The Easy Way Out, et puis juste avant c'était les OJs dans Solid Gold. Sweet Caroline, c'est une chanson de Neil Diamond que nous propose maintenant en reprise Andy Williams sur cette compilation I Think I Love the 70s, un tube de Neil Diamond. Et puis juste après, Petula Clark, toute jeune au tout début de sa carrière, The Little Shoemaker.

Une pluie de stars avec BJ Thomas et The Girl Most Likely To, et à l'instant The Dells, Don't Trick Me, Treat Me. On retrouve Andy Williams, c'est notre star du jour, avec une compilation qui s'appelle I Think I Love the 70s. Il reprend Stevie Wonder, My Sherry Amour, et puis juste après nous aurons une grande chanteuse de jazz, Betty Carter, avec Side by Side.

Lou Christie qui reprenait un standard de Anthony and the Imperials, Tears on My Pillow. Et puis juste avant, c'était Matt Goss avec un extrait de son dernier album, la chanson My Granddaddy's Swing. On retrouve tout de suite Andy Williams avec cette compilation I Think I Love the 70s. We've Only Just Begun. C'est une chanson des Carpenters. Et puis juste après, les Temptations avec The Girls All Right With Me.

C'était Robbie Dupré dans Solid Gold avec une chanson de 1980, Love is a Mystery. Et nous arrivons à la fin de ce Solid Gold. J'espère que vous avez passé un très bon moment à l'écoute de votre émission de variété anglo-saxonne. On va se retrouver bien sûr très bientôt pour un nouveau Solid Gold. 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Vous pouvez vous abonner au podcast pour les recevoir automatiquement, les écouter en streaming directement sur le site ou bien les télécharger pour les emmener partout avec vous. Solidgold.fr, vous avez toute la liste des chansons qu'on a écoutées dans l'émission, le nom des artistes, des vidéos, des liens internet, vous saurez tout, notamment sur Andy Williams qui nous a accompagnés aujourd'hui avec une compilation de reprises de chansons des années 70 qu'Andy Williams a enregistré au fil du temps. I think I love the 70s. On se quitte avec un extrait de la comédie musicale Hair, Aquarius, Let the Sun Shine In. Laissons entrer le soleil avec Andy Williams. On se retrouve très vite pour un nouveau Solid Gold. D'ici là, portez-vous bien. Salut!

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0: Bonjour et bienvenue dans notre émission Parlons-en Pasteur, une émission spéciale où nous aborderons divers sujets bibliques avec différents serviteurs et servantes de Dieu. 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
1: Bonjour, bonjour, chers auditeurs de la radio Méga FM. Bonjour, chers internautes. Nous sommes dans votre émission Parlons-en Pasteur. Nous serons ensemble durant 2 heures. Donc, comme on dit, installez-vous confortablement et soyez prêts à recevoir quelque chose venant de la part de Dieu que nous allons d'ailleurs prier tout à l'heure pour remettre cette émission. Donc, je vous rappelle que vous êtes sur la fréquence du Nord, la 88.9. Donc, vous pourrez tout au long de cette émission appeler pour encourager, pour témoigner, pourquoi pas, pour demander la prière. Nous sommes là pour vous accompagner, mais soyez également des acteurs, des actrices de votre émission. Donc, n'hésitez surtout pas à nous appeler au 05 90 23 17 11. Donc, nous avons avec nous dans cette émission le docteur Yolande Joachim, qui va nous parler aujourd'hui d'un thème très important, puisque quelquefois, vous savez, que ce soit dans le monde séculier, que ce soit dans le monde spirituel, dans le domaine spirituel, quelquefois nous agissons par les émotions, par les sentiments, par, on dira bibliquement, selon la chair, d'accord ? Et nous allons voir ce matin que quelquefois, nous prenons de mauvaises décisions, nous prenons de mauvaises directions quand nous laissons les émotions nous conduire, quand nous laissons les sentiments nous conduire. Et nous allons un peu détailler cela et que tu comprennes que tu dois vraiment faire la part des choses, tu dois gérer tes émotions et ne pas toujours te laisser conduire par les émotions. Quelquefois, ça peut arriver si les émotions sont en rapport avec la parole de Dieu, si comme la parole de Dieu dit, tu es dans la parole et que la parole est en toi, automatiquement ce que tu vas recevoir, ce que tu vas ressentir va être dans la volonté de Dieu. Mais nous allons en parler tout au long de l'émission. Mais avant toute chose, je vais prier avec vous, je vais remettre cette émission entre les mains de notre Seigneur et vous laisser en compagnie du docteur Yolande qui va animer cette émission, d'accord, durant ces 2 heures. Donc, n'hésite pas à inviter quelqu'un à communiquer la bande FM 88.9 à tous nos bien-aimés qui sont sur la Guadeloupe et partager également si tu es sur la plateforme, si tu es sur Internet, partager aussi autour de toi afin que plusieurs bénéficient de cette émission et de ce beau thème. Donc, nous allons prier et ensuite entrer dans le vif du sujet. Seigneur, nous te bénissons pour cette émission, cette opportunité, ce privilège que tu nous accordes de pouvoir te servir sous les ondes de cette radio, Seigneur, et nous bénissons son responsable, Rony, en ton nom. Et nous remettons ce matin tout le côté technique entre tes mains, Seigneur. Nous remettons tous les auditeurs en face, tous les internautes entre tes mains, Seigneur. Tu es le seul à pouvoir disposer un cœur, donc que tu disposes un cœur à recevoir de ta part ce matin, que vraiment chacun soit disponible, que toute forme d'incrédulité soit détruite, tout vent contraire soit brisé dans le nom de Jésus, et que tu prennes le plein contrôle, que toute la place te revienne, aucune place à la chair, et que tu donnes à ce que quelqu'un, Seigneur, soit touché, quelqu'un demande la prière, que quelqu'un témoigne, que quelqu'un, Seigneur, mon Dieu, prenne le temps, Seigneur mon Dieu, pour comprendre, Seigneur mon Dieu, ce thème, cette émission, et ne plus se laisser avoir, ne plus se laisser convaincre par sa chair, par ses émotions, mais que, Seigneur, les cœurs soient vraiment disposés ce matin dans le nom de Jésus-Christ. Amen. Donc voilà, chers auditeurs, nous sommes dans, je rappelle pour ceux qui arrivent à l'instant, nous sommes dans notre émission Parlons-en Pasteur. Nous sommes ensemble tous les mardis de 9h à 11h, donc 15h plutôt, 17h heure de Paris. Donc accrochez-vous, attachez vos ceintures et nous allons commencer avec le docteur Yolande.
2: Vraiment, merci beaucoup pour cette invitation, apôtre Jean. Nous allons rentrer. Bienvenue aux auditeurs aussi. Soyez les bienvenus et que voilà les cœurs et les pensées soient vraiment à l'écoute puisque nous allons aborder quand même un thème qui est très très important pour l'être humain et pourquoi nos émotions, bien qu'utiles, ne doivent jamais être la direction de notre vie, doit être le volant, c'est-à-dire celui qui nous emmène vers une direction. Alors, on aura un éclairage spirituel, un éclairage théologique, un éclairage psychologique aussi, neuroscientifique également, parce que c'est important de comprendre que l'humain, c'est pas seulement un corps, c'est pas seulement une âme, c'est pas seulement un cerveau, mais que nous devons comprendre qu'il y a des conséquences à toutes les décisions que nous prenons par rapport à nos vies et Dieu lui-même voudrait qu'il puisse diriger cette vie. Donc nous voyons que en général une direction, eh bien on va définir d'abord ce que c'est qu'une direction. Excusez-moi. Alors en général, une direction c'est quoi? C'est une orientation. Quand on dit bon ben je vais me diriger vers telle chose, que ça soit sur le plan professionnel, que ça soit sur un plan familial, que ça soit sur un plan financier, que ça soit sur un plan spirituel, la direction en fait c'est une orientation. Ça veut dire qu'on choisit un cap, voilà. Et c'est une trajectoire qui est choisie, n'est-ce pas, pour atteindre une destination précise. Donc, ça implique quoi? Quand on prend une direction, il faut avoir une vision claire dans la direction qu'on prend et il faut avoir aussi une volonté stable. Pourquoi? Parce que si nous prenons une direction et que nous n'avons pas une vision claire sur ce que nous allons faire, eh bien, la volonté ne peut pas être dans la stabilité. Alors, pour bien comprendre, dans la Bible, nous avons des versets qui parlent de la direction. Par exemple, dans le psaume 23, que vous connaissez pratiquement tous, le psaume 23, il y a beaucoup, beaucoup d'êtres humains qui connaissent ce psaume. Et au verset 3, il est écrit, « Il me dirige dans les sentiers de la justice. » Alors, là, il faut comprendre que le chemin, c'est la voie tracée, la voie que Dieu a tracée, la conduite de vie. C'est-à-dire ce que Dieu veut pour chacun de nous. Il me dirige vers les sentiers de la justice. Donc, on voit qu'il y a la direction, ce que je vous disais. La direction, c'est quoi? La direction, c'est l'orientation. Voilà. Donc, Dieu nous dirige, il nous oriente vers les sentiers de la justice. Alors, le mot hébreu qui est choisi là pour diriger, c'est derek. C'est-à-dire derek. C'est le chemin, la voie qui est tracée et la direction de la vie que Dieu veut nous donner. Il veut quoi? Nous donner les sentiers de la justice. Alors, est-ce que nous sommes des justiciers? Non. Est-ce que nous sommes justes par nous-mêmes? Non. C'est l'œuvre de la croix qui nous rend justes devant Dieu puisque Jésus a payé le prix. Son sang a été versé pour la justice de Dieu, puisque Dieu était en colère contre l'humanité, et Jésus a payé à notre place à la croix. Donc, on voit que le mot derek, c'est déjà le chemin, la voie qui est tracée. Ça veut dire qu'il a déjà une voie tracée pour chacun de nous, n'est-ce pas? Mais il y a aussi un terme qui est la guidance, adraka, adraka. C'est la guidance de l'orientation divine ou mahigut. C'est-à-dire que il a déjà cette capacité de guider ou d'orienter nos vies de manière divine. Alors, vous avez sûrement des témoignages. Vous avez sûrement des témoignages de guidance de la direction divine que Dieu a mis dans vos vies. Même sans connaître Dieu, sans connaître Jésus, il nous dit dans Jérémie chapitre 1, « Avant même que je ne t'eusse formé dans le sein de ta mère, de ta maman, je te connaissais déjà. » Le mot « yada », « yada », ça veut dire « je t'avais conçu pour quelque chose, pour une mission, je t'avais conçu avant même que tu n'arrives au niveau de l'utérus de maman, je t'avais déjà créé et je t'ai manifesté après. » Voilà, donc tu es arrivé dans l'utérus de maman, tu es sorti, tu es arrivé sur cette terre, mais avant même que tu ne sois arrivé dans l'utérus de maman, moi Dieu, je sais qui tu es, je sais pourquoi je t'ai conçu et je sais pourquoi je t'ai manifesté pour un temps comme celui-ci. Voilà, donc tu n'es pas arrivé en 1400, tu aurais pu, mais Dieu a choisi que ça soit 2000 et quelques, Dieu a choisi que ce soit 1900. Voilà, donc il faut comprendre que avant même qu'on arrive sur cette terre, Dieu a déjà établi un plan parfait dans ta vie et qui doit se manifester après ta naissance. Mais pour cela, après, c'est un cheminement. Le chemin, c'est le derek, la voie tracée et la conduite de vie. Alors en grec, la route, le chemin de vie, c'est odos. Odos. Et c'est ce que le chapitre de Jean, verset 14 au verset 6 nous dit, je suis le chemin, je suis le chemin, Jésus est le chemin. Donc, en fait, si on n'a pas ce chemin-là, eh bien, on va errer, c'est-à-dire qu'on va chercher, on aura une guidance, mais la guidance, ce sera notre propre volonté. Et c'est vrai que beaucoup d'entre nous a commencé une vie avec sa propre volonté selon la direction qu'on nous a donnée dès l'enfance. Parce que on a eu peut-être des parents qui priaient, oui, mais qui nous a peut-être appris que la réussite, entre guillemets, c'est les diplômes, la réussite, c'est l'école, c'est bien ces choses-là. La réussite, c'est se marier, c'est bien aussi avoir des enfants, fonder une famille, construire une maison. Mais tout cela, ce sont des choses terrestres. Voilà. Et ce sont des choses qui peuvent disparaître d'un instant à l'autre. C'est pour ça que le Seigneur nous dit de chercher d'abord son royaume et sa justice. Mais pour chercher d'abord son royaume et sa justice, il faut savoir qu'il y a un chemin. Et ce chemin, c'est le derek, c'est le chemin, la voie tracée, la conduite de vie où Dieu veut nous emmener. Et Jésus nous dit qu'il est la route, il est le chemin de la vie. Alors en fait, il faut comprendre que la direction au sens du pilotage ou du gouvernement, ça doit être Jésus qui l'emmène dans nos vies et qui dirige nos vies. Alors, nous avons un souci par rapport à ça. Pourquoi? Parce que on va voir qu'il existe 4 degrés de qualité dans le genre humain. Il y a 4 degrés de qualité dans le genre humain. Cette émission ce matin, c'est vraiment une émission qui va aussi être je dirais, un enseignement. Voilà, un enseignement. Et si tu es d'accord avec cela pour être enseigné, ben tu as le temps d'aller chercher ton stylo, donc ton bic, ton bloc et ta Bible. Parce que il est important de savoir qui nous sommes. Il est important de savoir d'où nous sortons aussi sur le plan spirituel. Et il est important de savoir que Jésus t'a créé pour un but. Ta vie a du sens. Ta vie a du sens. Et pour que le sens de ta vie prenne vie, entre guillemets, c'est-à-dire visoé, avec Jésus-Christ, il faut connaître ces choses-là. Il faut connaître qui tu es. Il faut savoir ce que c'est que l'âme. Il faut savoir aussi que comment on a été créé et que c'est Jésus qui veut prendre la direction au sens du pilotage et du gouvernement de ta vie. Voilà. Et de la mienne également. Donc, c'est très, très important à comprendre. Alors, je vous disais que on a 4 degrés de qualité du genre humain. Le premier degré, c'est acide. H-A-2-S-I-D. C'est le niveau de l'homme qui est doté d'un don, d'un talent naturel, c'est-à-dire un homme qui a déjà le don et le talent. On appelle ça un homme de pouvoir ou un homme favorisé. C'est quelqu'un qui a un talent, mais ce talent, il est tellement inné en lui que parfois, il n'y a même pas besoin d'apprentissage. C'est-à-dire que c'est un homme, l'acide, c'est acide, pas comme acide, c'est pas comme acide en français, c'est de cette idée. C'est un homme qui est en capacité naturellement de faire quelque chose. Vous voyez, par exemple, la parole nous dit que déjà, quand l'enfant est déjà tout petit, on peut voir déjà son caractère, on peut voir déjà les dons et les talents que Dieu met en lui. C'est vrai. Parce que Dieu nous a créés à son image, à sa ressemblance, dans Genèse 1, 26, mais il a mis des talents et des dons en chacun de nous et nous devons les manifester sur cette terre. Mais on voit, par exemple, des êtres humains qui naissent, mais très tôt, par exemple, un talent pour la musique. On voit, par exemple, des personnes qui n'ont jamais pris de cours de musique ou qui n'ont jamais touché un instrument de musique et qui pourtant ont ce talent. C'est-à-dire que c'est presque inné. Il suffit qu'ils entendent une musique, ils ont ce qu'on appelle l'oreille musicale. Je peux en parler puisque c'est ça, c'est quand on apprend la musique, on se rend compte qu'il y a des personnes, moi j'ai appris le piano, mais il y a des personnes qui c'est inné chez eux. C'est-à-dire qu'ils n'ont même pas besoin d'apprendre, ils ont une tendance naturelle à comprendre tout de suite comment ça se passe une gamme, comment aligner les notes pour faire des accords. Donc on voit que c'est quelque chose qui est inné. Par exemple, il y a

quoi? C'est le niveau de l'homme émotionnellement satisfait ou comblé. Voilà. C'est l'homme émotionnellement satisfait et comblé. Et je veux dire époux. Et je veux dire époux, c'est l'homme équilibré dans l'expression de ses sentiments. C'est l'homme qui est l'humain qui est équilibré dans l'expression de ses sentiments. Il est équilibré. D'ailleurs, Jésus dit qu'il est l'époux. Il est l'époux qui revient. Donc, Ish, c'est l'époux. Après, il y a un troisième degré qui est l'Énoch. Énoch, et c'est le niveau de l'homme qui manifeste, manifestant de la faiblesse, des insuffisances dans la manifestation du pouvoir et de l'équilibre émotionnel. Voilà, c'est quelqu'un qui a besoin d'équilibre émotionnel. Et le quatrième degré, c'est Gever, Gever, voilà. Et ce mot veut dire homme courageux. Il est l'un des noms du Messie, parce que le Messie, c'est le Gever. Voilà, qui vient de Guimel. Voilà. Et dans l'Ancien Testament, il est le Messie, c'est le Gever. Alors, il est celui qui entreprend des efforts et surmonte les barrières et les obstacles, voilà, afin d'obtenir eh ben, une élévation sur tout ce qui est intellect et sentimental. C'est-à-dire que c'est le gueveur, c'est celui qui va au-delà de ses émotions, au-delà de ses sentiments. Alors, il y a trois états spirituels, voilà, qu'on va retrouver dans 1 Corinthiens, chapitre 3, verset 1. Le premier état, c'est le tzadikim, voilà, ce sont les justes. Il y a les benomim, qui sont les moyens, et il y a les Réchahim, qui sont les impies. Les impies, c'est ceux qui ne connaissent pas Jésus. Alors, ça peut paraître un peu compliqué, voilà, de comprendre ces états de l'humain, mais il faut savoir que le siège des émotions, sur le plan scientifique, c'est quelque chose aussi qu'il faut comprendre. Pourquoi il faut comprendre que ces degrés dans l'être humain et les états spirituels que nous avons aussi, donc les justes, les moyens et les impies, ça, ce sont des états de l'homme qui vont aussi diriger sa vie. C'est pour cela qu'il faut savoir que ça existe. Alors, il y a une chose qu'il faut comprendre, c'est que on a un siège. Et un siège qu'on appelle le siège des émotions. Le siège des émotions, dans le siège des émotions, il y a plusieurs choses. Alors, sur le plan scientifique et sur le plan psychologique, il y a d'abord ce qu'on appelle le système limbique. Il y a aussi un cerveau qui est émotionnel. C'est-à-dire que les émotions sont des indicateurs. J'aime bien dire que les émotions sont des alarmes. Les émotions sont des alarmes, ce sont des signaux d'alarme ou de satisfaction et ça ne doit pas être des décideurs. L'émotion que tu as, c'est-à-dire la colère, la tristesse, la joie, l'exaltation, tout cela, ce sont des signaux qui sont en train de t'alarmer sur ton état, voilà, sur l'état dans lequel tu es. Mais ça ne doit jamais être des décideurs. Voilà, c'est ce qu'il faut comprendre. Pourquoi ça ne doit pas être des décideurs? Alors, je vais poser une question aux auditeurs. Et si tu es à l'écoute de cette émission sur les émotions ne doivent pas être la direction de ta vie, voilà. Est-ce que tu as déjà pris une décision sous le coup de la colère ou de la peur et que tu as regretté le lendemain? Voilà. Si tu as ce témoignage, tu peux appeler. Parce que vous savez, chers auditeurs, chères auditrices, une décision prise sous le coup de la colère ou sous le coup de la peur peut changer la trajectoire d'une vie. Peut changer la trajectoire d'une vie. Je vous donne un témoignage. Voilà, je vous donne ce témoignage. À un moment de mon existence, dans ma vie professionnelle, j'étais dans le soin. Voilà, j'ai eu une problématique par rapport au travail.
Voilà. On travaille beaucoup, je dirigeais des équipes et tout ça. Et

avec des problèmes personnels aussi dans ma propre vie. Donc, à un moment donné, quand on ne sait pas comment se diriger, comment, quel sens donner à son existence, voilà, quand il y a trop de problèmes, on se laisse submerger par les soucis. Eh bien, on cherche du sens. On se dit, mais à quoi ça sert d'aller travailler tous les jours si c'est pour avoir des problèmes? À quoi ça sert d'être tout le temps au travail? Voilà, qu'est-ce qui compte vraiment? Puisque je ne comptais pas les heures, hein, au travail. Voilà. Donc, à un moment, on s'assoit et on cherche du sens. Et en fait, j'avais subi une sorte d'injustice, hein, à l'époque, et ça m'avait beaucoup affecté, mais sur le plan émotionnel. C'est-à-dire que ça m'avait attristé de voir que ben je m'étais on m'a j'étais dans une situation, mais qui c'était pas de ma faute, et que c'est j'avais simplement obéi à un ordre. Voilà. Et ça s'était retourné et j'étais vraiment triste par rapport à ça, parce que c'était vraiment une guerre qu'il y avait et je ne savais pas comment m'en sortir. Donc je priais beaucoup, hein, voilà, j'étais dans la prière, mais je ne savais pas. Et il fallait que je m'assoie pour écouter aussi dans quel sens doit aller diriger, dans quel sens diriger mon existence, puisque mon existence ne devait pas dépendre seulement ma profession. Mais vous savez, quand il y a des situations difficiles, que ça soit dans le travail, que ça soit dans la vie personnelle, eh bien parfois on est tellement triste que on peut ne plus penser, on peut ne plus pouvoir même dormir. Voilà, ça peut arriver d'avoir des états émotionnels comme ça. Je rappelle qu'à cette époque-là, je n'avais pas encore Christ, mais je priais. Alors, vous aurez toujours des conseillers dans ces moments-là. Et il faut avoir de bons conseillers. Et c'est pour ça que je vous dis que quand Dieu a l'existence de quelqu'un entre ses mains, eh bien, quand on sait écouter, quand on sait entendre, eh bien, il envoie les bonnes personnes. Il envoie quelqu'un pour diriger la vie, vraiment, qu'on doit avoir. Alors, je vous donne ce témoignage, c'est pour vous faire comprendre ce que je viens de vous dire. C'est un éclairage spirituel et théologique. Alors, effectivement, si j'avais pris la décision de quitter complètement, parce que j'ai eu ce conseil, de quitter complètement l'endroit où je travaillais, c'est-à-dire de démissionner, ben je n'aurais pas eu la carrière que j'ai eue. Et pourtant, j'ai eu une belle carrière avec le Seigneur après, puisque j'ai donné ma vie au Seigneur et il m'a conduit dans tout ce que je devais faire. Donc, on voit que si j'avais pris une décision sur le coup de ce que je vivais, c'est-à-dire si mes émotions avaient décidé de ma carrière professionnelle, je n'aurais pas eu la carrière que j'ai eue. Alors que j'ai eu quelqu'un qui m'a conseillé, qui priait aussi, et qui m'a dit, prends le temps de te reposer et tu vas repartir de plus belle. Et c'est ce que j'ai fait. J'ai pris le temps de reposer mon mental, de me dire, mais la manière dont je vois la situation, c'est comme une montagne, mais ça va s'aplanir. Et je me suis reposée mentalement et après je suis revenue. Et quand je suis revenue, j'ai pu prendre les bonnes décisions. Et ces décisions n'étaient pas conduites par l'émotion. Mais si j'avais suivi la même voie qui me disait, la fuite, hein. En fait, c'est ça, c'est la fuite. Quitte tout parce que tu es embêté. Choisis la paix et la paix, c'est ça, quitte cette guerre. En fait, non, on apprend à patienter et on apprend à patienter et on apprend à prendre les bonnes décisions dans la patience parce que de toutes les façons, la réponse s'impose. La réponse s'impose tôt ou tard. La réponse s'impose. D'ailleurs, j'ai quitté, je suis partie, mais je suis partie bien. Voilà, c'est ça, c'est que j'ai fait une mobilité. Donc, en fait, ce qu'il faut comprendre, c'est que la direction, cette orientation, il faut avoir une vision claire de ce qu'il faut faire. Il faut avoir la volonté de stabilité pour rester debout. Alors, pour
pourquoi on va expliquer ce côté du système limbique, l'amygdale et le cerveau émotionnel? Je vous ai dit que les émotions sont comme des indicateurs, ça ne doit pas être des décideurs. Pourquoi? Parce que dans la perspective biblique, le Seigneur nous dit quelque chose d'important. D'important. Alors, tu vas me dire que ton cœur, ce n'est pas ton cerveau. Mais je vais te dire que, bibliquement, oui. C'est-à-dire que le cœur, cardia en grec, c'est pour ça qu'on dit cardiaque, tout ce qui est cardiaque, cardia en grec, K-A-R-D-I-A, c'est le cœur. Et en fait, en hébreu, c'est lev, L-E-V. Ça veut dire quoi? C'est souvent présenté comme le siège des émotions et des pensées. Mais ça vient de l'âme. Le siège des émotions et des pensées, ça vient de l'âme. Mais quand tu rumines une pensée, quand tu rumines un problème, une situation dans tes pensées, ça descend dans ton âme a des bleus, comme je dirais, c'est comme si ton âme elle est pas heureuse, la tristesse arrive et après ça va dans le cœur. Je vous donne un exemple pour bien vous faire comprendre. Je prends l'exemple de la peur. Par exemple, tu te retrouves face à quelque chose dont tu as peur. Je sais pas. On va prendre quelque chose d'extrême. Par exemple, tu es en vacances, au Kenya, voilà, et tu es dans une voiture sécurisée et subitement il y a une porte qui s'ouvre et tu es en face d'un lion, voilà. Tu as deux objectifs, soit de rester sans bouger ou soit de fuir. Et ce cerveau qui va prendre la fuite et qui va, en fait, c'est une question de survie. On appelle ça le cerveau reptilien. C'est-à-dire, ça va agir sur l'émotion et sur le fait de survivre. C'est ça. Donc, le Seigneur nous dit que nos cœurs, alors, qu'est-ce qui va se passer? Déjà, la peur va arriver dans cette situation. Et quand la peur va arriver, ton ventre peut te faire mal et ton cœur va commencer à battre. Voilà. Très rapidement, ton cœur va commencer à battre, à battre, à battre, parce qu'il y a un danger, il y a un danger de mort, puisque bon, c'est un félin qui peut t'avaler. Donc, qu'est-ce qui se passe? C'est-à-dire que le fait de voir la situation, la peur va arriver, et tu auras quelque chose, les émotions seront là, donc l'âme va être touchée, et tout de suite ton cœur va commencer à battre, et ton ventre aussi, parce que on dit que le deuxième cerveau, c'est aussi les intestins. Voilà. Donc, ce qui se passe, c'est qu'il y aura des manifestations corporelles. Il y aura des manifestations corporelles. Et c'est pour cela que même dans la colère, par exemple, dans la colère, on voit qu'il y a des personnes qui peuvent tuer par la colère. C'est-à-dire, ils sont en colère, une colère qui va aveugler le discernement et ils peuvent tuer quelqu'un. Donc c'est pour cela que le Seigneur nous demande de ne pas nous coucher sur la colère non plus, parce qu'il sait que l'homme peut se mettre en colère, mais Dieu veut que l'homme ait la maîtrise de ses émotions. C'est pour ça que les émotions ne doivent pas être des décideurs. L'émotion ne doit pas être la direction de tes décisions. Parce que tu peux prendre de très mauvaises décisions. Et dans Jérémie, chapitre 17, verset 9, le cœur, il nous dit, le cœur est tortueux par-dessus tout. Il est méchant. Qui peut le connaître? Et donc, c'est pour cela que Jésus est arrivé sur la terre. Pourquoi? Parce que au départ, dans Jean 1, 26, nous étions à l'image de Dieu. Nous étions faits comme Dieu. Mais quand Adam a péché, quand il a écouté la voix du mensonge, qui est celui qui pose toujours les mêmes questions, est-ce que Dieu a réellement dit le doute? Il a commencé à mettre le doute dans la tête d'Adam. Donc, ce qui s'est passé, c'est que Adam et Ève, qui c'était les premiers humains, c'est l'humanité entière, en fait, qui a plongé dans le doute, dans le mensonge, et est-ce que Dieu a réellement dit? Voilà. C'est-à-dire qu'il y a une séparation
avec le plan divin. Il y a une séparation avec Dieu, il y a une séparation avec le plan divin. D'ailleurs, on voit que Adam et Ève ont été se cacher et ils ont mis des feuilles sur eux. C'est-à-dire qu'ils se sont protégés avec des choses qui viennent de la création, alors qu'ils étaient déjà créés par Dieu lui-même, puisqu'ils étaient à l'image de Dieu. Et Jésus, quand il est arrivé, Jésus est venu pourquoi? Parce que Jésus est venu manifester le Père sur la terre. Il est venu, il est l'expression de Dieu, il est la parole de Dieu, le Logos. Il est aussi celui qui révèle, puisque nous avons son esprit, et son esprit nous révèle la parole. Et c'est pour cela que Dieu veut que nous marchions par son esprit et pas par nos émotions. Et pas par nos émotions. Alors, je vais... on va prendre une pause musicale, mais avant la pause musicale, je vais poser deux questions. Vos émotions vous informent-elles ou vous gouvernent-elles? Est-ce que tes émotions t'informent que ça va ou ça va pas? Ou est-ce que tes émotions te gouvernent? Quel est le danger d'écouter uniquement ce qu'on ressent? Voilà, ce sont deux questions que je pose. Et si vous êtes OK et que vous voulez participer, vous pouvez... appelez au 0590 23 17 11 et on part dans une pause musicale.

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1: Donc nous voilà, nous revoilà donc dans cette émission Parlons-en Pasteur. Et justement, j'ai posé deux questions, j'espère que vous êtes bien à l'écoute. Et si tu veux prendre ton téléphone pour témoigner, vos émotions vous informent-elles ou vous gouvernent-elles? Quel est le danger d'écouter uniquement ce qu'on ressent? Donc tu peux prendre le téléphone et participer à cette émission. Les émotions doivent-elles diriger nos vies? Non. Nous l'avons vu, tu peux appeler au 0590 23 17 11, même pour donner un témoignage ou pour parler justement de ces émotions et de comment faire quand elles commencent à nous diriger. Qu'est-ce qu'il faut faire par rapport à tes émotions, puisque nous voyons que les émotions ne doivent pas être la direction, puisqu'on peut prendre de très mauvaises décisions. Pourtant, on a vu que les émotions, donc déjà qu'il y a un chemin qui est tracé, nous l'avons vu avec le Derek, le chemin, la voie tracée, la conduite de vie, dans le psaume 23, verset 3, il me dirige dans les sentiers de la justice. Donc, voilà, le sentier de la justice, c'est le chemin, la voie tracée, c'est le Derek, et diriger, c'est Adraka, c'est-à-dire la guidance, l'orientation divine, puisque Jésus dit qu'il est le chemin, Odos en grec, et qu'il est le chemin, la vérité, la vie. Et cette vie, Dieu veut qu'on l'ait maintenant, une vie d'abondance, pas une vie de survie. Donc, on a vu aussi également que le siège des émotions vient du système limbique, l'amygdale et le cerveau émotionnel. Et que les émotions sont des indicateurs, en fait, ce sont des signaux d'alarme. Des signaux d'alarme, mais ou de satisfaction, mais ne doivent jamais être des décideurs. Pourquoi? Parce que lorsqu'on regarde bien la parole de Dieu, il nous dit que le cœur, puisque le siège des émotions et des pensées, c'est vraiment l'âme, c'est vrai, où il y a la colère, où il y a la tristesse, où il y a la joie, où il y a l'exaltation, où il y a tout ce qui découle aussi des émotions comme l'impulsivité, comme la patience, etc. Mais en fait, ce qu'il faut comprendre, c'est que le cœur, lève en hébreu, est présenté aussi comme le siège des émotions et des pensées. Méga FM, bonjour.
2: Bonjour, docteur Yolande.
1: Bonjour, bonjour, bonjour, ma sœur Suzanne. Voilà. Sois la bienvenue, vraiment.
2: Merci. D'accord. Merci. Alors, j'ai entendu ta question.
1: Oui.
2: Les émotions sont-elles une information ou... Est-ce que les émotions sont une gouvernance? Est-ce que nos émotions nous gouvernent? Alors, moi, je dirais les deux. je dirais les deux en toute honnêteté.
1: Oui.
2: Alors, les émotions sont une information. Quelquefois, ce sont de bonnes informations. Elles peuvent être aussi de très mauvaises informations. Et là où ça devient difficile, c'est lorsque cette mauvaise information prend le dessus.
1: Oui.
2: Lorsque la mauvaise information prend le dessus, on peut voir que par la colère, il y a des personnes qui ont fait des poussées de tension, qui se sont retrouvées hospitalisées avec des AVC parce qu'ils ont à un moment, cédé à l'émotion. L'émotion a pris le contrôle et en fait, ils se sont retrouvés embarqués dans une spirale de colère non maîtrisée.
1: Oui.
2: Et qui a abouti à des choses qui sont pas du tout bien.
1: Oui.
2: Des choses qui sont qui ne fortifient pas.
1: C'est ça.
2: Et je dirais que les émotions aussi peuvent être une vraie information.
1: Oui.
2: Voilà, la parole de Dieu dit de se débarrasser de tous les scories qu'on peut garder. Tout à l'heure, j'ai parlé de la colère.
1: Oui.
2: Lorsqu'on se laisse transformer par le Saint-Esprit et qu'une situation arrive, des situations, par exemple, qui peuvent nous mettre en colère.
1: Mm-hmm.
2: Lorsque cette situation arrive, à la lumière du Saint-Esprit, à la lumière de la parole de Dieu, on se dit, c'est la colère qui est en train d'arriver. Voici l'information que je reçois. moi, spirituellement, la colère veut prendre le dessus, mais je ne laisserai pas la colère prendre le dessus. Je préfère sortir de la situation qui me met dans cette émotion. Mmh. Tu vois? Ça, donc, en fait, il faut savoir distinguer. Les émotions sont bien. Oui. Il y a des émotions qui sont positives, mais il ne faut pas se laisser conduire par les émotions. Moi, j'ai fait l'expérience à plusieurs reprises, surtout au travail où vraiment on est mis à rude épreuve.
1: Oui.
2: Vraiment à rude épreuve. Et où, voilà, il y a beaucoup de situations qui fait qu'on puisse sortir, en fait, de la paix, de la paix intérieure.
1: C'est ça.
2: Et quand on laisse la parole de Dieu, ben, transformer son cœur, quand on laisse vraiment la place au Saint-Esprit, on arrive à distinguer lorsque c'est l'émotion qui veut prendre le dessus. Oui. Et dirigé par la colère, dirigé par la vengeance, dirigé par les paroles vaines, les critiques. En fait, il y a tout ce qui est pas bon qui arrive avec les mauvaises émotions. Émotions. Et lorsqu'on est gouverné par les émotions, c'est tout ce qui est mauvais en nous, tu ressens.
1: Voilà, c'est ça.
2: Bien
1: c'est
2: souvent. Ça. C'est tout ça. Ce qui est mauvais, tout ce qui est pas bon, colère, injure, méchanceté, vengeance, enfin voilà.
1: Oui, et avec des conséquences. Des conséquences non seulement sur la direction de nos vies, mais des conséquences aussi sur l'état même de la personne, hein, l'état spirituel et l'état émotionnel et l'état du corps. Parce que,
2: oui.
1: Voilà. Parce que il y a des conséquences, tu l'as dit, hein, tu l'as dit que il y a des personnes qui finissent avec des AVC parce qu'il y a eu la colère.
2: Ah oui.
1: Voilà, c'est ça.
2: Oui.
1: Donc il y a des choses quand même que nous devons maîtriser et c'est pour ça que un des fruits de l'esprit, c'est la maîtrise de soi. Et je crois que c'est le plus difficile pour l'humain maîtriser, quelles que soient les circonstances. En tout cas, merci beaucoup pour cet éclairage et merci d'avoir joué le jeu, je dirais, puisque j'ai posé ces deux questions et tu as vraiment bien répondu parce qu'il y a vraiment un danger d'écouter uniquement ce qu'on ressent. Voilà, il faut la mettre à la lumière de la parole pour se rendre compte. Et c'est très bien. Voilà. Est-ce que tu aurais quelque chose à rajouter? Un conseil peut-être ou voilà, comment tu as régulé les choses aussi
2: Voilà. Alors moi j'ai c'est vraiment la parole de Dieu qui m'a transformée. Hein. J'étais quelqu'un de je dirais pas colérique, hein, mais j'insultais les gens facilement avant de connaître le Seigneur.
1: D'accord.
2: Et il y avait des situations dans lesquelles je m'emportais. Oui, c'est la colère. Je m'emportais et dans des colères non maîtrisées. Mmh. Et l'expérience professionnelle aussi. Lorsque j'ai accepté le Seigneur dans ma vie, j'étais jeune, voilà, j'ai accepté le Seigneur, mais il y a aussi des choses que j'ai rencontrées dans le milieu professionnel qui m'a aussi appris à laisser tomber, la colère, à laisser tomber l'envie de se venger, parce que quand on a envie de se venger d'une situation, on dort pas. Mmh. On ne dort pas, on a la situation dans la tête, la journée, la nuit, le soir, on fait des plans, on cherche des stratégies, l'après-midi, quand on essaie de se reposer, mais non, notre esprit n'est pas en paix, l'esprit, on a des réflexions qui tournent, si elle me dit ça, je vais lui dire ça, s'il me fait ça, je vais lui faire ça, ah, je sais comment je vais faire, apparemment, j'ai soupe en moins chaud.
1: Oui, c'est ça. On rumine, en fait, c'est la rumination
2: On rumine en permanence. Ouais. Et un jour, j'étais infirmière en cardiologie, on faisait des échographies transœsophagiennes, et j'ai vu arriver une jeune fille inconsciente, hein, complètement. Mm-hmm. Et donc c'était dans le cadre de son parcours via les urgences. Elle est arrivée en urgence, en fait, dans cette salle d'examen, 26 ans. Et elle avait fait un AVC hémorragique.
1: Oui.
2: Suite à une situation où elle s'était mise en colère, il y avait une réunion de famille, elle s'était mise en colère. Mm-hmm. Et elle s'est retrouvée, entre guillemets, hein, je vais utiliser le langage courant, légume.
1: Oui.
2: À 26 ans.
1: À 26 ans.
2: Et cette situation vraiment m'a fait réfléchir et je me suis dit, en fait, La parole de Dieu, c'est vraiment la vérité. Il ne faut pas s'endormir sur la colère. Il ne faut pas se mettre en colère, en fait. Ça ne sert à rien. Voilà, ça nous emmène à la mort. La mort physique, mais aussi la mort spirituelle. Voilà. Donc, moi, vraiment, j'encourage à abandonner la colère. Il ne faut vraiment pas s'endormir. Il ne faut vraiment pas s'endormir sur la colère. Et si on a choisi de suivre Jésus, alors il faut vraiment aussi choisir de laisser le Saint-Esprit prendre la place. Parce que c'est aussi un choix de s'abandonner.
1: C'est ça.
2: S'abandonner, c'est prendre la décision de laisser Dieu faire à sa place.
1: C'est ça. C'est ça.
2: Ce qui n'est pas facile. Et quand on arrive à cela, je dis évidemment, il y a des étapes. L'abandon n'arrive pas seul. Étape après étape, il faut choisir de se laisser transformer par le Saint-Esprit. Reconnaître qu'en réalité, on n'est pas du tout parfait et qu'on a des scories. Il faut le reconnaître et savoir identifier les scories. Et une fois qu'on les a identifiées, dire après, stop. Moi, je veux plus de toi dans ma vie. Tu es en train de m'encombrer. Tu es en train de m'embarrasser. Mon esprit est occupé à chercher des plans. Et moi, j'ai plus envie de faire des plans parce que il y a un plan parfait qui est pour moi et c'est le plan de Dieu.
1: Voilà, c'est ça, c'est ça.
2: Voilà. Donc, j'encourage vraiment, quelqu'un qui a envie de se laisser transformer. Alors, qu'est-ce que cette personne se laisse transformer par le Saint-Esprit?
1: Voilà. Très bien. En tout cas, merci pour vraiment ton intervention. Ça vraiment, merci beaucoup, que ça enrichit beaucoup. Dieu permet ce témoignage aussi et ce que tu as dit pour que quelqu'un comprenne qu'il y a aussi une possibilité, il y a de l'espérance pour qu'une vie change et que parfois il faut abandonner justement ce qu'on tenait, parce que parfois on tient à des choses parce qu'on veut pas se laisser faire, parce que c'est notre caractère. Le Seigneur nous demande de déposer tout ça et de nous laisser transformer. En tout cas, merci beaucoup pour ton intervention.
2: Avec plaisir.
1: La sœur Suzanne. Et tu peux rappeler après. Bon, on va avancer. Voilà. Très bien.
2: D'accord, okay.
1: Très bien. Merci beaucoup. Voilà. Donc, en fait, là, dans cette deuxième émission, on va comprendre quelque chose. On va comprendre pourquoi les émotions ne sont pas la direction, à cause de vraiment deux facteurs clés, on dira. La première chose, c'est que il y a une instabilité dans les émotions. L'émotion de quelqu'un peut changer avec la fatigue, avec le stress, avec les circonstances, et une direction, on l'a vu dès le départ, demande de la constance, demande de la stabilité. Je prends un exemple. Quelqu'un qui est instable émotionnellement ne va pas pouvoir tenir dans une direction. Pourquoi? Parce que les émotions changent avec la fatigue, le stress et les circonstances. Donc, si c'est quelqu'un qui est dirigé par les émotions, il suffit qu'il y ait une bonne circonstance, cette personne va se dire « bon, ben je peux y aller parce que voilà j'ai la force de le faire, parce que je suis engagée, je suis motivée, voilà ». Et puis, il suffit que la circonstance change, qu'il y a du stress, qu'il y ait de la fatigue, à ce moment-là, la personne ne pourra pas rester dans la constance de la direction qu'elle a prise. Pourquoi? Parce qu'elle est sur son ressenti, elle est sur ses émotions et elle va peut-être même changer de direction à cause des circonstances qui sont autour. Et c'est ce que Dieu ne veut pas. Il ne veut pas que ce soit les circonstances, les situations et nos émotions qui nous mènent, mais que nous soyons dans une stabilité pour cheminer dans le sentier qu'il a tracé pour nous, puisque ce sentier n'est pas exempt de situations difficiles ni de combats. Voilà, donc c'est ça. En fait, c'est pour cela que nous avons des personnes qui sont instables dans la direction qu'ils prennent parce que ils s'appuient sur leurs émotions. Alors, il y a aussi deux choses. Il y a une différence aussi entre impulsion et conviction. Il y a vraiment une différence entre une impulsion et une conviction. L'émotion réagit sur le moment, c'est-à-dire que la direction s'appuie sur une vision à long terme et sur les promesses divines. Mais l'impulsion, ce sera une réaction à une circonstance. Alors, je reprends pour ceux qui n'ont pas bien compris. J'essaie d'être plus clair. C'est-à-dire que les émotions nous mettent dans une instabilité. C'est-à-dire qu'elles peuvent changer avec la fatigue, le stress. Donc, ça, c'est déjà un premier facteur qui nous montre que les émotions ne doivent pas nous diriger. Une direction nécessite de la constance. Il faut être stable. Mais justement, il y a des personnes qui pensent qu'ils sont dans la bonne direction, mais c'est une impulsion. C'est-à-dire que comme ils ont une émotion, eh bien, ils répondent à cette émotion par une réaction. Et cette réaction emmène une impulsion. Mais une impulsion, c'est pas une conviction. En fait, quand on est convaincu de quelque chose, et le Seigneur nous le dit, que là, celui qui n'est pas convaincu, il pêche parce qu'il va rentrer dans une impulsion, il va rentrer dans quelque chose qu'il n'a pas demandé. Donc, il va se tromper. Alors, en fait, la direction s'appuie sur une vision à long terme et sur les promesses divines. On va prendre quelques versets bibliques clés pour bien comprendre. Dans Proverbes chapitre 3 verset 5-6, le Seigneur nous dit « Confie-toi en l'Éternel de tout ton cœur et ne t'appuie pas sur ton intelligence. » Mais quand on parle d'intelligence, souvent l'être humain pense « Intelligence, c'est être en capacité d'apprendre. Intelligence, c'est qu'on comprend tout. Intelligence, c'est peut-être intellectuel. » Non. Là, cette intelligence dont il parle, c'est ton ressenti. C'est-à-dire, confie-toi en l'Éternel de tout ton cœur et ne t'appuie pas que sur ton ressenti. Parce que ton ressenti peut te tromper. Voilà. Ton ressenti peut te mettre dans une direction qui n'est pas celle de Dieu. Proverbes chapitre 14 verset 12. Telle voie paraît droite à un homme, mais son issue, c'est la voie de la mort. Comme notre sœur Suzanne a donné ces facteurs aussi dont elle a parlé aussi de quelque chose qui peut engendrer la mort, qui est la colère. Voilà, la colère, pour quelqu'un, ça peut être une voie droite d'être en colère parce que tu m'as fait du mal, j'ai le droit d'être en colère, et les décisions que je prends sur la colère, elles sont bonnes, voilà, mais on voit que parfois on peut regretter après, puisque l'issue de cette voie, c'est la mort. Parfois la mort d'une relation, parfois la mort de quelqu'un, vraiment, puisque la colère peut emmener aussi à tuer vraiment des paroles, les paroles qui tuent aussi, je dirais. Voilà, des paroles qui sont regrettables et qui peuvent tuer, des paroles de dénigrement, des injures. Donc, on voit que vraiment, c'est quelque chose qu'il faut vraiment maîtriser. Et Galates 5, verset 16 nous dit « Marchez selon l'esprit et vous n'accomplirez pas les désirs de la chair. » Donc, la chair, c'est ce que les émotions, le ressenti, mais il nous dit de marcher selon l'esprit. Alors, est-ce que justement, on peut se rapprocher des histoires bibliques hein, pour bien comprendre cette histoire d'émotion et pas d'émotion et le rapprochement des choix. Est-ce qu'on va à droite? Est-ce qu'on va à gauche? Qu'est-ce que nous devons faire? Alors, en fait, dans 1 Roi, chapitre 19, on n'aura pas le temps de lire le chapitre, en fait, mais je vais vous en parler. C'est Élie, qui est un grand prophète, hein, qui est un prophète qui suivait les voies de Dieu, le direct de Dieu, la direction de Dieu, et qui, justement, venait d'avoir une grande victoire. Une grande victoire parce qu'il y avait des prophètes de Baal qui s'étaient installés dans un royaume avec des rois, un roi et une reine. Et ce roi et cette reine, et la reine Jézabel, elle avait justement vraiment fait rentrer dans ce royaume des prophètes de Baal qui entraînaient le peuple dans des choses qui n'étaient pas bien. Et en fait, ce prophète Élie, qu'est-ce qu'il a fait dans 1 Roi 19 après une grande victoire, hein, puisque on dit qu'il a vaincu 400 prophètes de Baal. Après cette grande victoire, il a été submergé par la peur et l'épuisement. C'est-à-dire qu'il a eu des émotions qui l'ont emmené à fuir. Parce que la fuite, c'est quoi? C'est le cerveau amygdal. Je vous ai dit que c'est, on appelle le cerveau reptilien, c'est-à-dire le cerveau de l'homme naturel. Pourtant, cet homme était dirigé par l'Éternel Dieu lui-même. Mais il est un homme, il est resté un être humain. Donc, qu'est-ce qui se passe? Il y a eu la peur. Et il y a eu l'épuisement. Donc, il était fatigué dans son corps. Et c'est pour cela que le Seigneur nous demande aussi de... on a des émotions pour nous alerter sur notre état dans notre corps. Et notre état dans notre corps, si nous sommes épuisés, ça peut engendrer des émotions négatives. Voilà. Il y a des personnes, quand elles sont épuisées, quand elles sont fatiguées, elles se mettent à pleurer. La tristesse arrive parce que on sent qu'on n'en peut plus, parce que le corps est fatigué, le mental est fatigué. Donc voilà, parfois même le mental n'est pas fatigué, mais on est fatigué physiquement et ça engendre des émotions. Voilà, des émotions d'épuisement. Alors, qu'est-ce qui se passe? Élie demande la mort à Dieu alors qu'il est un homme de Dieu. Et Dieu ne valide pas cette émotion comme direction parce que c'est pas une bonne direction. Élie ne peut pas demander la mort parce que Dieu, il est l'instrument de Dieu et il vient de vaincre, il vient d'avoir une grande victoire. Alors, qu'est-ce que Dieu lui donne? Dieu va lui donner le repos. Dieu va lui donner le repos. Il va lui donner quoi? Il va lui donner de la nourriture et une nouvelle mission. Vous avez peut-être entendu parler de cette histoire. Dieu va susciter vraiment un corbeau. Vraiment, il aura un gâteau, il aura, voilà, sur une pierre, mais il va donner à cet homme une autre direction que celle de ses émotions. Et celle de ses émotions, c'était quoi? C'était la mort. Vous voyez? C'est pour cela que, cher auditeur, chère auditrice, quand quelqu'un veut se suicider, c'est parce que les émotions ont donné une direction. Et ces émotions, c'est quoi? C'est la tristesse, c'est le désespoir, c'est la désespérance qu'il n'y a plus de porte de sortie, alors que c'est un mensonge du diable. C'est un mensonge de Satan. Donc voilà. Donc si toi aussi, tu es dans cet état, si tu es fatigué, tu es épuisé, et que tu as peur et que tu es épuisé émotionnellement, le Seigneur te dit pause, Selah. En hébreu, Selah, S-E-L-L-A-H. Il faut vraiment te poser et retrouver l'espérance en Dieu. Pourquoi? Parce que on voit que dans cette histoire, Élie sous le genêt, Dieu a donné de la nourriture et lui a même donné une nouvelle mission. Voilà, repose-toi et tu as une nouvelle mission. Alors, il y a une chose, s'il faut choisir, je vous ai dit au départ que dans l'histoire biblique, c'est rapprochement des choix à droite ou à gauche. Donc en fait, ce qu'il faut comprendre, c'est que Élie voulait aller à gauche, il voulait pas aller à droite. C'est-à-dire qu'il voulait la mort, il voulait que son cœur, voilà la gauche, le cœur, il voulait que son cœur arrête de battre, alors que la voie droite, c'est la voie de Dieu. Voilà, c'est dans ce sens que je disais, le choix de la voie droite. Ésaïe 30, verset 21. « Tes oreilles entendront derrière toi la voix qui dira, voici le chemin, marchez-y, quand vous irez à droite ou quand vous irez à gauche. » En fait, la voix des émotions brutes, c'est la dérive. C'est-à-dire, ce sont des réactions impulsives qui sont décidées sur la base de la colère, le rejet ou la peur. Voilà. Mais la voie droite choisie, c'est la direction alignée, c'est la discipline, c'est l'alignement de la parole de Dieu et c'est la gestion saine des émotions. Donc, quand tes émotions sont gérées sainement, eh bien, tu es dans la voie droite de Dieu. Voilà. Et nous savons que la voie droite de Dieu, c'est la voie de Jésus puisqu'il est assis à la droite du Père. Voilà. Donc, si il est assis à la droite du Père et que tu es en Jésus-Christ, tu es aussi à la droite. Voilà. Alors, pourquoi la droite? J'avais cherché ce verset, il faut que je le retrouve, qui parle du cœur droit, qui parle du cœur placé à droite. Je vais le chercher, mais on sait que le cœur qui est à gauche, c'est-à-dire un coup de cœur, ce qu'on appelle un coup de cœur, ou un cœur meurtri, tout ça, ça fait partie des émotions, le siège des émotions qu'on a vu, le cœur qui est sur la droite. Alors, il y a une chose qui est très, très importante à comprendre. Dans ces exemples bibliques, il faut comprendre aussi le rôle de l'âme. Oh, ça passe très très vite, hein. Nous sommes déjà vraiment presque à la deuxième heure. Nous sommes déjà dans la deuxième heure. Ce qu'il faut comprendre, c'est que il faut comprendre aussi l'âme. L'âme, c'est quoi? Alors, on va développer ça un petit peu pour que vous puissiez comprendre les aussi niveaux de l'âme. Nous avons vu les niveaux de l'homme. Nous avons vu les niveaux de l'homme. Voilà, acide. Ish, Enoch et Gever. Maintenant, nous allons voir les niveaux de l'âme. Alors, il y a 5 niveaux de l'âme dans la tradition hébraïque, en fait. C'est de l'exégèse hébraïque. C'est de l'exégèse. Et quand on rentre dans les études théologiques et les études d'exégèse, c'est très important de comprendre l'âme. Mais tu peux comprendre aussi qu'il y a là, il y a plusieurs états de l'âme, hein, dans l'hébreu, hein. Il y a le nefesh, qui est l'âme biologique, qui est l'âme vitale. C'est-à-dire le système nerveux autonome, qu'on appelle le cerveau reptilien. Je vous en ai parlé tout à l'heure. Il y a le ruach. Le ruach, c'est le souffle. Le souffle. Alors, il y a le ruach et le fé. Le fé, c'est quand Dieu a soufflé dans les narines d'Adam. Il est devenu une âme vivante. Voilà, le souffle, voilà, le souffle, c'est le hé de Dieu, et il y a le roua qui est aussi l'émotion, c'est le système limbique amygdalien, voilà, le roua de Dieu. Il y a le neshama, c'est la conscience, l'âme qui est consciente. L'âme, c'est l'intellect spirituel, je dirais. C'est l'âme qui est en capacité de comprendre les choses divines, voilà. Et on le retrouve aussi dans le cortex, hein, préfrontal, c'est-à-dire celui qui prend des décisions avec la maturité spirituelle, voilà. Alors, le quatrième niveau de l'âme, c'est le chaya, c'est la vie divine. La vie divine, c'est l'éveil spirituel, c'est ce qu'on appelle le discernement, voilà. C'est l'intuition spirituelle. Quand tu dis oui, mon intuition, les femmes, on aimait dire ça avant, l'intuition féminine. Non, c'est pas l'intuition féminine, c'est le Saint-Esprit tout simplement. C'est la vie divine régie par le Saint-Esprit et c'est aussi l'éveil spirituel, c'est-à-dire que tu as le discernement de l'esprit, voilà. Et il y a le Yeshida, qui est l'unité ultime, c'est-à-dire c'est l'Esprit de Dieu dans l'homme, hein, c'est l'Esprit de Dieu dans l'homme, c'est-à-dire Jésus-Christ lui-même, c'est-à-dire le Seigneur nous demande aussi d'aspirer aux dons les meilleurs, voilà, aussi, parce qu'il a mis des dons et des talents, mais il nous dit que l'espérance en Christ, c'est l'espérance de la gloire, c'est-à-dire ressembler à Jésus-Christ tout simplement. Et c'est possible puisqu'il nous a donné son esprit. Alors, on va découper ça un petit peu pour que vous puissiez comprendre. Voilà. Alors, il y a un découpage qu'on appelle tripartite. Pourquoi? Parce que il y a le corps, il y a l'âme et l'esprit. Donc, dans le Nouveau Testament, dans 1 Thessaloniciens 5, 23, l'être humain est présenté dans ses trois dimensions interdépendantes. Voilà. Il y a l'esprit, pneuma, qui est la partie qui communique directement avec Dieu. Donc, c'est la communion avec Dieu, le pneuma. Il y a l'âme qu'on appelle psyché. C'est le centre de la personnalité humaine, lui-même divisé en trois facultés qui sont fondamentales, donc les émotions, les pensées et la volonté. Donc les émotions, c'est ce que je ressens, donc c'est le domaine du ruach, comme je vous ai dit, l'âme, le ruach, le système limbique. Il y a l'intellect, les pensées, ce que je raisonne, c'est le neshama, et la volonté, c'est ce que je décide, les décisions qui sont prises avec le cortex. Et il y a le corps, on dit soma. Voilà, en grec soma, et c'est pour ça qu'on dit que parfois il y a des maladies somatiques, le soma, et le soma c'est l'enveloppe physique et les sens matériels. Alors, en fait, pour que tes émotions ne soient pas la direction, l'erreur majeure dans la trajectoire de vie d'un individu survient lorsque le niveau inférieur de l'âme prend le contrôle du niveau supérieur. C'est-à-dire que lorsque tes émotions, tes impulsions gouvernent ta volonté et lorsque tu es aligné spirituellement, tu as la direction, tu as la conscience, ça régule tes émotions et donc tu manifestes les fruits de l'esprit. Alors, ce qu'il y a, c'est que l'émotion se situe au niveau du ruach, c'est-à-dire aussi de ton âme, et c'est instable par nature, c'est comme le vent. C'est-à-dire, elle réagit aux circonstances extérieures et aux blessures du passé. Si tu as des blessures qui sont dans le passé, il faut laisser Jésus les guérir. Ton passé ne doit pas déterminer ton avenir. Le passé est passé. Il dit, j'ai fait de toutes choses nouvelles. C'est-à-dire, toutes choses nouvelles. À chaque jour suffit sa peine. Un jour nouveau. On apprend à compter les bienfaits de Dieu chaque jour. La manne dans le désert, c'était chaque jour. Mais la manne d'hier n'était pas la manne d'aujourd'hui. Aujourd'hui, Dieu t'a donné Jésus, qui est aussi celui qui t'a sauvé, qui a payé pour toi si tu n'es pas encore en lui. Voilà. Mais en fait, il veut que ton esprit, cette conviction profonde, la sagesse et la logique qui viennent de la volonté de Dieu, soit ta direction. Voilà. Et en fait, le rôle du croyant, c'est d'éduquer notre âme. Le rôle du leader aussi, que tu es pour ton âme, c'est d'éduquer ton âme. Mon âme bénit l'Éternel et n'oublie aucun de ses bienfaits que tu vas retrouver dans le psaume 103. Alors, pour que l'émotion devienne vraiment un indicateur d'état et non le capitaine du navire, eh ben, il faut aller dans la parole de Dieu. Tout simplement. Alors, la première chose, c'est que on a une prise de conscience et nommer aussi les émotions. Et c'est ce que nous allons voir dans la troisième partie de cette émission et nous allons faire une pause musicale

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1: Nous voilà donc pour la dernière partie de cette émission. Nous avons vraiment balayé de manière vraiment biblique, même neuroscientifique, les émotions, pourquoi nos émotions ne sont pas la direction. Et nous avons vu que les émotions fluctuent trop selon notre état, la fatigue, le manque de sommeil, parfois même les hormones pour les femmes, une mauvaise nouvelle, la situation aussi à l'extérieur. Donc la direction divine doit être basée sur la parole éternelle et qu'on retrouve dans Matthieu chapitre 24 verset 35 qui dit « Le ciel et la terre passeront, mais mes paroles ne passeront point. » Ça veut dire « ne disparaîtront jamais ». Donc voilà une direction stable, un chemin stable qui est le derek, qui est vraiment un chemin stable. Et nous avons vu également une différence entre le ressenti et la conviction, parce que le ressenti part de soi, c'est-à-dire vers l'extérieur, donc c'est égocentrique. Ça, le centre égocentrique, ça veut dire quoi? Ça, le moi, ça part du centre et ça va vers l'extérieur, alors que la conviction vient du Saint-Esprit qui est éclairé, hein, qui est éclairé par la parole de Dieu. La parole de Dieu nous éclaire, nous donne aussi, c'est comme un miroir, hein, sur notre état. Et la parole de Dieu nous éclaire, nous donne aussi, c'est comme un miroir, hein, sur

cette histoire avec Élie, qui était pourtant un prophète vraiment qui a eu de grandes, mais vraiment de grandes victoires avec l'Éternel. Et un jour, il s'est trouvé défaillant. Il a eu son émotion qui a pris la direction. Et nous avons vu que, voilà, il y avait une direction à droite et à gauche et que c'est son cœur biologique qui a parlé, c'est-à-dire le siège de ses émotions. Et il voulait la mort, mais Dieu l'a restauré, lui a dit non, la droite, repos. Et je te renouvelle une mission pour que tu puisses continuer avec moi. Donc, en fait, c'est ce que Dieu veut pour chacun de nous. Donc, en fait, il y a une promesse, c'est que Jésus affirme que l'univers physique, c'est-à-dire le ciel et la terre, aura une fin, mais lui, il est immuable, c'est-à-dire sa parole, ses enseignements, ses promesses ont une valeur éternelle, voilà, et inchangeable, c'est-à-dire supérieure à la création elle-même. Il est le Logos et il est supérieur à la création elle-même, puisqu'il était là lors de la création et la création a été faite par la parole. Voilà, donc en fait, ce qu'il faut comprendre, c'est que nos pensées sont créatrices, nos paroles sont créatrices. Et c'est pour ça que lorsque c'est l'émotion qui dirige, la parole même que tu peux mettre sur ta vie peut être aussi un frein, voilà, à la destinée que Dieu te donne. Je donne un exemple, par exemple, tu as eu des déceptions, voilà, tu as eu des déceptions amoureuses, par exemple, et il y a des femmes comme ça qui, des hommes qui ferment leur vie en disant, voilà, je ne me marierai jamais, par exemple, donc qui ferment la porte à la bénédiction que Dieu veut leur donner, ou par exemple quelqu'un qui a été trahi en amitié, voilà, trahi en amitié, bon ben c'est quelqu'un qui va rester dans la solitude. Voilà, parce que beaucoup de méfiance, beaucoup de doute vis-à-vis de son prochain, alors que la parole de Dieu nous dit aime ton prochain comme toi-même, c'est-à-dire il faut pas douter, il faut pas avoir de mauvaises pensées vis-à-vis de quelqu'un, puisque voilà, l'âme est composée d'émotions et les pensées c'est l'intellect, et Dieu nous demande que d'avoir sa volonté et pas la nôtre. Donc c'est pour cela que nous devons apprendre à plier notre volonté à sa volonté. Alors, il y a une chose aussi qu'on va voir, hein, dans cette dernière partie. Justement, je me suis posé la question par rapport au développement personnel, parce que beaucoup de personnes qui ne connaissent pas Christ parlent beaucoup de l'univers. Voilà, l'univers a décidé ça, l'univers a fait ça, l'univers a fait cela. Alors que depuis le début, dans Genèse chapitre 1, on voit que Dieu a créé le ciel et la terre. La terre était informe et vide. Il a parlé et il a créé. Et il a créé l'univers. Donc, c'est pas l'univers qui a créé, c'est Dieu. Voilà, c'est Dieu qui a créé, c'est pas l'univers. L'univers, c'est une création de Dieu. Ça veut dire qu'il y a une force au-dessus de l'univers qu'il a créé. Donc, c'est pas l'univers qui peut emmener quelqu'un quelque part, non. Et on voit que dans le développement personnel, on parle de pensée positive, on parle de choses comme ça. C'est très, très bien puisque la pensée nous emmène quelque part. Sauf que il y a quand même des outils que Dieu nous donne dans la régulation, dans la guérison et dans la maturation de notre âme. C'est-à-dire l'âme est composée des émotions, de l'intellect, comme je vous ai dit, des pensées et de la volonté. Et en fait, au niveau des émotions, la sphère affective, hein, le WAC, il faut apprendre à prendre conscience et à nommer, à identifier ce que l'on ressent. Voilà, on va identifier ce qu'on ressent, et en fait, au lieu de subir ce qu'on ressent, au lieu de refouler ce qu'on ressent, on va apprendre à nommer, à reconnaître notre état. Voilà, et en fait, cette prise de conscience et de nommer l'état dans lequel nous sommes, ça va nous donner aussi on sait que ça ne va pas. Alors, soit on va voir le leader spirituel, un pasteur, quelqu'un pour dire voilà, j'ai besoin de prière, j'ai besoin d'un entretien. Et parfois avec le miroir de la parole de Dieu, parce que on va lire tous les livres de la terre, voilà, mais la seule qui transforme un être humain, c'est la parole de Dieu, parce qu'elle est une épée à double

le tranchant qui sépare âme et esprit. Donc en fait, la régulation émotionnelle, on va peut-être dans le développement personnel, on va te fournir des techniques, on va te dire de respirer de telle manière, on va te dire que d'aller faire du sport, on va te dire de faire, je sais pas, des choses pour d'écouter peut-être de l'eau qui coule, je sais pas, quelque chose qui pourra apaiser. Mais c'est des choses qui sont éphémères, parce que il suffit qu'il y ait une mauvaise nouvelle, il suffit qu'il y ait de l'épuisement et la personne retombe dans le même état. Alors que avec la parole de Dieu, Dieu dit qu'il est stable. Sa parole, la terre, tout ce qui est de la terre va passer, mais ses paroles ne passeront point. C'est-à-dire que quand on garde ses paroles et que ses paroles prennent vie en nous, nous restons dans une stabilité. Voilà. Alors, il y a une chose aussi qu'il faut comprendre, c'est que il faut pas s'identifier à ce qui se passe à l'extérieur. Par exemple, il y a des personnes qui ressentent de la colère, mais il faut se dire, on n'est pas la colère. Ça, c'est pas la, on n'est pas la tristesse non plus. On peut ressentir de la tristesse. Moi, je parle de la tristesse facilement, plus que la colère, parce que ça m'arrivait d'être triste pour certaines choses. Mais, je ne suis pas cette tristesse. Donc, je peux sortir de là. Mais parfois, on s'identifie à la tristesse. Et en s'identifiant à la tristesse, voilà, je suis triste. Donc, il n'y a pas d'espoir. Non, c'est pas le je suis là. C'est ego et imi. Ça veut dire je suis à l'image de Dieu. Et je suis à l'image de Dieu ne veut pas dire je suis la tristesse. Pas du tout. Alors, il y a une chose aussi que Dieu fait, c'est que, on le retrouve dans Romains 12, 2, en fait, le développement personnel va aider à débusquer les croyances qui sont limitantes et les raisonnements faussés, mais il faut savoir que le renouvellement des schémas mentaux et des pensées, c'est-à-dire le renouvellement de l'intelligence, c'est-à-dire le renouvellement de ton âme, c'est-à-dire ton âme va être régénérée. Il n'y a que Dieu qui peut faire ça. Voilà. Donc, alors, il y a aussi une hygiène mentale, c'est-à-dire qu'on apprend avec la parole de Dieu à filtrer les pensées qui sont intrusives, hein, les pensées qu'on a, et on pratique aussi les actions de grâce, c'est-à-dire la gratitude. On apprend, on a une discipline où on apprend à regarder la parole de Dieu comme la vérité et pas ce que l'on voit. La réalité, c'est pas la vérité. La vérité, c'est ce que Dieu dit de nous. Voilà. La réalité, c'est ce que tu ressens, mais la vérité, c'est ce que Dieu dit de toi. Donc, c'est pas la même chose. Et souvent, les personnes, parfois, s'identifient à leur situation. Je suis pauvre. Voilà. Tu as une dette. Tu as un problème financier, mais ça ne peut pas t'identifier. Non, c'est pas toi. La dette, tu vas la l'éponger avec un travail, avec ce que Dieu te donne, et tu n'es pas ta dette. Donc voilà, il y a toutes sortes de choses pour comprendre qu'il faut avoir une hygiène mentale, et l'hygiène mentale commence par les pensées que nous avons, qui sont des paroles inexprimées. Et il faut une clarté de vision, c'est-à-dire la clarté de la vision structure la pensée pour aider l'individu à définir ses objectifs, ses valeurs fondamentales et les priorités de vie. La priorité, c'est quoi? C'est chercher le royaume et la justice de Dieu, c'est-à-dire aller dans la parole, la méditer et comprendre qu'on a une responsabilité personnelle aussi de faire qu'on n'est pas victime des circonstances, mais on est acteur conscient que les circonstances peuvent changer. Donc, voilà la différence. Alors, le Seigneur aussi nous rappelle que on ne choisit pas toujours ce qu'on a subi. C'est vrai qu'on ne choisit pas toujours ce qu'on subit, mais on choisit toujours la réponse de ce qu'on a subi. Voilà, on choisit toujours la réponse de ce qu'on a subi. On a le choix. On a le choix. Et j'aime donner cet exemple. On peut avoir deux enfants qui vivent la même chose, mais les directions seront parfois
ne seront pas les mêmes. Et ça commence par la pensée et les pensées intrusives. Je prends un exemple. Deux enfants qui sont de la même famille, de la même lignée, hein, même papa, même maman. Bon, parfois, ils se retrouvent orphelins, sans papa, sans maman. Par exemple, ils sont mis dans des familles d'accueil. Voilà. Eh bien, il y en a un qui va se dire, bon, ben, je suis dans une famille d'accueil, j'ai pas eu de papa, de maman, mais il va avoir une vision claire, peut-être, de sa vie en disant, bon, ben, quand je serai grand, je vais me marier, je vais fonder une famille et je serai un papa, je serai une maman, et voilà, et je vais, voilà. Il va pas se laisser enrobé par la situation qu'il a eue. Peut-être que l'autre enfant va se dire, ben moi je ne fonderai jamais de famille parce que ce que j'ai vécu, je veux pas que si j'ai des enfants, je puisse avoir que mes enfants aient la même chose. Donc on voit que les situations peuvent limiter quelqu'un ou les situations peuvent pousser quelqu'un à faire autrement. Je prends un autre exemple, deux enfants pareils dans la même lignée, le même papa, la même maman. Peut-être qu'il y en a, peut-être que les parents n'ont pas fait d'études, mais eux, il y en a un qui va dire, je vais faire des études parce que je veux avoir cette capacité, et l'autre va se dire, ça sert à quoi? Mes parents l'ont pas fait, ben je vais faire comme mes parents. Donc c'est ça. On voit que il y a toujours une possibilité de changement et d'établir des choses pour ne pas être des victimes des circonstances de la vie, mais être un acteur conscient de ce qu'on veut devenir. Et pour être un acteur conscient de ce qu'on veut devenir, bien sûr, il y a la parole de Dieu. Autre chose, il y a la maîtrise de soi, ekratēia, c'est-à-dire la maîtrise de soi, c'est un fruit de l'esprit, n'est-ce pas? Et maîtriser ses émotions avec la parole de Dieu nous permet aussi d'être comme quelqu'un qui est stable. Voilà, parce que quelqu'un qui ne maîtrise pas ses émotions ne peut pas être stable. En fait, ses émotions vont l'emmener dans des décisions qui ne sont pas de Dieu. Alors en fait, c'est la maîtrise de soi va renforcer la discipline personnelle et la capacité de différer le plaisir immédiat au profit d'un bien supérieur à long terme. C'est ça. C'est-à-dire qu'on va renforcer la discipline personnelle et parce que on sait qu'il y a un bien supérieur à long terme qui est aussi Jésus, voilà, et qui est son royaume. Et l'établissement aussi de limites saines. C'est-à-dire les fondations relationnelles. On va apprendre à notre âme à dire non, à se protéger aussi des relations toxiques et à préserver son énergie pour sa véritable vocation. C'est-à-dire qu'on va pas se laisser distraire par des choses qui ne sont pas de Dieu, mais qu'on va aller vers la véritable mission pour laquelle nous sommes appelés. Alors, en fait, ce qu'il y a, c'est que c'est bien de se développer personnellement, hein, ça soigne et ça soigne. Mais celui qui va vraiment nous soigner, c'est Jésus, avec non seulement le soin, mais une discipline, c'est-à-dire la discipline de l'âme, et où la dimension spirituelle de la parole de Dieu va apporter la direction et le souffle, c'est-à-dire l'esprit et ça va donner un véritable sens à notre vie, vraiment un véritable sens à notre vie. Donc, nous ne pouvons dire que merci à Dieu. Voilà. Donc, on a fait le tour et pour cela, je vais terminer par quelques exemples bibliques, hein, puisque j'espère que vous lisez votre Bible, mais des personnages qui ont laissé leurs émotions dévier leur direction, mais Dieu ramène toujours la direction. C'est ça la bonne nouvelle, c'est que Dieu ramène toujours notre direction. Alors, Moïse et la colère, voilà, Moïse a été un homme coléreux et on l'a vu, hein, parce qu'il a tué l'Égyptien. Et il a été obligé de partir de l'Égypte, mais Dieu l'a ramené
pour qu'il accomplisse la mission. Et c'est cet homme qui a fait sortir le peuple d'Égypte et qui a fait traverser par la mer Rouge. Mais cette impulsion était encore là, le Nefesh, le roi qui était là, parce que à un moment, dans Nombre 20, 7 à 12, on voit qu'il a été frustré et colère face au murmure répété du peuple. Et qu'est-ce qui s'est passé? Au lieu de parler au rocher, comme Dieu l'avait ordonné, Moïse a frappé le rocher deux fois avec son bâton sous le coup de l'irritation. Voilà. Alors, la conséquence, c'est que l'eau est sortie. Il y a eu un résultat apparent. L'eau est sortie, mais Dieu lui a reproché son manque de foi et d'alignement et Moïse a perdu la direction d'entrer lui-même sur la terre promise. Donc, il a perdu cette direction et il n'est pas rentré dans la terre promise. Voilà, c'est Josué, après, qui a pris le relais. Alors, il y a aussi David et la vengeance envers Nabal, dans 1 Samuel 25. En fait, David, il a eu la colère, il a eu l'orgueil blessé par le mépris de Nabal, voilà. Et David, qu'est-ce qu'il fait? Il arme 400 hommes pour aller exterminer toute la maison de Nabal. Mais la redirection a été faite par la sagesse d'une femme qui s'appelle Abigail. Et Abigail a fait quoi? Elle a intervenu avec sagesse, c'est-à-dire avec le Neshama, qui est l'Esprit de Dieu. Et elle a rappelé à David sa véritable direction, c'est-à-dire... L'Éternel te fera une maison stable. Ne souille pas tes mains avec le sang. Donc David reprend le contrôle de ses émotions et laisse Dieu juger Nabal. Et elle a redirigé en fait David par sa sagesse, la sagesse que Dieu lui avait donnée. On voit aussi Ésaü et la satisfaction immédiate dans Genèse 25, 29, 34. C'est-à-dire que il a une faim extrême et il est épuisé aussi. Il est épuisé physiquement après la chasse et il a une faim. Alors, il prend une mauvaise décision, c'est-à-dire, il déclare, voici, je m'en vais mourir. À quoi me sert ce doigt d'aînesse? Il vend son héritage spirituel et sa destinée pour un plat de lentilles. Donc voilà, la leçon, c'est que l'émotion du besoin immédiat lui a fait perdre sa vision et son avenir à long terme. Donc, on voit que les personnages qui sont soumis à leurs émotions peuvent perdre la direction. Mais il y a des personnages qui ont soumis leurs émotions à la direction divine. Par exemple, Jésus à Gethsémané, dans Matthieu chapitre 26, versets 36 à 44, il a l'émotion de l'âme. On dit qu'il a une tristesse mortelle, il a une angoisse extrême, il a même ce qu'on appelle une hématridose, c'est-à-dire la sueur de sang. Voilà, face à la charge du péché, parce qu'il doit devenir péché alors qu'il n'a jamais péché, il est saint. Et il a ce qu'on appelle l'hématidrose, c'est-à-dire des choses vraiment rares. Je ne sais même pas si ça existe chez un humain. C'est la sueur, il a sué des grumeaux de sang. Et la tentation qu'il a eue, c'est de demander que la coupe s'éloigne. Voilà, mais il est Dieu. Alors la victoire, c'est, il a dit, mon Père, s'il est possible que cette coupe s'éloigne de moi, toutefois non pas ce que je veux, mais ce que toi tu veux. Au verset 39, il le dit, voilà, Matthieu 26, 39, il dit, c'est ce que toi tu veux. Et la leçon, c'est que Jésus a ressenti l'émotion dans toute sa puissance, mais il a refusé de l'utiliser comme direction parce que il a dû soumettre... Voilà, se soumettre au Père parce que sa direction, c'était de sauver l'humanité. Donc, on voit que parce qu'il voulait sauver l'humanité, il a laissé vraiment le Seigneur, Dieu, prendre toute la place et il a accompli la volonté du Père pour chacun de nous. C'est pour cela qu'il est le Logos et c'est pour cela que sa parole, c'est la direction, parce que Dieu l'a souverainement élevé au-dessus de tout nom, au-dessus de tout ce que tu peux ressentir, et au-dessus de toutes tes émotions, et au-dessus de tout ce que, voilà, l'ennemi veut mettre dans ton âme. Mais je viens te dire aujourd'hui que Jésus a accompli la mission parfaite, parce qu'il n'a pas laissé ses émotions, il ressentait des émotions. Il a pleuré lorsque Lazare est mort, mais il n'a pas laissé les émotions prendre le dessus. Il a fait la volonté de papa. Voilà, donc nous allons vers la pause musicale et la fin de cette émission.

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1: Donc nous voilà pour conclure cette belle émission Parlons-en Pasteur. Et oui, il y a un appel.
2: Oui, bonjour.
1: Bonjour.
2: C'est encore moi.
1: Ah, Suzanne.
2: Voilà, en fait, je voulais intervenir.
1: Oui.
2: Parce que tout à l'heure, tu as parlé de développement personnel. Et c'était, oui, c'était un bon lien.
1: Oui.
2: Parce qu'en fait, aujourd'hui, beaucoup d'ouvrages parlent de développement personnel. Mais il faut savoir que le développement personnel, c'est basé sur des lois spirituelles.
1: C'est ça.
2: Et en fait, de la même manière que Dieu nous demande d'avoir une vie disciplinée, donc d'instaurer une discipline dans nos vies, ces livres, en fait, ils ont simplement retranscrit d'une manière littéraire ce que dit la parole de Dieu. Voilà, mm-hmm, d'avoir une vie disciplinée, d'identifier ses blessures, d'identifier ses blessures, d'identifier ses émotions. Donc, voilà, la parole de Dieu le dit aussi, de se sonder soi-même.
1: Mm-hmm.
2: Une fois qu'on reconnaît nos blessures, une fois qu'on reconnaît nos émotions, eh bien là, on peut déverser tout cela au pied de la croix.
1: Mm-hmm.
2: Et c'est Dieu la solution. C'est Jésus la solution.
1: Mm-hmm.
2: Voilà, je voulais rajouter ça parce qu'en fait, c'est important de le savoir aujourd'hui. Les gens sont tellement mal dans leur peau qu'ils vont essayer de chercher des solutions, mais en fait la solution, elle est dans la parole de Dieu. La solution, c'est vraiment Jésus. Et aujourd'hui aussi, beaucoup de personnes, en fait, ils invoquent l'univers, ils demandent à l'univers, mais notre Dieu, c'est lui qui a créé l'univers.
1: Mm-hmm.
2: Et il tient l'univers entre ses mains.
1: Voilà.
2: Il est hors du temps.
1: Oui.
2: Donc au lieu de s'adresser à l'univers, il faut s'adresser au maître de l'univers. C'est Dieu Tout-Puissant.
1: C'est ça.
2: Voilà, je voulais vraiment faire cette petite intervention.
1: Oui, bien.
2: Parce que la solution, c'est vraiment Jésus.
1: Oui.
2: Et pour avoir lu quelquefois des ouvrages sur le développement personnel, ce sont vraiment des lois spirituelles, en fait, qui sont reprises.
1: Oui.
2: Mmh. Voilà.
1: Voilà, c'est ce que j'ai été de transmettre aussi, puisque justement, il y en a qui s'appuient sur la création, alors que la création, c'est aussi une création de Dieu et c'est pas Dieu.
2: C'est ça.
1: Voilà, c'est ça. Merci beaucoup. Merci
2: voilà,
1: beaucoup.
2: Bon, voilà. Merci.
1: D'accord, très bien. Merci pour ton intervention. Donc voilà, c'est pour cela que dans Ecclésiaste 10, 2, le Seigneur nous dit « Le cœur du sage est à sa droite, mais le cœur de l'insensé est à sa gauche. » Alors la droite, c'est Yamin, ça symbolise la force, la bénédiction, l'alliance, la maîtrise de soi, la stabilité, et la gauche, c'est l'instabilité, la vulnérabilité, le chemin détourné. Donc en fait, ce qu'il faut comprendre, c'est que Dieu, de toutes les façons, c'est sa parole qui transforme. On peut avoir tous les livres de la terre, on va lire des choses, mais la seule qui transforme vraiment une vie, c'est le Logos, qui est lui-même une personne, qui est Jésus-Christ de Nazareth. Donc voilà, nous sommes arrivés au terme de cette émission et nous allons simplement remercier le Seigneur pour tout ce qui a été énoncé et j'espère qu'il y aura une bonne compréhension de tout ce qui a été dit et que le Seigneur continue à nous enseigner. Seigneur mon Dieu Père, nous te bénissons, nous te disons merci pour ce message, Seigneur, que les émotions ne doivent pas être la direction, ni la direction d'une décision, ni la direction d'une vie, ni la direction d'un projet, mais tu nous donnes, Seigneur, ta parole et tu nous demandes de nous appuyer sur toi. Alors, Seigneur, Papa, nous te disons simplement, nous voici et nous te demandons, Seigneur, de nous parler encore à travers cette émission et que chacun, Seigneur, mon Dieu, trouve sa voie dans le nom puissant de Jésus. Amen. Amen. Amen. Donc voilà.

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0: Bienvenue à tous les auditeurs, merci d'être présents, merci d'être ici avec nous sur Méga FM 88.9. Vous êtes sur la bonne fréquence pour entendre et participer avec nous à cette émission culinaire du jour.
1: Bonjour, bonjour. Nous l'avons pensé et nous voilà avec vous ce matin pour commencer notre belle aventure.
2: Alors, cette aventure ne sera pas, tu ne seras pas toute seule dans cette aventure, tu seras accompagnée, bien sûr. Tu ne seras pas toute seule dans cette aventure, tu seras accompagnée de tes amis, tu as Gilles avec toi et moi, Christelle. Je serai le chef, entre guillemets, le chef cuisine, si ça vous va.
0: Eh bien, moi, je serai avec vous hein, aussi, participant avec vous, puisque la aussi, et au travers de moi, je serai avec vous en interaction.
1: Moi, c'est Patricia, et je serai la voix de la connaissance. Voilà. Donc, lorsque nous aurons une recette, parce que nous en aurons, lorsque nous aurons une recette, je serai chargée d'aller vérifier et d'aller trouver ce qui nous fera du bien par rapport à cette recette.
2: Et les recettes ne seront pas compliquées, je vous promets. Ce seront des recettes faciles à préparer, qui auront du goût. Des recettes que moi-même, j'ai eu l'occasion de préparer à la maison. Mm-hmm. Et c'est sûr que vous allez les faire et vous allez nous en dire aussi ce que vous en pensez.
1: Voilà. N'oubliez. Nous voulons vous accompagner dans l'élaboration de mets succulents et sains, mais surtout de façon à ne pas absorber trop de temps. Nous savons que nous n'avons pas de temps, n'est-ce pas? Donc, nous allons faire en sorte que vous ayez des repas sains, des menus sains, qui prennent le moins de temps que possible. Nous ferons donc dans la simplicité.
0: Et donc, les personnes qui n'ont pas le temps et qui nous écoutent, c'est le bon moment de pouvoir écouter. Donc, chaque premier jeudi du mois, et aussi chaque troisième jeudi du mois, nous serons ici avec vous. Donc, préparez-vous si vous avez quelque chose à faire. C'est moins important. Vous venez avec nous et vous participez ici sur Méga FM 88.9 de cette fréquence avec nous, avec les trois mousquetaires qui sont ici présents.
2: Yes.
0: Excellent.
2: Alors, à partir du troisième jeudi, faudra commencer à acheter son tablier, sa toque, parce qu'on va aller en cuisine.
0: Oh oui, ça c'est important ça. Alors, qu'est-ce qu'on en réserve aujourd'hui?
2: Alors, on va commencer avec quelques conseils. Nous n'allons pas avoir de recettes aujourd'hui, nous allons simplement faire connaissance avec monsieur et madame tout le monde.
1: Quand tu ne nous dis pas de recettes, tu vas nous laisser quand même quelque chose.
2: Oui, je ne vais pas partir quand même sans vous laisser quelques petits conseils de cuisine, des recettes à faire rapidement, en 5-10 minutes. Ne vous inquiétez pas.
0: Ce que les auditeurs ont fait.
1: Donc, retenez.
2: Oui.
1: Retenez. Vous n'avez pas besoin de manger moins. Vous avez juste à manger bien. D'accord? Ça va être notre leitmotiv. Pas manger moins, manger bien. Et c'est pour cela que, passionnés comme nous sommes, nous avons voulu ouvrir cette émission. L'antenne sera ouverte. Donc, vous aurez l'opportunité de nous poser des questions en direct. Nous en prendrons une ou deux. D'accord? S'il y en a plus, nous nous proposons de revenir la prochaine séance pour pouvoir donner plus de renseignements et de réponses.
2: D'accord.
0: Donc, il y aura cette interaction avec les auditeurs qui va se mettre en place. Donc, préparez-vous, mettez votre téléphone à côté de vous et préparez-vous à faire ce numéro qui est là, qui a déjà été donné.
1: 05 90 23 17 11.
0: On peut répéter une deuxième fois.
1: 05 90 23 17
0: et 11.
2: Voilà.
0: Excellent.
2: Ok. Mais il faudra aussi rajouter que les menus seront spécifiquement et spécialement à base de produits locaux.
1: Autant que faire se peut.
2: Nous allons profiter des produits du terroir. Nous en avons beaucoup. Et à ma grande surprise, j'ai découvert de ces belles pépites que nous avons dans nos féculents, nos légumes, nos fruits de la Guadeloupe. Franchement et sincèrement, c'est magnifique. Il y a de quoi faire un repas, même pour Noël, avec nos produits locaux.
1: D'accord. Alors, Christelle, dis-moi, qu'est-ce que tu nous proposes aujourd'hui? Qu'est-ce que tu veux nous raconter? Dans quoi tu veux nous emmener?
2: Je vais donner quelques conseils de santé. D'accord. Parce que c'est important, on va commencer comme cela pour qu'on puisse bien comprendre l'objectif de cette émission. Quelques conseils, 12 conseils que je vais donner sur la santé pour qu'on puisse profiter pleinement de ce beau soleil que Dieu nous donne et aussi de la vie.
1: Attention.
2: Oui.
1: Même si vous n'avez pas encore préparé vos cahiers.
2: Oui.
1: Prenez une feuille.
2: Tout à fait.
1: Parce que ça va être de véritables pépites que Christelle va vous délivrer.
2: Oui.
1: On vous laisse le temps.
2: Oui.
1: De prendre un crayon.
2: Oui.
1: Je dis crayon parce que le stylo, des fois, il nous lâche. Le crayon ne nous lâche jamais, sauf s'il se casse.
2: Oui.
1: Un crayon.
2: Oui.
1: Une feuille de papier.
2: Oui.
1: Et vous allez remettre au propre lorsque vous aurez acheté votre carnet ou votre cahier.
2: Oui.
1: À vous.
2: Premier conseil. Alors, il faut savoir qu'il est important de boire de l'eau.
1: Combien? Ça, je sais. Je n'aime pas boire, Christelle.
0: Ah, pourquoi? Pourquoi tu n'aimes pas boire?
1: Je n'aime pas boire parce que l'eau n'a pas bon goût.
0: Donc, tu mets toujours quelque chose là-dedans, c'est ça?
1: Non, je ne mets pas quelque chose, mais ça n'a pas bon goût. Mon eau chez moi est très calcaire.
0: Ouais.
2: Ton eau est très calcaire. Je vais te conseiller, j'aime à dire, bon, acheter de l'eau en bouteille. Oui et non, pourquoi pas? Mais je te conseillerais de trouver, je ne sais pas comment dire, trouver un moyen pour boire de l'eau qui n'est pas calcaire. Il faudra filtrer ton eau. Demander à filtrer ton eau.
1: D'accord.
2: Il y a des appareils qu'on vend pour ça, pour filtrer l'eau. Mm-hmm. Et une fois ton eau filtrée, tu pourras boire l'eau comme il faut, tous les jours, parce qu'il t'en faut.
1: D'accord.
2: Si tu ne bois pas d'eau, tu vas être vite déshydraté et vite malade. Et vite, tu seras conduit au CHU. Ce ne sera pas intéressant
1: D'accord.
2: pour toi.
1: Alors, à part le fait que je n'aime pas l'eau,
2: oui,
1: je n'ai pas le temps de boire.
2: Alors, elle n'a pas le temps de boire. Qu'est-ce qu'on lui dit, Gilles?
0: Mais aussi, hier, on dit que les activités aussi physiques favorisent aussi rapidement que tu aies envie de boire.
2: Voilà.
0: Hein, c'est quelque chose que si tu fais de l'activité physique, hein, je sais qu'il y a des auditeurs qui en font pas mal, et c'est bon d'en faire, très important, mais ça peut stimuler aussi votre envie de boire, aussi. Mm-hmm. Alors, il y a des personnes qui mettent un peu de citron dans l'eau pour boire, et il y a d'autres qui mettent d'autres choses. Mais enfin, il faut trouver une petite stratégie, un stratagème, une technique. Hein.
2: Alors, la technique que je propose le matin, au réveil, je bois un verre d'eau. Un verre quand même assez, une contenance de 100 millilitres, d'accord. C'est pour faire, comme on va dire, la toilette de mon corps. Ça veut dire que je prends une douche intérieure. Je bois pour nettoyer.
0: Une douche intérieure.
2: Oui.
0: Pas mal ça.
2: Douche intérieure. Parce que pendant toute la nuit, j'ai dormi, j'étais en jeûne hydrique, jeûne alimentaire.
1: Et il y a eu du travail qui s'est donné le métabolisme.
2: Voilà. Donc à mon réveil, tout de suite, je bois un verre d'eau de 100 millilitres.
1: J'ai entendu dire, Christelle,
2: dis-moi,
1: que... de mettre ce verre d'eau-là dans la chambre pour qu'elle devienne à température ambiante. C'est la meilleure eau pour commencer la journée. Température ambiante.
2: D'accord. Il n'y a pas de souci. Tu as aussi la possibilité d'avoir ta bouteille dans ta cuisine au réveil. Il faut que tu vois la bouteille et le verre à côté.
1: Il ne
2: faut pas que ça soit caché quelque part. Plus tu vois la bouteille, plus ça te donne envie de boire.
1: D'accord.
2: Elle t'interpelle. Elle va t'appeler, Christelle, il est temps de boire de l'eau. Il ne faut pas attendre d'avoir soif. C'est comme ma voiture, je n'attends pas que l'aiguille soit sur
1: la réserve
2: pour me dire d'aller à la station service. Je fais mon plein quand bon me semble. Ben c'est pareil pour l'eau, je dois boire de l'eau sur toute la durée de la journée. Je dois boire mes 2 litres. 2 litres.
1: 2 litres.
2: Oui. D'accord. Vous allez me dire, oui, mais j'ai des fruits, je mange des fruits. Non, l'eau contenue dans les fruits n'est pas suffisante. Il me faut boire 2 litres d'eau.
1: D'accord.
2: Maximum, je dis.
1: D'accord.
2: Maximum. Je transpire. Je parle. Je postillonne. J'ai des sécrétions qui se font. J'urine. Et je perds beaucoup d'eau. Donc, il me faut absolument récupérer cette eau.
1: D'accord.
2: Oui. Sinon, déshydratation, chute.
1: D'accord. Donc, tu nous as dit, tu es en train de nous expliquer comment parvenir à boire la quantité d'eau suffisante.
2: Tu te réveilles le matin, ton premier objectif, je dois faire ma toilette intérieure. comme pour la douche.
1: D'accord, vous avez noté, hein, la toilette intérieure,
2: 100 ml d'eau que je bois le matin, à mon réveil. Une fois que j'ai fait tout cela, je vaque à mes occupations, ma bouteille est sur la table.
0: Ça fait un verre à peu près, ça fait quoi à peu près?
2: 100 ml, ouais, un grand verre.
0: Un grand verre d'eau, hein, c'est ça.
2: C'est pas le petit verre de petit sec en eau.
0: C'est un grand
2: mouillé. C'est pas un sec, un grand mouillé.
0: C'est important, ça.
2: C'est important. Donc, il faut vraiment 100 ml. Je dis bien 100 ml, d'accord? Et la bouteille, elle n'est pas au frais. J'ai pas besoin de boire de l'eau glacée. Température ambiante.
1: Toujours.
2: Et quand je bois l'eau à température ambiante, je bois beaucoup plus. Je bois beaucoup plus. La bouteille doit être sur la table. Une fois que j'ai fait cela, j'ai bu mon premier verre, je fais mes petites affaires, je reviens, je vois la bouteille, tout de suite j'ai envie de boire. Je bois un deuxième verre. Et je termine. Je peux boire un litre cinq. Je ne suis pas arrivé à 2 litres. Ce n'est pas la fin en soi. Il n'y a pas de mort d'homme. Mais le maximum du minimum, je me dis 1,5 litre, si on peut arriver à cela. D'accord.
1: Et j'ai remarqué que j'ai beaucoup envie de boire pendant que je mange.
2: Ah non. Non, non. Alors, si tu... ça fait partie des 12 conseils de santé. Je vais revenir dessus.
1: D'accord.
2: D'accord. Et retiens ta question, mais je reviendrai dessus. D'accord.
0: Ça va être intéressant, cette partie aussi.
2: Cette partie est très intéressante. Ouais. Je sais. Deuxièmement, je dois marcher. Une fois que j'ai bu mon verre d'eau, je dois marcher à peu près 15 minutes, faire mon petit exercice. Vous allez me dire, ouais, j'ai pas le temps, je dois me préparer pour aller au travail, je dois courir. Il n'y a pas de souci.
0: Dès le matin, tu parles?
2: Dès le matin.
0: Après avoir bu
2: l'eau. Après avoir bu l'eau. On peut aller dans le jardin, si on a un jardin, faire un petit tour du jardin. Profiter aussi du soleil, parce que
0: Mais pourquoi marcher après avoir un peu pris? Quels sont les bienfaits?
2: La marche est bénéfique pour la circulation sanguine. D'accord. Le fait de marcher, j'active mes vaisseaux au niveau de mes jambes, les vaisseaux qui sont le fait d'être contracté, je fais la contraction, le relâchement et tout, ça active énormément mon système sanguin pour que mes jambes soient bien irriguées, mon corps et mon cœur reçoivent le sang nécessaire.
1: Surtout quand on sort de la nuit.
2: Aussi. Donc il faut absolument, tu peux pas dire je vais à la douche aider à marcher, non, faire un petit tour.
0: Donc,
2: on fait un petit tour.
0: Le chemin pour se diriger jusqu'à la voiture n'est pas suffisant. 15
2: non.
0: minutes, hein, il faut quelque chose de plus. Hein.
2: Oui. Aussi, quand j'arrive, si je n'ai pas le temps de partir de la maison, je n'ai pas eu le temps de marcher. Mais arriver au travail, si j'ai l'habitude de garer ma voiture à l'entrée devant la porte du bureau, je peux mettre un petit peu plus loin.
0: Je sens qu'il y a certains qui sont en train de pouvoir se poser la question qu'ils vont devoir faire un peu plus d'efforts là.
2: Oui. Mais si on veut...
0: De la santé, il faut mettre
1: du sien.
2: Mais oui.
1: On aura le réconfort après.
2: Oui, et on sera satisfait de voir que nous sommes en bonne santé, on profite pleinement de ses enfants, de ses petits-enfants et des bienfaits de la vie.
1: Tout à fait.
2: C'est au lieu d'être couché sur un lit, alité et ne rien voir, ne rien entendre, je me dis que ce sont des pépites qu'on doit quand même saisir.
0: C'est vrai, nous avons souvent tendance à faire des efforts pour autre chose, ou gagner de l'argent. Mais lorsqu'il s'agit de la santé, on nous dit que on ferait moins d'efforts que pour autre chose. C'est vraiment quelque chose, un point important de se dire, il y a un effort à faire aussi pour être en bonne santé.
2: Je fais un effort pour, et c'est important. C'est pas l'autre à faire, c'est à moi de faire l'effort pour me sentir bien. D'accord. Troisième. Alors, j'ai dit déjà, on a bu, on marche. Alors, il faut savoir qu'on doit commencer un repas. Le repas, le petit déjeuner, on commence avec un bon petit déjeuner. Une phrase, pas une phrase, mais un petit adage qu'on disait à l'école. Je mange comme le matin comme un roi. Le midi comme un prince et le soir comme un mendiant.
0: Oui, ça.
2: Le matin, je me dois de manger. Vous savez ce que je mange, moi, le matin, au petit déjeuner, quand j'allais travailler, c'était le reste de la veille. C'est-à-dire que si j'ai mangé à midi, hier à midi, une yam, patate, morue et légumes, il m'en reste un peu. Ben, le lendemain matin, c'est ce que je mange.
1: Ah,
2: pour attaquer ma journée de travail. Mes collègues même me disent, mais Christelle, tu as un problème. Je dis, non, c'est mon petit déjeuner, ça.
0: Je veux bien poser la question. Je me demande quels sont les plats que mangent les auditeurs, des fois, le matin.
2: tu vas tuer au prix, hein?
0: Ça me trotte dans la tête. Ah. Qu'est-ce que les auditeurs en Guadeloupe, à Marie-Galante, etc., qu'est-ce qu'ils mangent le matin?
1: Vous nous ferez savoir ça?
2: Oui.
1: Envoyez-le sur le Facebook Live, n'est-ce pas? Et répondez à cette question. Qu'est-ce que vous mangez le matin?
2: Tout à fait.
1: Est-ce que c'est un bon salade concombre et sardine, bien citronné, ou bien est-ce que c'est cornflakes et lait?
2: Ou carrément, on petit tasse café, ou on petit tasse thé et ou quoi pâté? Non.
1: Yes. On se construit. Vous allez nous dire ça. Et peut-être que ça va nous aider à orienter nos rencontres.
2: Oui.
1: Sur un jour spécial, on parlera que du petit déjeuner.
0: Ah, c'est pas mal ça. C'est un sujet à venir. Hein,
2: c'est important.
0: Préparez-vous les auditeurs pour pouvoir intervenir avec
2: nous.
0: Et
2: lorsqu'on mange comme cela le matin, je ne peux pas grignoter. Je tiens jusqu'à 13 heures.
1: Tu ne bois que de l'eau.
2: Et je ne bois que de l'eau.
1: Un petit jus, un petit soda.
2: Non, je ne bois que de l'eau.
0: D'accord. Pas de jus sucré. Non. Hein, le sucre.
2: Le sucre, tout m'a été apporté le matin. Dans tout ce que j'ai mangé, mais dans ce, il y a du sucre, il y a des glucides, il y a des protides dans tout ce que j'ai ingurgité le matin, ou j'ai mangé, pardon, le matin. Donc, je n'ai pas besoin de rajouter une boisson gazeuse ou une boisson sucrée. Je peux boire de l'eau. D'accord?
1: D'accord.
2: C'est bon?
1: Yes.
2: Vous me suivez toujours?
0: On suit, hein, avec plaisir.
1: Et vous, chers auditeurs, on vous a pas perdu, hein?
2: J'espère.
1: Parce qu'on a encore 9 autres pépites.
2: Oui. Alors, toujours commencer son repas. On parle maintenant du midi. Toujours commencer son repas par du cru. D'accord? On commence. Qu'est-ce que vous entendez par cru quand je vous dis cru?
0: Ben, salade. Quelque chose qui ressemble à la salade, hein, on va dire ça.
2: Oui. Il y a que de la salade qui est crue. Qu'est-ce qui est cru?
1: Ça peut être du giraumon.
2: Quoi encore?
1: Des christophines.
2: Quoi encore? Bah, et vous oubliez nos fruits.
0: Et les fruits. Voilà. C'est ça que je pensais. Effectivement, on pense à dessert pour fruits.
2: Ah.
0: Alors que c'est du cru aussi. Hein.
2: Voilà.
0: Hein, souvent, on le met à la fin.
2: Voilà.
0: Et certains n'aiment pas ce genre de dessert, mais préfèrent des glaces ou des choses comme ça.
2: Mm-hmm.
0: Et ça me fait penser ce matin même.
2: Oui.
0: Le petit déjeuner que j'ai pris, ce sont des flocons d'avoine, du miel.
2: Oui.
0: Et de bananes. Donc voilà, vous savez tous mes secrets maintenant. Voilà.
2: Mais moi ce matin, j'ai eu ma sapotille de mon jardin.
0: Oui.
2: J'ai eu l'abricot de mon jardin, ma goyave de mon jardin. D'accord. Et j'ai rajouté une petite mandarine pour la vitamine C, une petite mandarine que j'ai prise, et ma cassave. Coco, que j'ai pas eu le temps de manger dans la voiture parce que j'ai fallu coco, je cours pour venir ici. Mais voilà mon petit déjeuner du matin. Les fruits de saison.
0: C'est pas mal la cassave.
2: La
0: cassave,
2: hein, oui.
0: Faudrait que j'essaie ça. Hein. Mmh.
2: Et
0: ça.
2: Si tu as aussi, là, tu peux mettre la farine de coco dans ta boisson lactée. Ça, c'est du lait, si c'est boisson végétale. Tu mets la farine de coco, c'est délicieux. Ça remplit bien, ça tient bien.
1: Alors, en termes de farine de coco,
2: oui.
1: Il y a quelque chose qu'on pourrait faire. Quand, par exemple, on râpe le coco.
2: Oui.
1: Il nous reste là ce qu'on appelle la pâche.
2: Oui.
1: On l'a râpé pour pouvoir faire de la confiture de coco, des granulats de coco, et pour extraire le lait, la pâche qui reste.
2: Oui.
1: Mais c'est la farine de coco.
2: Oui.
1: Qu'on ne jette pas, mais on l'utilise comme farine de coco. On l'utilise dans les... mais non, il n'y a pas de recette aujourd'hui. On va vous donner ça après. Parce que on est dans le tout pas GTI qui est sa vie.
2: Voilà.
1: On ne jette rien.
2: Voilà.
1: Dans mon congélateur, j'ai un sac que j'ai conservé. Et au fur et à mesure, je prends, je mets dans mes sauces, je mets dans mes tartes.
2: Oui.
0: Là, ça avait l'ac à monter. Qui est là qui a ouvert. Et tout qui est là qui a ouvert.
2: Et là, bon, il faut dire bon.
0: Il faut dire
1: exactement.
0: Bon.
1: Donc, vous voyez qu'on a un long chemin à parcourir, une belle aventure à vivre. Hein?
2: J'espère.
1: Alors, Christelle.
2: Maintenant, le point que tout le monde attend, il sera donné après le moment de la pause.

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0: Salutations à tous les auditeurs. Merci de vous connecter une fois de plus. Nous revenons juste après la pause sur notre fréquence Méga FM 88.9 et au numéro 23 17 11 05 90 23 17 11. Vous pourrez nous appeler en direct avec cette belle émission culinaire. Nous sommes en présence des trois mousquetaires. Il y a Patricia, il y a Christelle.
1: Hello.
0: Et il y a moi, Gilles, avec vous pour ces belles émissions.
2: Alors oui, Christelle.
1: Oui.
2: Tu nous as laissé un moment. Tu avais commencé à nous faire partager.
1: Oui.
2: Des pépites.
1: Oui.
2: Tu as commencé par la pépite boire de l'eau.
1: Oui.
2: La deuxième pépite.
1: Oui.
2: Aller se balader un peu, un quart d'heure.
0: 15 oui. minutes, c'est ça?
2: 15 mm-hmm. minutes, oui, au soleil.
1: Mm-hmm.
2: Des fois, les grandes personnes nous disaient pieds nus dans la terre mm-hmm. ou dans l'herbe mm-hmm. avec l'eau de la rosée.
1: Mm-hmm.
2: On va peut-être devoir chercher pourquoi.
1: Oui.
2: La troisième pépite, c'était quoi?
0: Alors, il y avait la notion, on a parlé de petit déjeuner effectivement avec Kassav, d'avoir un bon petit déjeuner le matin.
1: Ok. Si. Ensuite, le cru, manger le cru.
2: On avait eu la quatrième pépite où il fallait qu'on commence à manger
1: le cru avant
2: le déjeuner.
0: On a parlé des fruits aussi, des fruits. Ça qui peuvent être dans le cru, et ça.
2: Ça peut être fruits et légumes.
1: Oui, toujours, le cru avant.
2: Alors, est-ce que tu es prête à nous donner la cinquième pépite?
1: Oui, cinquième pépite que tout le monde attend, qu'on en a déjà parlé. Boire pendant le repas. Il ne faut pas boire pendant.
2: Mais Christelle...
1: Mm-hmm, je te vois venir.
2: je t'écoute. On a besoin de faire descendre ce qu'on avale.
1: Oui.
2: Et l'eau permet de faire descendre.
0: Quand c'est de l'eau, parce que la plupart du temps,
2: c'est autre chose.
0: C'est autre chose.
2: Le liquide permet de faire descendre.
1: Mais qu'est-ce qui fait descendre le repas bien mastiqué au niveau de l'estomac? Est-ce que c'est de l'eau?
2: C'est ce qu'on dit.
1: Ah.
2: C'est ce qu'on a l'impression aussi.
1: C'est l'impression. Ce qui permet à mes aliments mastiqués de bien descendre, c'est ma salive.
2: Explique.
1: Ma salive, c'est mon eau.
2: Explique-moi.
1: Quand je mâche suffisamment mes aliments et convenablement, je n'ai pas besoin d'eau pour faire descendre. Maintenant, si j'avale le repas comme suffisamment mes aliments et convenablement, je n'ai pas besoin d'eau pour faire descendre. Maintenant, si j'avale

0: je peux boire 30 minutes avant ou une heure ou 2 heures après.
1: D'accord.
0: Pas tout de suite après, parce qu'une fois que j'ai fini ma dernière,
1: La digestion commence.
0: Tout de suite, dès que j'ai déposé ma fourchette, j'ai plus de mastication, ma digestion commence. Donc, je n'ai pas besoin de donner d'eau. Je vais faire encore une deuxième toilette, je vais laver. Si je prends de l'eau, je lave. Je prends un exemple, j'aime prendre cet exemple-là. Quand je fais du mortier pour enduire un
1: Une
0: mur,
1: façade, ouais.
0: voilà, j'ai mis la quantité d'eau qu'il faille pour que le mortier soit suffisamment consistant pour pouvoir tenir sur la façade. Mais si je rajoute trop d'eau, est-ce que le mortier, maintenant, le mortier
1: Ça
0: sera
1: va couler.
0: liquide. Donc, il ne faut pas mettre trop d'eau. Il y a des proportions bien précises pour. Donc, j'ai envie de boire, je bois 30 minutes, 1 heure avant. Et après, 2 heures après mon repas, je peux commencer à boire parce que ma digestion est déjà en train d'être.
2: C'est très important, chers auditeurs, puisque c'est une pratique qui abîme au fur et à mesure le système digestif. Important de véritablement prendre le temps de mastiquer. Prenez votre temps. Prenez du temps au temps.
1: Oui. Et quand on prend ce temps-là pour mastiquer, il semblerait qu'on aura tellement bien mastiqué qu'on n'aura même pas besoin d'avaler.
2: C'est ça, c'est ça.
1: Tout
0: Ça
1: glisse
0: glisse.
1: et va dans les organes où il faut pour pouvoir nous nourrir.
0: Toujours.
2: Et on dit que je suis un mangeur lent.
0: Moi
2: C'est-à-dire,
0: aussi.
2: si on est à table,
0: Oui.
2: je finis toujours le dernier.
0: Pareil.
2: À chaque fois,
0: Pareil.
2: j'étais obligé de prendre moins pour permettre effectivement aux autres d'aller
0: Tout à
2: au
0: fait.
2: bon rythme. Hein. Je ne sais pas si vous êtes comme ça,
0: Oui,
2: chers
0: je suis comme ça.
2: auditeurs.
1: Moi aussi. J'arrive pas à manger vite parce que si je mange trop vite, après, je me sens pas bien.
0: J'ai comme si je sens une gêne au niveau de la gorge, mais je prends le temps de mastiquer, de bien mastiquer. Ça va, hein?
2: C'est ça,
0: J'ai pas envie de
2: exactement,
0: boire.
2: ça se passe bien.
1: Donc, le résumé de cette pépite-là,
0: Oui.
1: c'est de boire de l'eau en dehors des repas.
0: Toujours. Et comme je bois, j'ai déjà. Si je suis mon planning de boire de l'eau, j'ai commencé le matin sans méditer, je continue. Je vois ma bouteille, je bois. Arrive au repas, je n'ai pas envie de boire, je mange parce que j'ai bu la quantité d'eau nécessaire. Je ne peux pas encore boire pour. Ça va me faire le ventre. Je vais un ventre super
1: Gonflé.
0: gonflé. Gonflé, je vais me sentir. Ouais, je ne peux pas manger encore. Maman, ventre là plein. Plein avec quoi? De l'eau. On n'a pas mangé la quantité nécessaire à ce dont moi j'ai besoin. Un agriculteur a besoin d'une quantité, une infirmière a besoin d'une quantité, un collégien. Chacun a une
1: Chaque
0: quantité.
1: tranche.
0: Ah oui, il y a une tranche d'âge. La personne âgée ne va pas manger ce qu'elle mangeait lorsqu'elle était plus jeune. Les quantités diminuent un peu.
2: Adapter, hein.
0: Adapté,
2: Apprendre à
0: oui.
2: adapter, c'est la chose la plus difficile des fois, hein. Apprendre à adapter par rapport aux besoins
0: Oui.
2: que nous avons, hein.
0: Voilà. Donc tu n'as pas besoin de boire pendant le repas.
1: D'accord.
0: Et éviter tant qu'on peut les boissons sucrées, les boissons gazeuses. Évitons, s'il vous plaît. Je ne dis pas de ne pas en boire, mais si on peut les éviter. Juste une parenthèse, ma grand-mère maintenant. Ma belle-mère, elle a 90 ans.
2: Bel âge.
0: Elle n'a jamais bu depuis que je suis mariée. Ça fait quoi? Ça fait 16 ans que je suis mariée. Et je ne l'ai jamais vue boire du jus autre que ce qu'elle prépare elle-même chez elle. Je vous dis, et quand vous la voyez, vous ne lui donnez pas 90 ans.
2: Ça donne une leçon, ça, hein?
0: Oui, ça m'a donné pas une leçon seulement, une
1: Oui.
0: claque. Claque de chez claque. Elle m'envoie faire des courses, mais je n'ai jamais ramené chez ma belle-mère ni une boisson gazeuse, ni une boisson brique.
2: Soda ou
0: Jamais.
2: ouais, je vois.
0: Elle fait son jus, elle fait ses affaires. Elle met très peu de sucre et ensuite elle me donne ma bouteille et on boit. Franchement, je me dis, ça, c'est magnifique.
1: D'accord.
0: On peut essayer cela.
1: On peut
0: On
1: essayer.
0: peut
1: Alors,
0: essayer.
1: mastiquer
0: Mastiquer
1: jusqu'à ce
0: bien.
1: qu'il n'y ait rien dans la bouche et ça
0: Et
1: descend
0: avaler.
1: tout seul.
0: Tout seul.
1: D'accord.
0: D'accord?
1: Ok.
0: C'est bon?
1: On va essayer
0: On
1: ça.
0: va
2: On va
0: essayer.
2: essayer,
0: Ouais.
2: hein.
0: Ouais. On essaie. On ne demande pas de faire tout de suite aujourd'hui.
1: Mm-mm.
0: Non, on essaie. Chaque jour, on prend une pépite. On ne prend pas toutes les pépites d'un seul coup parce qu'on va vite se dire, ah, pépite encore. Bon, c'est chaque jour, une semaine. S'il nous faut une semaine pour, je prends la semaine pour comprendre et intégrer la pépite.
1: D'accord.
0: D'accord?
2: OK.
0: C'est bon? Ensuite, bon, quand j'ai fini de travailler, je rentre chez moi. D'accord? Une fois que j'ai pris mon dîner, je prends mon dîner à 18h. Pourquoi 18h? Parce que j'ai 3 heures, 2 heures de digestion. Si je fais 18, 19, 20, au plus tard 21h, ma digestion est terminée. Je peux aller me
2: Ça
0: coucher.
2: dépend aussi des plats ou c'est, on peut dire, 2-3 heures en général.
0: Deux,
2: Ça
0: trois heures.
2: dépend.

0: si on prend un repas bien costaud ou difficile.
1: Déjà, rappelle-toi, Gilles, que nous prenons un repas de mendiant le soir.
2: Très bien. Elle
1: donc
2: a
1: il
2: retenu.
1: Ne peut pas être plus consistant.
0: Donc il ne peut pas être costaud.
1: Non.
0: Ça veut dire quoi, un repas de mendiant? En termes de quantité, ça veut dire quoi, oui.
2: Parce que bien souvent, on aime dire, excuse-moi Patricia, bien souvent, j'entends mon père, il aimait dire ça, on pas manger à midi.
1: On dit, mais rattraper pas, moi.
2: On dit qu'on rattrape quoi, midi, j'ai passé. Nous, il y a 20h, midi, pas là encore. Donc, tu ne peux pas me dire que tu rattrapes le repas du midi, le soir, à 18h, 19h, tu manges du riz, des haricots, avec de la viande ou du porc. Non, ça fait trop pour la soirée. Ça fait trop. Manger comme un mendiant, ça veut dire quoi? Manger comme un mendiant. Une tranche de pain, une petite salade, un petit thé.
0: Peut-être pas du tout. Parce que
1: ou aussi, pas du tout. La plupart du temps, je ne dîne pas.
0: Avec nos recommandations, bien sûr, médicales.
2: Oui, tout à fait. S'il y a une recommandation médicale, il n'y a pas de souci. Mais ne pas manger une assiette du midi, la mettre le soir, non. Parce que quand je mange mon assiette, je sors du travail, il est déjà chez moi, 19h, le temps de m'asseoir. Et on a souvent tendance à manger devant la télé, chose qu'il ne fallait pas faire. C'est pas recommandé parce qu'on mange tellement qu'on
0: devant
2: ne voit pas les quantités qu'on
0: le
2: a.
0: Portable.
2: Non plus. Je suis à table et je mange. Je ne mange pas dans mes mains ou debout. Je suis à table et je mange. Et ça serait bien de manger en famille, c'est encore meilleur. Mm-hmm. D'accord? Maintenant, quand je mange à 20h, tout de suite après, je vais me coucher. Mais pendant la nuit, mon estomac continue à faire la digestion. Donc,
1: cauchemar.
2: Je dors très mal. Je me réveille fatiguée et j'ai la bouche remplie de c'est pâteux, on va dire, la bouche, ouais, c'est pas la bouche, c'est un peu bizarre, la mer. Et la laine aussi, la laine est très forte parce que je suis allée me coucher, donc je suis en position allongée, donc tout se fait allongé alors que je devais être normalement en activité,
1: mouvement.
2: En mouvement pour que ma digestion se fasse rapidement.
1: Mm-hmm. D'accord.
2: C'est important.
1: Ok.
2: C'est bon?
1: D'accord.
0: C'est important, ça.
2: Pas de questions? Ça va pour vous?
0: Je crois que c'est bon. Hein. Je sais que les auditeurs sont impatients aussi de réagir, mais ça viendra.
2: Ok. Et une fois que j'ai pris mon repas, une fois que la digestion est terminée, je m'en vais me coucher pour pouvoir profiter de mes 7 à, pour certains, ils veulent 8 heures de sommeil, comme vous le voulez. Ne pas attendre, ne pas aller devant la télé pour te dire « je vais m'endormir devant la télé ». Oui, on va s'endormir devant la télé après. Arriver sur le lit, c'est fini. Mm-hmm. Non. Évitez de mettre la télé dans la chambre aussi. La chambre est faite pour dormir.
1: Mais je peux vouloir...
2: Oui, dis-moi. Vas-y. Ne te gêne pas. Nous sommes entre nous. Tu peux vouloir...
1: On a tous nos téléphones. Je peux vouloir regarder une dernière chose, un dernier message... sur mon téléphone, répondre dans mon lit.
2: Une fois que tu es dans le lit, c'est pour dormir.
0: Ne me dis pas de téléphone dans les chambres.
2: Pas de téléphone dans les chambres.
0: Bon, chers auditeurs, vous avez entendu, hein, dès maintenant, dès ce soir, pas de téléphone dans les chambres.
2: La chambre, elle doit avoir une seule fonction. Enfin.
1: Oui, d'accord.
2: Tu as compris. Mm-hmm. On dort dans la chambre, et pour les personnes mariées ou les personnes en couple, mais on dort dans la chambre. Je ne vais pas prendre mon portable pour regarder un dernier message.
0: Lorsqu'on a mangé, on a déjeuné, aussi lorsque les personnes veulent déjeuner, combien de temps qu'elles doivent ou qu'elles devraient laisser avant de pouvoir se coucher? Est-ce qu'il y a une activité? Tu disais que
2: non,
0: faut marcher.
2: Pas d'activité. Si je fais une activité le soir, c'est vraiment 2 à 3 heures avant que j'aille me coucher. Parce que si j'avais fait une activité à 18h, disons à 20h, et j'allais me coucher à 20h30, non, c'est pas, non. Je serais hyper
0: actif. Les matchs de football, les footballeurs du soir,
2: quelque chose qui me détend. Je peux rester assise. Si je veux marcher, je dis entre 17h et 18h pour marcher. Il n'y a pas de souci.
0: Donc, le sport n'est pas recommandé.
2: Non.
0: Parce que ça,
2: on va dormir.
0: Ça empêche de dormir.
2: Les gars, on va dormir. On va pas se battre sous le lit. Et même s'il y a un combat de catch sous le lit, on n'a pas besoin de dire pour avoir un sport. Non, on va dormir. Donc, je me prépare pour dormir. Je dois tout mettre de côté. Et ensuite, au matin, je me réveille, je regarde ce qui s'est passé pendant la nuit. Et voilà, la vie continue. Mm-hmm. Faut pas se prendre, se dire, ouais, il faut absolument que j'ai mon portable, que je regarde le dernier message. Non, le message peut attendre. Mm-hmm. Si c'est vital, on va m'appeler. Je vais gérer, mais si c'est pas, c'est un message. Voilà.
0: Donc c'est la gestion, je vois qu'il faut la notion de gérer.
2: Et d'effort.
0: Et de manager aussi.
2: Et d'effort. Il y a toute une question d'effort. Je veux, je me donne les moyens pour.
1: Alors, à savoir que, de toute façon, tout ce qu'on commence nous demande beaucoup plus d'effort et d'énergie. Et à force de continuer,
2: ça
1: devient une habitude et qui devient automatique, quoi.
2: Tout à fait.
0: D'accord. Ce sont des pépites d'or, hein. C'est des pépites, carrément des pépites d'or.
1: Très précieuses.
2: J'espère. Et il faut qu'elles deviennent le pilier, le fondement de notre santé, de notre vie. Vous verrez qu'avec ça seulement, j'évite l'hypertension, j'évite les maladies cardiovasculaires, j'évite l'obésité et j'évite tout ce qui s'ensuit.
0: Mmh, ça fait déjà pas mal. D'accord. Ce sont des maladies qui sont vraiment post-modernes, on va dire.
2: Oui. Et je peux vous assurer qu'en Guadeloupe, nous sommes au niveau hypertension, au niveau de diabète, au niveau de maladies cardiovasculaires et d'obésité.
1: Hélas,
2: nous sommes une île, mais franchement, le nombre de patients. Quand je vois certains services, je vois l'âge aussi de ces personnes couchées. Je me dis, quand j'ai un patient qui est arrivé, qui est 18 ans, 19 ans, tu es déjà hypertendu ou tu es déjà insuffisance rénale, tu te fais dialyser, je me dis, oh, il y en a raté quelque chose.
1: Il y a quelque chose à faire.
0: Mm-hmm.
1: C'est la raison pour laquelle nous sommes là, Gilles. C'est pour ça que nous sommes là, pour pouvoir vous accompagner dans un mieux-être, parce qu'on a à cœur votre santé. Mm-hmm. On a à cœur que notre Guadeloupe, notre beau papillon, renaisse de ses cendres, parce que on est en train d'être enterré vivant.
2: Tout à fait. Vraiment enterré vivant. Et le plus souvent, quand je veux déclencher quelque chose chez quelqu'un, je ne veux pas m'imposer, mais je dis, il n'y a pas de souci. Va faire un tour au CHU. Service de cardio au 5e, service de neuro en face au 5e, les enfants pédiatriques à Palais Royal. Descends ensuite au sous-sol, tu as l'oncologie. En haut, tu as la néphro et l'hémodialyse. Tu vas voir un petit peu.
1: Est-ce que c'est ce que tu veux pour ta vie?
2: Voilà. Mmh. Et on va me dire, ouais, après la mort, c'est Tibet. Oui, bien sûr, d'accord.
1: Mais
2: j'entends
1: avant.
2: Tout cela, mais avant. Mmh. D'accord.
0: Donc, chers auditeurs, vous entendez cet appel à véritablement prendre soin de votre santé. C'est la chose que vous avez qui doit être chérie, protégée au maximum de vos possibilités.
2: Oui.
0: N'attendez pas sur d'autres personnes pour prendre soin de votre santé.
2: Tout à fait.
0: Hein? Préservez-la.
2: C'est un cadeau extraordinaire. Mm-hmm. Et je puis vous dire, je n'irai pas jusqu'à dire qu'on ne va pas tomber malade. Nous avons des maladies héréditaires. Moi, j'ai mes maladies héréditaires, d'accord. Je suis ce régime-là, mais j'ai des maladies que j'ai héritées de ma famille. Mm-hmm. Mais je soigne. Ce n'est pas parce que mon père était comme ça que je me dois de devenir comme lui. On aime trop dire ça. Ah, en famille, à moi, il était diabétique. Alors, parce que le diabétique, vous pouvez... Non! Je dois faire en sorte de ne pas devenir diabétique.
1: Prévention primaire.
2: Prévention. Mm-hmm. Je dois faire attention. Ah oui, mon père a eu un cancer. Oui, mais je dois faire en sorte de ne pas arriver
1: d'autant
2: à cela.
1: D'autant plus que c'est déjà dans la famille.
2: Oui.
1: Donc, il faut qu'on soit veillatif.
2: Voilà.
1: Et mettre les choses en place pour ne pas arriver à ce stade.
2: Voilà.
1: Voilà.
2: D'accord.
1: Et Christelle, toi, quand des pépites à nous donner?
0: Oui, ça peut être...
2: J'ai fini avec les pépites pour le moment.
1: T'as fini?
2: Oui, je vous ai donné les plus belles, les plus grosses pépites.
0: C'était pas mal.
2: Et maintenant, si vous voulez des pépites au niveau des produits, comment dire ça, nos produits locaux, l'igname, la madère, je peux vous en dire quelques mots, parce que lorsqu'on va préparer certaines
0: recettes ou...
2: Patricia se fera un plaisir de vous donner plus d'informations. Mais je me suis rendu compte, et on discutait tout tantôt avant de commencer, je me suis rendu compte que tout ce qui est en Guadeloupe a parlé de la madère, igname, patate, banane plantain, manioc, tous ces féculents, légumes, comme vous voulez les appeler, contiennent des antioxydants. Et ils sont tous très bons pour prévenir des maladies cardiovasculaires, prévenir des maladies neurologiques, et aussi très bons pour mon système immunitaire. Je me dis, mais c'est pas possible. Nous sommes en Guadeloupe dans un jardin d'Éden, je le dis. Martinique, pareil. Guyane, pareil. Ce que nous avons chez nous, c'est ce qu'il nous faut pour nous. Ça veut dire que je vais partir vivre dans l'Hexagone, il y a des pommes, je mange des pommes.
1: Exact.
2: Mais je ne plante pas de pommes en Guadeloupe. Je n'en ai pas besoin. J'ai besoin de quoi? Des fruits de saison.
1: Mango.
2: Mango. Actuellement, nous avons les mangues, nous avons citerre, potiman, j'ai guayave, et très bientôt, l'avocat qui sort.
1: Ah ouais.
2: Attention. Donc, ce sont des choses, des légumes, des fruits que Dieu met à notre disposition pour profiter de ces fruits. On a plutôt tendance à dire, on va acheter ce qui vient de l'extérieur.
0: C'est un réflexe. Hein.
2: C'est un réflexe parce qu'on dit c'est moins cher, c'est goûteux. C'est... Oui, c'est goûteux. Mais Qu'est-ce que ça fait du bon? Allez, est-ce que ça nous apporte quoi? C'est pas pour... C'est juste un constat.
0: Oui, oui.
2: J'ai jamais vu un arbre qui porte des fruits de 1er janvier au 31 décembre. Des pommes, j'en vois tout le temps dans les supermarchés. Des pommes du 1er janvier au 31 décembre. Alors que nous avons des fruits en Guadeloupe, nous avons leur saison. La pomme a sa saison tout le temps. Est-ce que le pommier porte tout le temps? Si je fais des recherches sur Internet, je verrai qu'il y a une saison, le pommier donne des pommes. Mais nous avons dans les rayons des pommes toute l'année. Des poires toute l'année, des raisins, et nous achetons alors que nos manguiers gratuitement donnent ce qu'il nous faut pour vivre sur belle île, ce territoire qu'est la Guadeloupe, la Martinique ou la Guyane ou ailleurs. Ce que j'ai chez moi, c'est ce qui est bon pour moi. Toute zeb qui a poussé à l'entour, casan, moi, tout pied bois, c'est ça qui est bon pour médicaments, moi. Et je peux vous assurer. J'ai un problème de j'avais ma belle-mère avait un problème de fer, d'anémie, pas d'anémie, de fer, et devant chez elle, on n'a pas planté.
1: C'est
2: des
1: orties.
2: Orties.
1: Ah ouais, des orties.
2: Mais on n'a pas planté, et pourtant, je me dis, mais médicaments là. Médicaments, nous qu'a poussé au wakazan, nous.
1: Et propre à chacun.
2: Propre à chacun.
1: Propre à chaque demeure.
2: Oui. Ouais. Tu ne verras pas les mêmes herbes devant chaque maison. Chaque maison devant a une petite partie de plante médicinale qui lui est propre.
0: Ça nous appelle à pouvoir nous-mêmes prendre soin de notre santé aussi, hein, cultivant certains nombres de plantes qui vont aussi être adaptées à nos propres besoins. Hein, donc, il est bon que les auditeurs recherchent quels sont vos besoins et aussi se connectent avec nous sur Mega FM 88.9. Mega FM 88.9, vous êtes sur la bonne radio où nous parlons d'émissions culinaires et de belles choses aussi en réserve pour vous.
2: Et le numéro de téléphone pour nous joindre?
0: 05 90
2: 23 17 11.

0: Bonjour encore une fois aux auditeurs sur Méga FM, la fréquence 88.9. 88.9, vous êtes sur la meilleure des radios. Merci d'être connecté avec nous. Nous sommes en présence des trois mousquetaires, comme on les appelle, de la cuisine et des recettes. Et nous sommes en train de repenser à ce que nous avions fait juste avant la pause.
1: Pépites qui ont été données pour pouvoir se maintenir en santé, 12 pépites. Retenir au moins une pas par jour, mais si on peut faire une par semaine. J'espère que vous allez bien noter. Je vais reprendre rapidement. Boire 2 litres d'eau par jour. Marcher 15 minutes. Ne pas boire. Je donne dans le désordre, mais vraiment désolé. Ne pas boire en mangeant. Boire 30 minutes ou une heure avant et une à deux heures après. Manger du cru. Toujours manger le fruit avant
0: le repas.
1: Oui. Pendant que j'y pense, ouais, une petite parenthèse pour cela. Si je veux prendre un dessert, un fruit, j'ai deux fruits ici après de bien. L'ananas et la papaye, ce sont des fruits que je peux manger après le repas.
2: D'accord.
1: Nous verrons ça après.
2: Ça oui.
1: La papaye et l'ananas, voilà les
0: enzymes. Hein.
1: Tout à fait. Oui. Tandis que les autres fruits, je ne dois pas les prendre après le repas, ça ne me sert à rien. Les vitamines, je les prends avant. Pourquoi le cru? Le cru parce que j'ai un apport de vitamines conséquent. Ok. Ensuite, j'ai dit qu'il faille dormir 7 à 8 heures, d'accord, prendre son dernier repas 18 heures au plus tard, 19 heures pour pouvoir avoir une digestion correcte et dormir suffisamment.
2: Qui dure 3 heures.
1: Voilà, il faut dormir, faire ses 7 heures.
2: Sans cauchemar.
1: Ou ses 8 heures de temps, oui. Ne pas me dire que 2 heures me suffisent et ensuite après je me lève pour aller travailler, c'est faux. À la longue, ceux qui dorment 2-4 heures de temps, à la longue, on voit les répercussions sur le corps. Nous avons des personnes qui sont stressées. Le stress amène le cancer.
0: Donc, un vieillissement accéléré aussi.
1: Et un vieillissement accéléré des cellules. C'est ça. Ok? Donc, il me dit, ouais, il me faut que 2 heures pour dormir. Il y a un problème. Si j'ai que 2 heures, il me faut aller voir un spécialiste et en parler parce que c'est pas normal. Un bébé, même qui est un bébé, a besoin de ses 8 heures au début pour former ses organes. Donc, quand il naît, il continue à dormir et ça lui permet de continuer la formation de ses organes. Moi, je suis adulte, mais j'ai besoin de ces heures.
2: En fait, le sommeil nous régénère.
1: Il régénère. C'est la même chose. Je l'ai dit quand le bébé, c'est la même chose.
0: Donc, d'accord. Ne pas faire trop d'activité physique le soir.
1: Non.
0: Tardivement.
1: Non.
0: Et pour ne pas aussi
1: avoir un sommeil perturbé.
0: Le cycle du sommeil.
1: Voilà.
0: C'est ça. Hein?
1: D'accord. Ouais. Et ensuite, qu'est-ce que j'ai dit d'autre? J'ai parlé de
2: l'eau. On avait dit qu'il fallait mastiquer, qu'on ne
1: oui, bien mastiquer,
2: bien voilà. Mastiquer pour que ça coule.
0: Donc, sans soda,
1: et avoir un bon petit déjeuner le matin. Voilà. Profiter de bien manger le matin pour attaquer la journée et boire suffisamment. Enfin, je vais cesser de dire qu'il faille boire.
2: On va le répéter.
1: Boire tout le temps.
2: D'accord.
1: De l'eau.
2: Christelle,
1: dis-moi,
2: as-tu
1: Patricia.
2: Déjà bu ton eau aujourd'hui?
1: Oui, madame. J'ai bu mon eau ce matin. J'ai fait ma toilette matinale intérieure ce matin au réveil.
0: Avez-vous, chers auditeurs, pris aussi votre grand verre d'eau dès ce matin? Hein?
1: Et j'ai oublié ma bouteille dans la voiture parce que je suis arrivée tellement vite. Mais normalement, je devais avoir ma bouteille pour boire de l'eau aussi. Je dois boire.
0: Donc,
1: sur la journée.
0: Donc, marcher avec,
1: si
0: se promener avec, si aller possible. Au bureau avec.
1: Ne pas la laisser dans la voiture, parce que bien souvent, on a tendance à laisser la bouteille d'eau dans la voiture. Mm-hmm. Et c'est pas bon. Il y a le soleil toute la journée. Après, on boit cette
2: même
1: eau-là.
2: Même si le sommeil n'est pas direct, il y a la réverbération.
1: Voilà. Et après, on boit cette eau-là. L'eau, est quelquefois, elle est chaude. Elle n'est pas à la température ambiante. Elle est à la température de la voiture. C'est pas bon. Donc, je dois avoir une sacoche pour garder mon eau à température ambiante. Pas glacée. Non. Température ambiante.
2: D'accord.
1: Ok. C'est bon?
2: On est bon.
0: On est bon.
1: Ok. Ensuite, maintenant, au niveau des produits locaux, comme j'ai dit, l'igname, la patate, le frit à pain, j'ai remarqué que le frit à pain, enfin tous, vous allez voir, hein, ils contiennent du potassium, du calcium et des fibres, en majeure partie. Le potassium, c'est bon pour quoi?
0: Bon, on dit que c'est tout le système aussi de fonctionnement avec le cœur.
1: Très bien. Donc, j'ai besoin du potassium pour mon cœur. J'ai besoin du calcium, pourquoi?
2: Mes os.
1: Et j'ai besoin des fibres, pourquoi?
0: Eh bien, digestion.
1: Donc, voilà. Tout ça. Eh bien, la madère en contient. Le fruit à pain en contient. L'igname en contient. La banane jaune en contient. Le manioc en contient. Vous vous rendez compte?
0: Donc, tout a été équipé. On a tout ce qu'il faut. Hein.
1: Oui.
2: Pour moi, les fibres, c'est des filaments qu'on voit dans ces racines-là.
1: Mm-hmm.
2: J'ai appris aussi que l'avocat a des fibres.
1: Oui.
2: Ça ne paraît pas.
1: Non, ça ne paraît pas. L'avocat, par contre, on aura le temps de s'arrêter dessus parce que si on vous dit qu'il y a des...
0: Il y a des recettes, il y a des choses en réserve, il y a des connaissances.
1: Oui. Il y a du jus d'avocat.
2: C'est parfait.
0: Ah, ça, je ne savais pas.
2: C'est très bon.
0: Je ne sais pas si les auditeurs...
1: C'est délicieux.
2: C'est très bon.
0: J'ai déjà
2: c'est
0: goûté de la glace.
1: Oui.
0: Des glaces d'avocat, oui. Mais...
1: Le jus d'avocat.
0: Là, vous me surprenez.
2: Nous sommes là pour vous surprendre, chers auditeurs.
1: Oui, nous allons découvrir parce qu'il faut qu'on voit notre...
2: Richesse
1: et aussi notre patrimoine culinaire autrement.
2: C'est ça.
1: D'accord. Ne pas dire qu'il n'y a que la morue, diri, colombo, machin, et diri, pois rouge. Non, il y a autre chose en Guadeloupe qui
0: Donc, chers auditeurs, préparez-vous puisque nous avons des surprises pour vous.
1: Oui.
0: En réserve avec du jus d'avocat et autres.
1: Oui.
2: Mais d'ailleurs.
1: Il y en a plein.
2: Si vous pouvez arriver à la radio Méga FM.
1: Oui.
2: Venez. Parce que nous avons un jus spécial que Christelle nous a concocté.
1: Là, un jus de quoi?
0: Je n'ai jamais entendu parler de ça.
1: Personne n'a entendu, mais on en parle sur les réseaux. On en parle. J'ai dit, je vais essayer. Et parce que j'ai l'implanté devant, quand vous venez chez moi, vous voyez, il est super beau. Je regardais l'arbre. Je dis, mais Seigneur, l'arbre est beau. C'est vrai, il y a de très belles fleurs. Mais qu'est-ce qu'on peut faire avec? Et je me suis assise et j'ai cherché sur YouTube, j'ai cherché sur les réseaux et je me suis dit, il faut que je trouve ce qu'on peut faire avec. Et j'ai découvert qu'on faisait du jus avec. Mais je vais parler du bougainvillier.
2: Ah ouais.
1: Fait du jus de bougainvillier, c'est comme la groseille. Par contre, j'ai pris les feuilles roses et les feuilles violettes, on peut pas le blanc. Le blanc, c'est pas la peine. Donc, c'est comme pour groseille, j'ai pris une belle...
2: Tu es déjà en train de nous donner une recette, là,
1: oui,
2: Christelle?
1: Oui, on y va. Hey. Ah oui, moi, c'est une passion, la cuisine. Je ne vous mens pas. C'est là, c'est... Je vais vous montrer. Voilà le jus de groseille. Voyez la couleur.
0: Chers auditeurs, si vous pouviez voir cette belle bouteille un peu rosée.
2: Du jus de bougainvillier.
0: Jus de bougainvillier.
1: D'accord. Alors, je prends les feuilles. Je les lave bien.
2: Les feuilles ou les fleurs?
1: Les fleurs, sorry, les fleurs.
2: Par contre, oui. Attention.
1: Dis-moi.
2: Les fleurs ne sont pas les fleurs concernant le bougainvillier.
1: Oui.
2: Ce qui est de couleur, ce sont des feuilles.
1: Oui.
2: La fleur, c'est toute petite. Elle est à l'intérieur.
1: Elle est
2: blanche en général.
1: Merci.
2: Donc, quand nous parlons de fleurs de bougainvillier,
1: oui.
2: En parlant de ce qui est coloré, là, ce sont des feuilles colorées.
1: Tout à fait.
0: Il y a des merveilles ici. Hein.
1: Bravo. Super, super. Alors je vois les feuilles colorées et quelquefois je peux enlever les fleurs ou je laisse carrément. Mm-hmm. Je me dis bon, je vais pas m'embêter si c'est. Je prends, je lave bien, je mets à bouillir comme pour le groseille et je rajoute quelque chose de plus. Je rajoute de la citronnelle pour donner un petit goût. La citronnelle donne un petit goût de fraîcheur.
2: D'accord.
1: À nos jus, à nos boissons.
0: Tu mets combien de feuilles à peu près?
1: Je prends
2: deux poignées.
1: Non, je prends deux tiges.
0: Deux tiges.
1: Deux feuilles, on va dire des feuilles.
2: Tu parles de citronnelle.
1: Citronnelle.
2: Mais pour le bougainvillier.
1: Je mets une bonne quantité. Ça veut dire j'ai pas de quantité précise. Vous dire 100 grammes, 200 grammes. Non, c'est en fonction de la marmite que j'ai devant moi. Le fait tout. Je veux faire une grande quantité. Je prends suffisamment de feuilles.
0: Pourquoi je pense à chaque fois que tu me parles de bougainvillier à groseille? Ça me fait penser un peu à la préparation de groseille, mais je sais pas si c'est la même.
1: Non, oui, c'est la même préparation, mais c'est pas la même.
2: Les mêmes ingrédients.
1: On m'a dit pas les mêmes ingrédients, mais c'est pas de la même famille parce que tu as la famille des hibiscus. Le groseille fait partie de cette famille. Le bougainvillier fait pas partie de cette famille. C'est simplement une fleur ornementale, mais qui est riche aussi. Ensuite, je vous dis que j'ai fait des recherches sur le bougainvillier. Je sais même plus où est-ce que j'ai noté le bougainvillier. Oh là là, j'ai laissé à la maison. Mais je vais revenir avec.
0: Avec pas mal de propriétés.
1: Oui, oui. C'est un un diurétique. Je me souviens, c'est un diurétique. Ça permet d'éliminer, d'uriner convenablement. C'est un antibiotique puissant aussi.
0: Mm-hmm.
1: Et c'est bon aussi. Je pense, je me suis trompé. Je préfère dire que ces deux-là. Mais j'oublie les deux autres. Mais je sais que c'est un diurétique puissant. C'est comme pour la groseille. J'urine beaucoup. Quand je bois du jus de groseille, ça me permet de bien éliminer. Le jus de bougainvillier, boisson, pareil. C'est un diurétique et aussi c'est un antibiotique. intéressant. Ah oui. D'accord? Oui, oui, oui. Vous pouvez chercher. Si vous, chers auditeurs, vous avez la latitude, le droit de chercher, de revenir avec le complément si vous en avez d'autres. D'accord?
0: Tiens, si vous trouvez,
2: non, échange.
0: Et si vous trouvez quelque chose que nous ne connaissons pas sur le bouquin,
2: vous avez, on est preneur.
1: 0590-23-17-11. Vous avez le droit de nous appeler, de nous dire, voilà. Alors, quand j'ai fait cela, j'ai fait bouillir, pardon, mon l'eau a bien bouilli. Vous allez voir que la feuille, elle se décolore. La feuille se décolore. Elle devient blanche. C'est-à-dire que j'ai récupéré
2: toutes les substances.
1: Des substances. Je laisse refroidir, je mets un peu de sucre, mais je mets pas beaucoup parce que avec la feuille de citronnelle, il faut savoir que si je veux sucrer mon jus, je peux mettre de la citronnelle, ça donne un autre goût au jus. Ou de la cannelle. De l'eau de cannelle. Si je veux pas mettre trop de sucre, de l'eau de cannelle aussi donne une saveur sucrée au jus.
0: Mais ça a du goût, hein. Est-ce que ça a du goût, ou c'est fade?
1: Ah, tu veux goûter maintenant? T'as envie de goûter, c'est ça que
2: non,
1: tu veux
2: non,
1: dire?
2: Non, on l'a fait.
0: On va.
2: Après on va l'effort. On aura le réconfort.
0: Oui, les auditeurs ont envie de venir à la radio. Donc, on va les mettre dans le suspense.
1: OK. Donc, voilà. C'est la recette. Donc, tu as fini, tu passes dans ton, on dit dans le tamim, on appelle ça un autre nom.
2: Passoire.
1: Non, chinois, c'est ça, les chinois.
2: Chinois.
1: Un peu, comme ça. Oui. Voilà, et je filtre mon jus. Une fois filtré, je mets en bouteille. J'ai mis une bouteille de plastique, mais c'est pas très recommandé. Je préfère les bouteilles en verre. Mm-hmm. D'accord? Les bouteilles en verre. Celle-là, j'ai fait rapidement, je dois rester concentré sur les bonnes choses pratiques, les bonnes pratiques. Il ne faut pas que je me mette dans des délires à faire n'importe quoi. Mais normalement, c'est une bouteille en verre.
0: Oui.
1: Je conserve mon jus dans mes bouteilles en verre et je consomme frais. C'est-à-dire frais, ça ne veut pas dire glacé, ça ne veut pas dire hyper, hyper frais. C'est-à-dire, ça rafraîchit. Je suis assise dehors sur ma véranda, je regarde la nature. Ben, j'ai mon petit verre de jus de bougainvillée à côté et je sirote ça au lieu de siroter un soda.
0: Oh, c'est un bon conseil, ça. Voilà. Voici une alternative. On va laisser le soda.
1: Oui. Quand vous allez goûter à tous ces jus, vous allez vous dire, mais, gars, tempête. Gars, embrasse mon paquet de boissons qui m'a mis pour goût. Là, il y a quelque chose.
2: Il y a du goût.
1: Oui.
2: Et de la santé.
1: Oui. Et c'est moi qui l'ai fait. Je n'ai mis aucun produit additif. Donc, c'est que, maintenant, faut pas que la main soit l'autre pour le sucre, hein. D'accord? Faut pas trop sucrer.
2: Je pense qu'il faudra qu'on fasse une émission spéciale sur le sucre. Ouais.
0: Maintenant, les auditeurs sont déjà avertis que d'accord. Nous allons aussi avoir des émissions spéciales. Avocat, oui. Bougainvilliers, oui. Sur le sucre. Et donc, tout cela
2: sur peau de racine.
0: Peau de racine.
2: Ah, je vous vois faire beurk. Méfiez-vous.
1: En parlant de peau de racine, tu vois, si on parle du fruit à pain. C'est juste un truc, hein. Je vais pas rentrer dans les détails, mais le fruit à pain, quand j'épluche et tout, je lavais mon fruit à pain, j'ai mon arbre planté. C'est un ami qui m'a planté cet arbre chez moi. Je suis contente, il me donne de bons petits fruits à pain. Et quand j'ai fini, j'ai bien lavé, j'épluche, la pelure, elle est là. Souvent, on donne au cabri. Ben non, on peut faire de la confiture avec la pelure.
0: De la confiture avec de la pelure.
1: De fruit à pain.
2: Et du potage aussi.
0: Je connaissais aussi. Le potage. Mais le jus aussi. Mais on parle aussi de faire du jus avec les feuilles aussi.
2: Avec les feuilles, oui.
1: La pelure aussi.
0: Donc ça ressemble au jus de citerre comme ça.
1: Voilà. Ouais. C'est bon, quelque chose qui est extraordinaire. Il faut bien. Je n'ai pas un fruit à pain que j'ai acheté. C'est le mien ou celui du voisin. Je lave bien et je compte mes. Ma pelure, et je fais avec.
0: Fruit à pain vert, pas mûr, hein?
1: Non, fruit à pain vert. Pas mûr.
2: Avec le mûr. Fruit à pain mûr, tu as des choses à faire. On va y venir.
1: Aïe, aïe, aïe. Aïe, aïe.
0: Ça me joue à la bouche, tout
1: Fruit à pain, il y a beaucoup de choses à faire. C'est un fruit qu'on appelle ce fruit le fruit des dieux. Parce que dans tout, on fait beaucoup de choses avec son nom et dit fruit à pain. C'est comme, c'est le pain. On fait du pain, on fait de la farine, on fait du chaud d'eau, on fait des crèmes, on fait des sorbets, on fait beaucoup de choses avec le fruit à pain. C'est un fruit qui on va dire, mon père, il aimait dire, désolé, je fais référence à lui, je sais pas s'il m'écoute, salut papa. maman, j'ai fruit à pain, j'étais un cochon, j'ai ça trop planté, jeune. On dit, ah bon, et gars, il a au dos bout. C'est qu'il fait du bien. Continuez à manger. Ma grand-mère, quand c'était la saison du fruit à pain,
2: tu t'appelles
1: toutes choses. mon Dieu. En toute sauce. Il y avait paupiers, il y avait viande, il y avait morue, il y avait poisson. Ma grand-mère nous donnait à manger ça. Et je ne vous mens pas, j'aime le fruit à pain.
0: C'est assez nourrissant aussi. Hein?
1: Oh là là là là, le fruit à pain jaune. Ça, c'est mon préféré.
0: Ah bon?
1: Aïe, aïe, aïe, sucré.
0: Donc, faut dire bon.
1: Donc, vous voyez, le fruit à pain lui-même, il a tout ça. Potassium, calcium, fibre. Oui, on a dit participe aux... des vitamines. Voilà. Vitamine E, vitamine C, vitamine B6. L'acide folique, c'est bon pour les femmes enceintes, pour les grossesses. Vous vous rendez compte, le fruit à pain, on a l'acide folique. On a aussi, c'est riche en oméga 3 et en oméga 6.
2: Antioxydant.
1: C'est antioxydant puissant. D'accord? Et en Guadeloupe, nous avons deux variétés. Maintenant, on passe à l'igname. On a aussi deux variétés, blanc ou jaune. C'est la même fiche technique. Potassium, calcium, fibres, antioxydants. Par contre, l'igname lutte contre le vieillissement cellulaire. Mm-hmm. D'accord? L'igname lutte contre le vieillissement cellulaire. L'igname contient des glucides pour le bon fonctionnement de mon organisme. Mm-hmm. Quand je dis glucides, ce n'est pas du sucre en quantité, mais des glucides pour le bon fonctionnement
0: de mon organisme. C'est important ça, pour le bon fonctionnement de l'organisme.
1: C'est riche en amidon et en vitamine B1, B6. Et la vitamine B6 et B1, c'est bon pour le système nerveux.
2: Ouais.
1: C'est pour éviter tout ce qu'on appelle maladie neurologique.
2: Parkinson, Alzheimer.
1: Voilà.
2: Et maladie
1: neurodégénératif. OK. Ensuite, la patate douce. Patate douce, nous avons trois variétés. La blanche.
2: La jaune. Et la Bordeaux.
1: Aïe, aïe, aïe. J'ai découvert la Bordeaux parce que c'est comme c'est
2: on
1: bon.
2: On l'appelle patate betterave.
1: Patate betterave.
0: On parle de patate douce. Dans ma tête, c'est, je vois uniquement deux choses.
1: Dis-moi.
0: C'est bon.
2: Confiture patate.
0: Confiture patate et puis la version traditionnelle. Parce que la confiture patate, j'avais ma grand-mère qui m'en faisait.
1: Ça était bon.
0: Et c'était dans une grande jarre en verre. Et puis je peux vous dire que ça se terminait, mais je pensais que c'était les anges qui passaient.
1: Mais tu as confiture. Tu as gâteau, tu as frites,
2: tu as farine aussi.
1: Avec la patate aussi. Mmh. D'accord?
2: Il y a beaucoup. Et d'autres choses associées.
1: Et d'autres choses encore associées. Mmh. D'accord? Ah. On l'obite. Ensuite, nous avons manioc, encore vitamine A, vitamine B, vitamine C, calcium, amidon, antioxydant et zinc. Mmh.
2: La madère. Le zinc est bon pour la fertilité.
1: Très bon pour la fertilité. Mm-hmm. Le manioc. C'est pour cette raison que c'est une parenthèse. Hein. Vous allez me dire, cher auditeur, si vous voulez, une femme a un problème de fertilité, on conseille de manger. J'ai lu ça dans une revue médicale où on disait que le manioc est très recommandé aux personnes qui ont des problèmes de fertilité. Le manioc. Mm-hmm. Si on vous dit, faut manger l'eau manioc. Et j'ai lu dans cet article que le manioc contient justement le zinc qui est bon pour fertilité. Donc tu vois, tu l'as dit sans que on se soit concerté. Donc vous voyez, tout ce qu'on apporte comme information sont des informations qui sont
2: vérifiables.
1: D'accord? Madère, pareil, riche en fibres, vitamine B1, vitamine B2 et en amidon. Nous terminons avec la banane plantain. La banane plantain, c'est la vitamine B6. Comme on a dit tout à l'heure, B6, c'est pour le système nerveux. Potassium, ça diminue la banane plantain. Je dis la banane jaune chez nous. Diminue les risques des maladies cardiovasculaires et renforcement des os.
2: J'ai une question à te poser, oui. Christelle. Tu nous as dit tout à l'heure que nous sommes une forte population hypertendue, diabétique, insulinodépendant. Et tu es en train de nous dire qu'il faut manger patate, qu'il faut manger fruits à pain, qu'il faut manger... Mais tu nous mets en difficulté là, Christelle.
1: Explique-toi comment je t'ai mis en difficulté.
2: Mais si je me mets à manger patate matin, midi, soir, tu nous as dit que c'est ton petit déjeuner. Donc on le prend au petit déjeuner, on le prend au déjeuner, on le prend au goûter.
1: Oui.
2: Nos parents, c'est ce qu'ils faisaient avant. Mm-hmm. Patate rôtie le matin, pourquoi partir l'école, pourquoi rester chargé jusqu'à midi. Donc ça va faire monter le sucre.
1: Ah. Ça fait monter le sucre. Mm-hmm. Ce qui fait augmenter le sucre chez l'être humain, ce sont les apports. Ce qu'il y a dans la patate douce.
2: Quand tu dis apport, tu veux dire quoi?
1: Ils apportent tout ce que boissons gazeuses sucrées.
2: Ah, ce qu'on met à côté.
1: Voilà.
2: D'accord.
1: Il y a beaucoup de sucre dans le ketchup. D'accord. Il y a beaucoup de sucre. Le ketchup était utilisé. Pourquoi j'en parle? Le ketchup était utilisé pour, à l'époque, aux États-Unis, pour les viandes avariées. Lorsque la viande était avariée, le ketchup permettait de cacher
2: le goût pourri.
1: Le goût pourri. Donc, il y a tous ces apports-là que je mets dans mon corps qui me donnent du sucre. Et s'il faut regarder les étiquettes de tout ce que vous achetez,
0: les produits achetés,
1: ouais. Vous verrez qu'on met du sucre, sucre dans des pâtes, on met du sucre dans du riz, on met du sucre dans tout. Parce que le sucre, c'est un moyen pour conserver, mais le sucre de la patate douce, c'est pas un sucre qui va me faire du mal, ni dans le jus de canne, ni dans la canne à sucre, ni dans la banane. Maintenant, je ne dis pas qu'il faille manger ça matin, midi et soir. Mm-hmm. Non.
2: Non. Modération. Tempérance.
1: Tu dois en mettre dans ton alimentation. Tu as la semaine. Mm-hmm. Il faut que dans la semaine, j'ai un plat où j'aurai des produits du terroir. Mm-hmm. Je ne dis pas de le manger matin, midi, soir. Non. C'est ce qu'on, souvent, on entend que, ouais, entendre ça à la radio, faut me faire. Non! De temps en temps. Et petit à petit, ça deviendra une alimentation qui sera normale. Mm-hmm. L'insérer, éviter, si on mange le riz du lundi au dimanche, ben, on va dire, bon, le vendredi, je vais prendre des patates. Mm-hmm. Patates avec banane jaune. Le mardi, je peux prendre des ignames et des madères. Mais je dois pas manger du riz du lundi au vendredi, ni au dimanche.
0: C'est ça, c'est l'un des défis. Que l'on peut trouver, c'est comment équilibrer bien les repas, comment bien manger. Et ça, ça va vraiment aider les auditeurs.
1: Oui, ça va aider parce que
0: si... bien se situer.
1: Oui, on va plus rapide. Pâtes, et oui, tu fais 105 minutes, zip, zip, zap, zap. Mm-hmm. En pénible, t'es empressé. Oui, oui, il n'y a pas de souci. Mais si cela devient... C'est un effort. On ne va pas arrêter de le dire. On va cesser de le dire. C'est un effort qu'il faille faire pour qu'on puisse se maintenir en santé. Ça ne vient pas comme cela. C'est pas Joséphine Ange Gardien, je claque des doigts. Non. C'est un effort qui vient de moi. Je me dois de. Et je le fais. Et petit à petit, comme tu l'as dit, ça deviendra une habitude.
2: Mm-hmm. Alors, donc ces racines-là que tu as citées sont réputées pour être... Des aliments indice glycémique bas.
1: Très bas.
2: Ça veut dire que les consommer ne va pas faire monter notre sucre.
1: Non.
2: Au contraire, ça va nous équilibrer.
1: Tout à fait. D'accord? Il faut pas me dire, ouais, patate douce, c'est sucré, ma glycémie va monter. Si je prends une patate douce et que je mange une pomme de terre, l'indice glycémique de la pomme de terre est beaucoup plus élevé que la patate douce que j'ai à côté. Mmh. D'accord? Raison pour laquelle les cyclistes, les sportifs, lorsqu'on veut leur donner, on leur donne à manger du riz, des pâtes, des féculents rapides.
0: Booster un peu.
1: On va pas leur donner des ignames parce que ça va pas donner suffisamment. Eux, oui, ils en possèdent beaucoup plus. Donc la patate douce que j'ai à la maison et la pomme de terre que j'achète tous les jours, l'indice glycémique est beaucoup plus important chez la pomme de terre que la patate douce elle-même. Et pourtant, elle est sucrée.
2: Ouais. D'où l'avantage pour nous de consommer local.
1: Consommer local.
2: C'est bon, dit bon.
1: Toujours.
0: C'est bon, dit bon.
1: C'est bon, dit bon. Mm-hmm. Et on a aussi, je vais vous donner quelques petites... pas des recettes, mais des petites choses rapides à faire. J'ai mangé des ignames. J'ai fait ignames. Banane jaune et patate douce, disons. Et quand je mange mes féculents, légumes ou ce que vous voulez, je ne dois pas manger le tubercule. Tubercule avec une protéine. Je me dois d'avoir mes deux morceaux d'igname. Je dois accompagner avec des légumes. Ça veut dire que je peux avoir une giromonade, des haricots verts, du brocoli, d'accord? Quoi d'autre? Des carottes cuites. Et à côté, je mets ma protéine. Mmh. Bien souvent, nous mangeons ziyam et mori, ziyam et poisson. Ma grand-mère, elle faisait l'igname, mais elle mettait à côté du pourpier. Le pourpier qu'on ne voit plus maintenant, parce que, bon, on passe des produits désherbants, on passe du désherbant partout, on tue tout. On construit, on arrache tout. C'est ça qui est super. On arrache tout et après on replante. On veut construire une maison, on arrache tout, et après on replante les mêmes arbres qu'on
0: a déracinés.
1: Des fois,
0: on ne replante même pas.
1: Non, on ne replante même pas. Oui. Donc, nous avons une perdition, on perd des perditions de nos feuillages qu'on avait. Le pourpier, on le retrouve très, très, très difficilement. Donc, elle faisait fruit à pain, pourpier et morue. Voilà, c'est ce qu'il faut toujours associer. Le tubercule avec un légume. Mm-hmm. Ne jamais manger sans légume. D'accord?
2: Alors. Légume cuit ou cru?
1: Légume cuit ou cru, c'est comme tu veux. Ça, selon ta convenance, je ne vais pas dire. Non, je ne vais pas être arbitraire ni dire que c'est ça. Non. Tu aimes, tu peux manger. Tu peux manger ton. Comment on appelle ça? Le giromont. D'accord? Tu peux râper. Tu peux prendre en salade, mm-hmm. en entrée. Mm-hmm. Maintenant, si tu as pris l'entrée déjà en salade, ce que tu as pris cru, tu dois maintenant le mettre en... Tu dois mettre cru. Il ne faut pas mettre les deux crus ensemble. Il ne faut pas mettre légumes.
0: Et varier.
1: Il faut varier un petit peu. J'ai ça. Du cru et j'ai du cuit. Mm-hmm. Faut pas qu'il y ait du cru dans mon cuit. Le cru, mm-hmm. je le mange avant.
2: D'accord, ok.
1: Je ne mange pas le cru pendant que je mange du cuit. Ok.
2: D'accord.
1: Si je veux manger mon giromont râpé, je mange ça au début dans ma salade. Mm-hmm. Il y a la salade de prune de citerre, la salade de coco. Mm-hmm. Je râpe mon coco, c'est une salade aussi avec. Aussi. D'accord? Et on parle du giromont, je râpe tout ça, je mange ça au début avec une bonne vinaigrette.
2: Yes.
1: Ok? Et après, je mange la partie cuite.
2: D'accord. Donc on a deux grandes parties dans un repas,
1: oui.
2: le repas du midi,
1: oui.
2: la partie crue et la partie cuite.
1: Voilà.
2: Je découvre aussi.
1: Et il n'y a rien derrière. Maintenant, si je veux prendre un dessert.
2: C'était avant, Christelle.
1: Oui, il y a des gens qui aiment bien le dessert. Je peux prendre une glace, une salade de fruits ou, comme j'ai dit, l'ananas ou la papaye.
2: Mm-hmm. Christelle, mm-hmm. tu me parles de la glace après.
1: Il y a des gens qui veulent bien.
2: Oui, mais ça fait partie de nos habitudes.
1: Voilà.
2: Mais c'est pas recommandé, Christelle.
1: Merci. Je voulais que tu le dises. Moi, je te dis ce que moi, ce que nous faisons. Et je veux amener l'auditeur à se dire, mais tu sais que je pense que je ne veux pas venir dire parole d'évangile, c'est ça. Nous sommes habitués aux Antilles. Je dis bien anti parce que j'englobe. Hein. Après, même au restaurant, vous voulez d'un dessert? Vous voulez d'un petit
0: trouver digestif? Un équilibre, c'est ça, pas des excès.
1: Si j'ai bien mangé,
2: si je suis au restaurant, c'est leurs habitudes que de donner le dessert après. Il n'y a pas mort d'homme, comme tu disais tout à l'heure. Mais quand on est chez nous, on s'applique à faire les choses correctement.
1: Eh bien.
2: Voilà.
1: Et mon portefeuille va se sentir aussi bien.
0: Il va se sentir aussi mieux, correctement.
1: Ouais. Et cet argent-là, je peux mettre de côté pour une croisière en famille.
2: Yeah.
1: Ou un petit voyage en famille.
2: Yeah.
1: Why not?
0: Donc la santé pour y faire autre chose aussi.
1: Oui. Je ne fais pas ça pour rester. Non, je fais ça pour pouvoir profiter de la vie avec mon famille, mes enfants, mes frères et sœurs et tout ce qui s'ensuit. Okay.
0: Très bien. Donc, nos auditeurs ont participé avec nous, je sais, en étant connectés sur la fréquence 88.9. Nous reviendrons toujours chaque premier jeudi et troisième jeudi du mois connectés avec nous sur Mega FM. Chaque premier jeudi et troisième jeudi du mois, vous pouvez nous appeler au 05 90 27
2: 23
0: 17
1: 11
0: 23 17 11 sur la fréquence 88.9.

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0: Bienvenue chers auditeurs sur cette belle fréquence de Méga FM, cette radio qui parle aussi d'émissions culinaires, 88.9. 88.9, nous sommes connectés avec nos trois mousquetaires, Patricia, Christelle et Gilles, et nous parlons recettes santé. Christelle a une recette réservée, préparée, spécialement pour vous.
1: Ah oui, j'ai commencé tantôt et je vais la terminer. J'ai cuisiné la veille des racines, des légumes et de la protéine. Ça peut être morue, viande ou poisson, comme vous voulez. Et je me dis, je vais jeter ou donner aux chiens ou donner aux animaux. Non.
2: Mais on a dit que pas jeter.
1: Non, pas qu'à jeter. Alors, qu'est-ce que je fais? Je prends mon presse-légumes. Je réduis les tubercules. Je les réduis en purée. Et je mets dans un plat, en fonction de la quantité que j'ai, petit, moyen, grand. Et je fais un hachis parmenté avec les légumes que j'ai mangés la veille. Et je mets ma sauce béchamel que je fais. Je fais ma sauce béchamel avec mon lait de coco. Nous aurons l'occasion de voir aussi une sauce béchamel. Sans beurre, sans ceci, sans cela, de manière allégée. Mon boisson de coco avec de la farine que je mélange. Et je me fais une sorte de béchamel que je mets dessus.
0: Oui.
1: Et je mets au four. Ça me fait un repas. J'ai mangé ça la veille de manière brute. Là, je mange de manière, entre guillemets, raffinée. Au lieu de dire je vais faire un autre repas, ça. Et on se retrouve avec dans le réfrigérateur avec beaucoup de reste de repas. Non, le reste de la veille, je le transforme en de gratin. Donc dedans j'ai mon hachis parmenté, j'ai ma couche de féculents, de tubercules réduit en purée. Je mets les légumes avec la protéine au milieu, je recouvre avec les tubercules écrasés et réduits en purée, je mets ma béchamel et je mets au four en 5 minutes, c'est cuit. Et je peux manger cela avec une salade de d'haricots verts,
0: oui,
1: de brocoli ou de chou, comme vous voulez, à côté chou cuit, que je mets à côté de mon assiette. J'ai une assiette complète.
0: Donc complète, hein, ça ressemble à une assiette pour sportif aussi, hein,
1: voilà.
0: C'est déjà bien fourni sur cela. Donc c'était la recette.
1: Oui.
0: C'est cette recette.
2: Et vous constatez que on n'a pas pris 5 minutes. Hein,
1: non.
2: Pour la réaliser, ça nous prendra peut-être une dizaine de minutes.
1: Oui, à peu près.
2: Mais c'est pas plus.
1: Non.
2: On a besoin de nous faire gagner du temps.
1: Voilà.
2: Voilà.
1: Et pendant que je suis en train de faire mes occupations, je passe le balai ou la serpillière où ça me permet de laisser dans le four et quand c'est cuit, je programme mon four à une certaine une durée et ensuite en 5 minutes, je vous dis 5-6 minutes, c'est bon, c'est fait et on mange.
0: Donc,
1: pas plus tard que samedi, je l'ai fait avec les ignames. Ben, mon époux, là, c'est bien descendu.
0: Donc, toutes les personnes qui sont pressées par les activités peuvent bien préparer ce plat assez rapidement.
1: Oui.
0: Hein, et puis se retrouver en position d'exploiter le reste du temps.
2: Hein. Tout à fait. Oui, c'est sûr. C'est vraiment. Notre projet ne veut pas vous prendre plus de temps. Mais notre projet vise à vous faire gagner du temps.
1: Et vous donner plus
2: de santé.
1: Plus de santé.
2: De vitalité.
1: Et de vie à votre santé. Plus de vie à votre santé.
2: C'est
1: voilà.
2: Ça.
1: Voilà. Plus de vie à votre santé.
2: C'est ça. Alors, j'ai envie de vous faire la part belle en vous donnant plusieurs types d'aliments. On va pas utiliser des grands termes scientifiques non plus. On va utiliser des termes, des choses qui nous permettent de retenir. Alors, il fait non plus. On va utiliser des termes, des choses qui nous permettent de retenir. Alors,

0: Quel aliment avons-nous qui peut être bleu?
1: Ça aussi, c'est un défi pour les auditeurs. Hein.
0: Yes.
1: Bah,
2: Je connais les fleurs, mais pas le fruit.
0: Mais aussi, c'est ça.
2: C'est bon, les fleurs de clitoria.
0: Mais bien sûr, puisque les fleurs de clitoria, on les dépose sur une salade.
2: Oui.
0: C'est magnifique en visuel.
2: Dans un riz aussi.
0: Entre autres choses, d'accord. Donc il y a les fleurs de clitoria, mais en termes de choses bleues aussi, on a l'aubergine.
2: Ah, l'aubergine est bleue, d'accord.
0: C'est pas bleu-bleu,
2: oui.
0: Mais ça tend vers le bleu.
2: D'accord.
0: Je vous donnerai plus de propriétés une autre fois. On a aussi l'aliment qui est blanc ou marron.
2: Oui, oui.
0: Blanc ou marron.
2: Oui.
0: Alors, qu'est-ce qui est blanc et ou marron?
1: Blanc ou marron. Bah, c'est une impasse hein, pour moi.
2: Blanc ou marron. Marron.
0: Mais on reste chez nous.
2: Il y a un blanc. Non, blanc et ou marron.
0: Oui.
1: Ça peut être l'igname.
2: Ouais.
1: La peau.
2: Ouais, c'est ça.
0: L'igname aussi, ça
1: l'igname
0: peut.
1: Aussi, hein.
0: Il faut qu'on cherche une propriété de la peau de l'igname. On jette trop de peau.
2: Ah oui, oui, tout à fait.
0: Il
2: faudra qu'on cherche.
1: Effectivement, tu en as parlé. Ça donne envie de savoir comment le faire.
0: Il faudra qu'on cherche. Alors, propriété de l'aliment blanc ou marron. Blanc et ou marron. Propriété antivirale. Propriété antivirale. Propriété antibactérienne. Antivirale.
2: Antibactérienne.
0: Mm-hmm. Et je mets trois prises de suspension parce qu'il y a encore d'autres propriétés.
2: Mm-hmm.
0: De quoi? Quels sont les aliments qui sont blancs et ou marrons? On a l'ail.
2: L'oignon.
0: L'oignon.
2: Ah oui, pour moi c'est un antibactérien puissant l'oignon. Si on vous dit ça avec l'ail. Magnifique.
0: Le brocoli.
2: Ouais, ouais.
0: Et notre cher coco.
2: Oui.
0: Notre cher coco.
2: Coco à l'eau. Coco
0: yes.
2: Sec.
0: Yes.
2: Ok.
0: Et le coco en lui-même, c'est une parenthèse, j'ai un aparté.
2: Oui.
0: Le coco en lui-même. Le coco en lui-même, c'est un aliment complet.
2: Oui.
0: Alors, vous voyez bien qu'on a de la route à faire. On a des découvertes à faire. On est parti pour l'aventure aujourd'hui.
2: Super. Ensuite, c'est tout. Et quand tu as parlé de vision, ça me fait penser à la patate douce. Plus la patate douce est colorée, plus elle contient de la provitamine A et c'est très bon pour la vue nocturne.
0: Yes.
2: Attention, je s'agit de
1: la vue nocturne.
2: Oui. On dit que la carotte, hein. On dit que la carotte, c'est bon.
0: Carotte, gigoumon.
2: Oui, mais la patate douce, plus elle est colorée, c'est-à-dire que plus un légume est coloré, une tubercule est colorée, plus il contient de la provitamine A, des vitamines dont on a besoin. Donc, c'est important. La patate, il y a blanc, il y a orange et il y a rouge. Et plus elle est colorée, mieux c'est pour nous.
0: Mm-hmm.
2: Mieux c'est pour nous. Ça, vous vous rendez compte, rien qu'avec la patate, rien qu'avec ce qu'on a dit là, on a un système immunitaire puissant, une santé de fer, et voilà.
1: Donc, ça, il y a pas mal de choses en réserve hein, pour les émissions qui vont venir. Hein. On est en train de donner aux auditeurs aussi. Il y aura des intervenants qui vont aussi être appelés en direct avec nous. Et chers auditeurs, préparez-vous chaque premier et troisième jeudi du mois. Préparez-vous 9h à 11h avec nous.
0: La Béga FM.
1: 89.9.
0: Oh, 88.9.
2: On va y arriver.
0: 88.9.
1: Exactement.
0: En Facebook Live.
1: Et vous serez donc avec Tipark des Flyers. Vous verrez aussi l'annonce à l'avance. Préparez-vous pour intervenir. Si vous avez des idées de recettes, préparez-les. Essayez d'inventer. Vous allez participer avec nous. Nous aurons des défis, des questions, des moments d'échange. Enfin, vous serez régalés. Parce que si Yvon dit...
0: C'est Yvon, d'accord. Et c'est... pendant que tu parlais, c'est de la créativité.
2: Oui.
0: La cuisine, c'est de la créativité.
1: Il n'y a pas de limite.
0: Il
1: n'y
0: a pas de limite.
2: Non.
0: Et on découvre, on améliore, on enlève, on essaye encore, jusqu'à ce qu'on ait quelque chose. Mais... avec les mêmes ingrédients, on ne peut pas avoir les mêmes effets.
2: Non.
0: Et c'est ce qui nous montre que nous nous nourrissons. Nous nous nourrissons. Ah!

0: Je pourrais vous parler la prochaine fois de se nourrir. Je vous demande, chers auditeurs, et on aurait aimé vous avoir avec nous la semaine prochaine. Quelle est la différence? Ah, voilà. Pour le troisième jeudi, quelle est la différence que vous faites entre se nourrir, entre manger et s'alimenter?
1: Ah, j'aime bien, je connais la réponse. Je connais la réponse.
2: Donc, les auditeurs, préparez votre réponse.
1: Je dis non. Donc, tu vois, les grands esprits se rencontrent.
0: Préparez vos réponses. Et en début d'émission, la semaine prochaine.
1: Non, troisième dimanche, dans 15 jours.
0: En début d'émission, oui. La semaine prochaine.
1: Dis-moi.
0: On ouvrira le plateau pour que vous puissiez nous donner votre réponse.
1: Oui.
0: Quelle est la différence entre se nourrir, manger et s'alimenter?
2: Et s'il y a des auditeurs qui veulent aussi filmer, prendre une vidéo de ce qu'ils font,
0: Oui,
2: on envoie aussi. Hein.
0: Oui, puisque on a le Facebook Live.
2: Donc envoyez-nous ce que
1: vous faites. Les idées recettes aussi. Parce que moi j'ai ma recette, mais quelqu'un d'autre peut avoir une autre recette pas plus intéressante, mais qu'elle est adaptée, différente. Ça serait bien qu'on puisse en partager, échanger, c'est bien.
2: Et le savoir augmente comme cela. Oui. Chaque jour est un savoir.
1: Ah oui, d'accord.
2: Donc, merci de nous avoir écoutés, merci d'être avec nous connectés. N'oubliez pas, chaque premier jeudi et troisième jeudi du mois, 9h à 11h, oui. Sur Mega FM 88.9, 88.9.
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0: Bonjour une fois de plus, merci d'être avec nous, connecté sur Mega FM 88.9. Nous sommes avec les Trois Mousquetaires pour cette belle émission culinaire. Rappelez-vous, mettez cela dans votre agenda chaque premier et troisième jeudi du mois de 9h à 11h. Préparez vos questions, préparez vos recettes. Vous pourrez même filmer ce que vous faites en cuisine et nous l'envoyer. Nous sommes de retour ici sur le plateau et Patricia en réserve d'autres éléments pour nous.
1: Alors, nous sommes sur le Facebook Live de Mega FM. Donc, c'est à ce niveau-là que vous pourrez poster vos recettes filmées. D'accord ? On n'a pas besoin de complications. Mm-mm. Pas de complications. On veut vous faire gagner du temps. D'accord.
0: Tranquille, donc, posé, comme on dit.
1: Tranquille.
2: Posé, dosé.
1: Posé, dosé. Nous voulons juste que nous fassions les choses de manière appropriée et de manière saine. Nous allons continuer à utiliser les produits du terroir parce qu'ils sont extraordinaires, n'est-ce pas, Christelle?
2: Très, très, très vrai ce que tu dis. Extraordinaire. Et pendant que on écoutait le son qui vient de passer. En cas manger Chlordécone, en cas vivre entre yeux des mains, ces paroles-là, ça fort, yo fort. Je vais vous dire qu'elles sont plus. J'ai écouté, j'ai pas tout, malheureusement, mais j'ai entendu au moins ça, cette partie. Et quand j'ai entendu Chlordécone, j'ai pensé à plusieurs choses. Les feuilles de goyave, les jeunes feuilles de goyave, sont très bonnes pour nettoyer le système. Le corps, lorsqu'on sait... Oui. Les feuilles sont aussi puissantes que le fruit en lui-même.
0: Mm-hmm. Feuilles de goyave.
2: Les feuilles de goyave.
0: Parce que moi, j'ai entendu parler des feuilles de goyave pour constipation.
2: Tout à fait. Mais il n'y a pas que ça.
0: Il n'y a pas que ça.
1: C'est limité, en fait.
2: Oui, et aussi, nos grands-parents... C'est dommage. Je ne veux blesser personne, mais nos grands-parents partent avec ce savoir dans leur tombe et ça nous met un problème. Moi, j'ai eu cet avantage d'avoir mes grands-parents, mes grands-mères qui m'ont donné certaines pratiques. Et j'en garde quelques-unes, mais la goyave, on avait toujours à dire, mais c'est pas que pour la constipation, c'est un antibactérien, un nettoyant pour le système immunitaire très puissant.
0: C'est intéressant. Hein.
2: Les feuilles de goyave, le fruit est très bon, mais les feuilles aussi sont... Faut pas négliger d'en boire. Je vous dis quand c'est une passion, c'est vrai. Au début, j'avais tellement peur de parler devant le micro, mais maintenant, ça coule. Maintenant, là, c'est bizarre. C'est une passion chez moi, la cuisine. C'est une passion chez moi, j'aime beaucoup. Et il y a des pratiques que je ne faisais pas et que depuis que je suis mariée, je les fais. Je les observe, merci. Et tous les soirs, mon époux se fait un devoir de préparer un thé pays. Il ramasse n'importe quelle feuille qu'il trouve autour de la maison.
0: Comme thé court au sol, thé de...
2: Feuille d'avocat, feuille de mangue, feuille d'avocat, moringa, feuille de goyave. Tout ce qu'il trouve comme feuillage autour de la maison, il prend. En parlant de ça, 5 secondes, on va revenir aussi dessus. Il y a beaucoup de choses sur lesquelles on va revenir. Nous sommes pour le moment pas trop bouillons, mais nous allons revenir dessus. Quand je veux faire le thé le soir, je ne vais pas prendre les feuilles le soir même.
1: Elle
2: est bourrée de produits. Ça veut dire qu'elle est bourrée de produits. La sève est dedans à outrance. C'est pour cette raison qu'on dit mounolo moun mort parce que non. Je dois prendre entre midi et 14 heures à peu près, à cette heure-là où la sève est en train de se propager dans les branches. Oui. Je ne vais pas le soir. Maintenant, si je vais le soir, c'est une urgence. Je dois réveiller l'arbre.
1: Et tu as de nous montrer réveiller.
2: Il faut la réveiller, réveille-toi.
0: Mais où est-ce que vous avez pris cette technique?
2: Mais c'est ma grand-mère.
1: Et quand tu la secoues comme ça, la sève descend.
2: Et je récupère. Mais
0: on risque de vous rappeler d'auditeurs en train de secouer des arbres partout.
2: Non, faut pas trop les secouer, faut les laisser dormir. C'est une urgence. Mais si je sais que je vais préparer, donc Florie, qu'est-ce qu'il faisait? Il prépare depuis le midi, il prend les feuilles, il les met
1: en ballot.
2: En ballot, et le dépose dans une assiette. Et lorsque le moment arrive, il met la casserole. Je vous dis une casserole qui prend 3 litres. Il met et lâche, une fois que c'est à sa bouche, il lâche le ballot. Il recouvre avec l'assiette. Ouais. On met des glaçons pour que les saveurs restent dedans. Les principes actifs restent dans la...
1: Tu viens de nous donner une technique, là.
2: Ouais, ça va nous faire passer 50 minutes encore. Oui, c'est
1: tu viens de nous donner une technique.
2: Oui.
1: En général, on recouvre nos infusions, nos décoctions. Oui. Et on en a fini.
2: Oui.
1: Cependant, il y a la technique des glaçons.
2: Tout à fait.
1: Donc, on retourne le couvercle.
2: Oui.
1: Et on dépose dessus des glaçons.
2: Tout à fait.
1: Les glaçons empêchent à la vapeur de monter.
2: Et au principe actif.
1: Et donc, les principes actifs retombent dans le liquide.
0: Figé, en fait.
2: Voilà. Ouais. J'ai mon infusion ou mon thé ou ce qu'on veut rempli de produits. Tout ce dont j'ai besoin pour mon organisme. Et je vous dis, tous les soirs depuis, je prends du thé de ceci, thé de cela, thé de ceci, thé de cela. Ça fait du bien. J'ai pas faim le soir. Je prends mon petit thé. Chacun prend 2 tasses et c'est bon.
0: C'est un coupe-faim un peu comme cela. Oui. Ça agit comme un coupe-faim.
2: Oui, oui.
0: Ouais.
1: Bien, de tasses ou de bols ou de mets?
2: Ah non, de tasses, oh, non. Nous avons des tasses sérieuses. Oh, des tasses.
0: Bonne quantité quand
2: oui,
0: même.
2: Oui, hein. Et au début, l'erreur qu'on commettait, c'est de mettre beaucoup de sucre. Et vous voyez, quand on met du sucre, la couleur de l'eau change.
1: Change, c'est vrai.
2: Non, on met très peu. Si on aime toujours le sucre, on diminue. Jusqu'à ce qu'on arrive à ne plus mettre de sucre.
1: C'est ça.
2: Je vous dis, c'est de
1: c'est l'objectif.
2: De l'objectif, c'est de, voilà, et je, sans sucre.
1: Plein de nutriments, oui. Plein de bonnes choses pour notre
2: pour
1: corps.
2: Le corps.
1: Et on se fait du bien.
2: Et on se fait du bien.
1: D'accord. Eh bien, chers auditeurs.
2: Voilà ce qu'on voulait vous dire pour terminer. Hein. Voilà. On termine en beauté.
1: En beauté, non, oui.
0: C'est okay. Ça,
1: on a été très contente de vous avoir.
2: Oui.
1: Très content d'être avec vous.
2: Oui,
0: aussi.
1: Et toi, mousquetaire.
2: Oui, tout à fait. Très content.
1: On avait de l'appréhension, mais on se rend compte que notre passion nous guide.
2: Ouais.
1: Et nous fait vous donner des perles, de vous offrir des perles. Et nous sommes là pour ça. Nous allons continuer à vous offrir des perles.
2: On compte sur vous hein, pour nous donner quand même une orientation. Si vous voulez qu'on parle de certains de sujets qui vous intéressent, si vous avez aussi des informations, n'ayez pas peur, n'hésitez pas. Vous avez le Facebook et vous avez le numéro 05 90 23 17 11. Vous pouvez nous appeler et nous faire part de vos expériences.
0: Et ça, c'est important puisque on disait que les grands-mères avaient des secrets qu'elles gardaient là. Ah. Et moi-même, j'ai beaucoup appris puisque j'avais même le petit cahier de ma grand-mère qu'elle m'avait donné, un cahier vert, et concernant toutes les recettes. Et j'aimais énormément les plantes médicinales.
2: Ouais.
0: Et j'en collectionnais.
2: Moi aussi.
0: Et donc, vous aussi, je ne sais pas si vous avez un cahier de recettes ou un cahier qui vous aide à planter mieux, mais nous aurons besoin de toute votre connaissance à partager avec nous. Préparez vos téléphones, vous allez devoir filmer ce que vous faites et nous l'envoyer, vous allez le commenter et on va peut-être même partager ce que vous nous envoyez.
2: Tout à fait.
0: Hein, avec bien la radio.
1: C'est chaud.
2: Ouais, ils vont débarquer à la radio avec quelque chose. Viens, en direct, on va accueillir cette personne et manger avec elle.
0: Pourquoi pas inviter un auditeur aussi à la radio?
1: Vous avez tous les deux pris ce que j'allais dire.
0: Ah, bien.
1: Donc, probablement à venir avec nous. Rappelez-vous, nous avons un petit questionnaire. Quelle est la différence?
2: Oui.
1: Quelle différence faites-vous entre se nourrir, entre manger et s'alimenter.
0: Important.
1: À la semaine prochaine.
0: À la semaine prochaine.
1: On ouvre l'antenne avec vous la semaine prochaine.
2: Allez,
1: c'est bon.
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Bienvenue dans Le Voyage intérieur, la série d'émissions de messages de vie MES plus loin sage. Aujourd'hui, nous allons parler des cicatrices. Celles que l'on cache, celles que l'on montre, celles qui font mal et celles qui racontent. Qu'elles soient sur la peau ou dans le cœur, les cicatrices sont les témoins silencieux de ce que nous avons traversé. Elles sont les traces visibles de nos blessures mais aussi de notre guérison. Certaines se referment, d'autres restent ouvertes, mais toutes portent en elles une histoire, votre histoire peut-être, intime, profonde, mais universelle. Alors je vous invite à embarquer pour ce nouveau voyage intérieur, un voyage à travers les failles et les résiliences qui finissent parfois par devenir des forces.

0: Il y a eu des moments dans ma vie où j'ai eu l'impression d'être brisé. Pas juste fatigué, ni triste, non. Brisé. Comme si quelque chose en moi s'était effondré. Un éclatement intérieur, sans bruit, mais total. Vous voyez cette sensation de puzzle, mais sans boîte, sans image de référence. On ne sait même pas par où commencer pour recoller les morceaux. Et si ça ne vous est jamais arrivé, je vous le souhaite, mais moi, je me suis senti comme ça, éparpillé. Je me souviens d'un jour quand j'étais enfant, je portais un plateau pour le repas de fête. Il y avait une dizaine de verres dessus. Je ne sais pas ce qui s'est passé, mais tout m'a échappé. Les verres ont commencé à glisser comme sur une patinoire. Et moi, impuissant, incapable de rééquilibrer quoi que ce soit, c'était le Titanic, le naufrage. Le temps s'est arrêté. Puis les verres sont tombés, un à un, en cascade, dans un fracas terrible. Et moi, à l'intérieur, j'ai fait pareil, j'ai explosé en mille morceaux. J'étais fait de bouts de verre, de honte, d'éclats de tristesse et de maladresse.
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0: Je me rappelle avoir voulu disparaître, appuyer sur un bouton stop, ou mieux, revenir en arrière. Mais la vie, elle, avance. Les verres étaient brisés, irréparables. J'avais honte. Honte d'avoir échoué. Honte d'être maladroit. Des années plus tard, mon fils, il devait avoir entre 8 et 10 ans, a fait tomber un verre, lui aussi. J'ai commencé à m'énerver. Et puis cette scène m'est revenue comme une bourrasque. Je me suis arrêté net. Je l'ai regardé. Je lui ai dit, tu as le droit de te tromper. De faire une erreur, de casser. Ce n'est pas grave, je l'ai pris dans mes bras. C'est ça, apprendre à vivre, tomber, rater, se blesser, et puis recommencer. Parfois, quand tout est brisé, on croit qu'il n'y a plus rien à faire. On se dit que c'est fichu, que les morceaux sont trop petits, trop nombreux, trop coupants. Et pourtant... Je me souviens aussi d'avoir tout fait pour réparer certains objets. Des vieux pulls troués, des jouets ébréchés, des jeans déchirés, pour garder un peu de ce que j'aimais, même si c'était abîmé, même si c'était foutu.
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0: Et c'est là que je pense à ces vases japonais. Vous savez, ceux qu'on répare avec de l'or. On appelle ça le kintsugi. Cela veut dire jointure en or. C'est un art ancien, raffiné et tellement profond. Au lieu de cacher les fissures, les Japonais les soulignent avec de l'or, avec de la laque précieuse, avec du temps, beaucoup de temps. Dans notre monde d'aujourd'hui, on jette, on remplace, on oublie, on efface. Mais là-bas, on prend soin. On honore, on sublime, on donne de la valeur à ce qui a été brisé.
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0: Apprendre à vivre, c'est apprendre à tomber, à se blesser, et parfois à se casser, mais aussi à se réparer. Et c'est là que j'ai découvert quelque chose de fascinant, un mot venu de loin, une philosophie, une pratique, le kintsugi. Je ne sais pas si vous en avez entendu parler, c'est un art japonais, un art de la réparation, mais pas n'importe laquelle. C'est l'art de recoller des céramiques cassées, avec de l'or. Oui, avec de l'or. Ce métal précieux qu'on croit réservé aux bijoux, aux temples ou aux trophées, eux, ils l'utilisent pour souligner les fêlures, pas pour les cacher, pour les honorer. Kin, ça veut dire or. Tsugi, ça veut dire joindre, réparer. Kintsugi, la jointure en or. Quand un bol se brise, on le rassemble morceau par morceau. On prépare une laque naturelle, l'urucie. On l'applique comme un ciment. Et une fois que tout tient à nouveau, on recouvre les lignes de fracture de poudre d'or ou d'argent ou de cuivre. Et ce qui semblait perdu devient précieux, unique, sublime. Cette technique a plus de 5 siècles et comme souvent elle serait née d'un caprice, un shogun. Ashikaga Yoshimasa, au 15e siècle, aurait cassé son bol à thé préféré. Il l'envoie en Chine pour réparation et le bol lui revient rafistolé grossièrement avec des agrafes métalliques. Ça ne lui plaît pas du tout. Il demande alors à ses artisans de trouver une solution plus élégante. Le kintsugi serait né ainsi, d'un désir de beauté, d'un refus de l'oubli. Mais au fond, ce n'est pas qu'un art, c'est une vision du monde. Le kintsugi s'inscrit dans une philosophie plus large, celle du wabi-sabi. C'est une esthétique japonaise très liée au bouddhisme zen. Elle valorise ce qui est simple, imparfait, éphémère. Elle dit que la beauté est dans la fissure, dans la trace du temps, dans la fragilité. Une poterie ébréchée, réparée alors, devient plus belle qu'avant. Elle raconte une histoire. Je repense à mes épreuves, à mes moments de chute, aux blessures qu'on cache, qu'on voudrait effacer. Peut-être qu'on ne doit pas les effacer, peut-être qu'on peut, comme le kintsugi, les souligner, les honorer, les laisser briller. Non pas parce qu'on aime souffrir, mais parce que ces cassures disent quelque chose de nous. Elles disent « je suis tombé, mais je me suis relevé, et j'ai laissé une trace sur ce chemin ». Je crois qu'on peut tous un jour ou l'autre se sentir comme un bol fêlé, mais on n'a pas à rester cassé. Et surtout, on n'a pas à recoller nos morceaux avec une colle invisible. On peut choisir l'or. Je dis l'or, mais dans le kintsugi, ce n'est pas forcément de l'or. On peut utiliser de l'argent, du cuivre, du platine, même du laiton. Ce n'est pas le métal qui compte, c'est l'acte. Le choix de mettre en lumière la faille au lieu de la dissimuler. Et c'est long, vous savez. Une réparation en kintsugi, ça prend du temps. Parfois des semaines, parfois des mois. Il faut nettoyer les morceaux, les assembler, laisser sécher, refaire une passe, ressécher, puis enfin appliquer l'or et polir, lentement, avec attention. C'est comme nous. Il faut du temps pour guérir, du temps pour cicatriser. On ne précipite pas une reconstruction. Ce qui me touche aussi, c'est la résine qu'ils utilisent. L'urushi, une substance naturelle, mais toxique au contact. Les artisans qui la manipulent finissent toujours, un jour, par faire une réaction allergique. Leur peau démange, brûle. C'est le prix à payer, une forme d'initiation. On dit que c'est à ce moment-là qu'ils deviennent vraiment des maîtres de l'ac. Je trouve ça très symbolique. Pour soigner, il faut parfois accepter un certain inconfort. Une brûlure passagère, on ne revient pas indemne d'un processus des réparations, mais on en revient différent, parfois plus solide qu'avant. Le kintsugi, c'est aussi ça, accepter ce qui a été brisé pour devenir plus fort, plus vrai, plus nous-mêmes. Aujourd'hui, le kintsugi revient. Des artistes le pratiquent à nouveau. Des gens cassent même volontairement leurs œuvres pour les réparer. Non pas par provocation, mais pour inscrire cette philosophie dans la matière. Moi, je continue à rafistoler et à recoudre mes vieux jeans, à repriser mes chaussettes trouées, à aller au repère café du coin. Je me demande aussi, est-ce que je peux faire du kintsugi avec ma propre histoire ? Est-ce que je peux ? Au lieu de nier mes failles, les révéler, leur donner un éclat, peut-être pas avec de l'or, mais avec de la vérité, avec de la tendresse, avec le courage de me montrer tel que je suis. Réparer. Parce qu'au fond, je ne veux plus paraître intact, je veux paraître vivant. Et si nous étions tous, quelque part, des vases en kintsugi ?
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4: Donc je me trouve à la maternité, à Athis-Mons, dans le 91, et je m'apprête à vivre mon premier accouchement. Et évidemment, comme beaucoup de femmes, ça ne se passe pas du tout comme prévu. Donc ma fille Léna, c'est en 1998, le 4 février. Si je me souviens bien, c'est midi 45. Donc j'ai une césarienne de programmée et je suis très très très stressée parce que ça se passe pas comme moi je l'avais prévu. J'aurais aimé avoir un accouchement par voie basse et malheureusement c'est comme ça. Hein. Voilà, mais le papa se trouve pas en même temps que moi, puisque la césarienne, c'est une. On va dire, c'est comme une opération, en fait. J'ai plus l'impression d'aller me faire opérer plutôt que d'aller à un accouchement. J'ai trouvé ça très, très stressant. Donc, je me souviens très bien qu'on m'a emmenée dans la salle, justement, pour avoir la péridurale. Et qu'après, j'étais allongée avec le champ opératoire à côté de moi. Il y avait le gynécologue, obstétricien, et deux ou trois infirmières qui n'arrêtaient pas de me parler, qui voyaient que j'étais très, très stressée. Et finalement, c'était très beau, parce que l'obstétricien, commenter à chaque fois tout ce qu'il faisait, tout ce qu'il voyait. Et au moment où il m'a dit je vois, c'est une petite fille, je la vois, je la sors, et j'ai entendu son cri. Ouais, c'était vraiment merveilleux. Après, on l'a juste posé quelques secondes sur moi. J'ai à peine eu le temps de la voir, je lui ai fait un petit bisou, et puis après, elle est partie, avec les infirmières, et puis après, avec son papa. Voilà, c'était ma plus belle cicatrice, en fait. Et on a rouvert cette cicatrice-là, 4 ans plus tard, avec mon fils. Donc, au même endroit, ça ne s'est pas passé de la même façon. Donc, lui devait naître par voie basse. Et finalement, une semaine avant le terme, il a changé de position et il avait la tête de travers. Donc, pareil, en urgence, on a programmé une césarienne. Cette fois-ci, c'était moins difficile pour moi parce que j'avais prévu avec son papa de prendre toutes les photos de la naissance, du bain, tout ce que la maman, quand elle a une césarienne, ne voit pas. Et donc, j'ai pu revoir en images avec mon fils que je n'avais pas pu voir avec ma fille. Donc voilà, ce sont mes deux plus belles cicatrices.
0: Et aujourd'hui, quand tu les regardes, les cicatrices, parce qu'elles sont...
4: Et aujourd'hui, quand je les regarde, je dis que c'est ma poche à concours. Parce que du coup, j'ai gardé du ventre de ces cicatrices et j'ai comme petite poche à kangourou, et à chaque fois que je regarde je pense à mes deux enfants, et je crois que c'est le plus beau cadeau qui m'ait jamais fait, devenir maman.
0: Il y a quelque chose de mystérieux dans les cicatrices, quelque chose de presque sacré. Je me suis souvent demandé pourquoi certaines personnes gravaient volontairement des marques sur leur peau. Pourquoi, dans certaines cultures, on choisissait la douleur comme porte d'entrée vers autre chose, un monde, un âge, une place. Dans la vallée de l'Omo, au sud de l'Éthiopie, vivent les Karo. J'ai vu un jour une photo, un jeune homme, torse nu, le regard droit. Sur sa poitrine, un réseau d'entrelacs comme une calligraphie invisible. Sauf que là, elle était faite de chair, de reliefs, de cicatrices en lignes parallèles. Chez les Karo, chaque entaille raconte une épreuve. Ce n'est pas de la décoration, c'est une traversée, une façon de dire. Je suis passé par là, j'ai affronté, j'ai résisté, je suis devenu quelqu'un d'autre. Les scarifications sont faites avec des lames ou parfois des éclats de métal ou de bois. On applique ensuite une pâte végétale, de la cendre pour ralentir la cicatrisation et faire ressortir le relief. La douleur fait partie du processus, c'est même elle qui donne le poids au rite. Ce n'est pas tant la blessure que la manière de la traverser. Chez les femmes aussi, certaines scarifications sont pratiquées parfois pour des raisons esthétiques, parfois rituelles. Le corps devient langage, un langage qu'on écrit pas avec des mots, mais avec la peau.

On s'en souvient tous de ce moment précis de notre enfance, peut-être. Celui où l'on s'est écorché un genou ou entaillé un doigt avec un couteau. Un peu comme si on devait tous en passer par là. Qui n'a jamais connu ça? Se blesser, s'écorcher, se couper. Moi, je m'en rappelle bien. Et vous? En tout cas, dans le voyage intérieur, nous allons parler de toutes les cicatrices, qu'elles soient physiques ou émotionnelles, et pour certaines, consacrées à des rituels.

0: Plus à l'est, en Papouasie-Nouvelle-Guinée, il y a un peuple qu'on appelle Kaningara. Le rite de passage est vertigineux. Les jeunes garçons, à l'adolescence, quittent leur maison pour s'isoler pendant plusieurs semaines dans une maison des esprits. Là-bas, à l'écart du monde, ils vont être sculptés, littéralement. Leur peau est incisée avec des lames de bambou sur le dos, les épaules, le torse. Les motifs sont précis et ces motifs imitent la peau du crocodile. Chez eux, le crocodile est un ancêtre, un animal sacré, un totem de transformation. Alors le garçon, par cette douleur, par ses marques, quitte le monde de l'enfance. Il renaît avec une autre peau, une autre force. Le sang, l'enflure, les jours de fièvre, tout cela fait partie du rituel. On ne sort pas indemne, et c'est précisément le but. Dans certaines versions du mythe, le crocodile aurait donné sa peau à l'homme. Un don, une métamorphose, comme si le corps devenait un temple ou un parchemin de l'invisible. Et puis, il y a les Maoris, Nouvelle-Zélande. Le tatouage, chez eux, n'est pas une mode, c'est un acte fondateur, un acte d'ancrage. Le moko, c'est ainsi qu'on l'appelle, est un tatouage facial, mais pas comme ceux qu'on voit dans les rues occidentales, non. Le moko est incisé. La peau est taillée avec des ciseaux d'os. Elle garde le relief à vie. Chaque motif est porteur de sens. Une spirale peut évoquer l'appartenance à une tribu. Une ligne verticale, un exploit de guerre, un entrelac, une fonction dans le groupe, guerrier, orateur, chef, bref. Le visage devient récit. Il dit tout, même ce qu'on ne dit pas. Chez les femmes, le moko se porte souvent sur le menton ou les lèvres. Il est symbole de sagesse, de transmission, il relie. Aujourd'hui encore, le moko renaît comme un cri de fierté, comme une reprise de pouvoir sur une culture blessée. Une peau qui dit « Je suis là et je me souviens ».
1: Je suis donc Agé Célestin Lomomiasium, je suis historien et socio-anthropologue à l'Université de Strasbourg, je suis maître de conférence et je travaille sur les thématiques à la fois liées à rapport entre l'Afrique et l'Europe et puis aussi toutes les questions qui sont liées aux corps différents, aux corps malades, aux pathologies chroniques et puis aussi aux situations de handicap. La première chose d'abord à dire, lorsqu'on venait sur la question du corps, le corps, il faut pour le définir très très vite, c'est un composé bio-psycho-social. Mais une fois qu'on va un peu dire après qu'il y a une dimension anatomique, physiologique du corps, il y a aussi une dimension qui est très importante parce que le corps aussi construit socio-culturellement, et puis aussi la troisième dimension importante, la dimension symbolique du corps. Et dans cette dimension symbolique du corps qu'on va rentrer aussi dans la question de l'invisible, du rapport au corps et aussi des marques corporelles. Parce que les marques corporelles qu'on va retrouver, alors des tatouages, des cicatrices, des incisions, etc., etc., des balafres, avec différents noms qu'on leur donne, non seulement vont être un signe de l'identité d'un individu, une identité très très fort, mais aussi parfois le signe d'un groupe. Et dans les sociétés partie des sociétés africaines, souvent quand c'est permanent, ça indique l'appartenance à un groupe, ça indique l'appartenance à un lignage, ça indique aussi une hiérarchie. Moi, je travaille sur les sociétés du nord du Cameroun, hein, notamment les Mousgoum, les Tupouri, les Haoussa, par exemple, pour citer que ceux-là. Les parures ou les marques corporelles chez les Haoussa ne sont pas les mêmes que chez les Mousgoum, les Tupouri. Mais par contre, au sein de chaque groupe, les marques corporelles vont permettre d'identifier à quelle classe tu appartiens, à quelle lignée tu appartiens. On va également voir ici le rapport à l'invisible, parce que lorsqu'on fait ces marques, c'est dans le cadre de cérémonies, c'est dans le cadre de rituels de passage. Un exemple, par exemple, chez les Tupouri, ou encore chez les Mousgoum au Cameroun, qui sont dans l'extrême nord du Cameroun, lorsqu'un enfant naît, il n'a pas tout de suite toutes les marques du groupe. Mais par contre, souvent, ça sera inquiété les sages-femmes ou les médecins occidentaux dans les hôpitaux. On pose le bébé, Et puis la sage-femme se rend, etc. Elle revient tout là et elle trouve le bébé avec hop comme ça sur le poignet. Mais même c'est la veille, avec en plus parfois fait avec des couteaux qui sont prévus pour les scarifications, donc sans hygiène, etc. Donc surtout avec ces petites marques là. Et puis après on regarde ça. Évidemment, lorsque l'enfant naît, qu'est-ce qu'il est? Mais c'est le représentant de toute une lignée, dans des fluides vitaux. Donc lorsqu'il naît, il arrive au monde. Et comme il y a quelque chose qui apparaît dans la société africaine, c'est que la maladie ou le handicap, il y a toujours une notion importante, il y a toute la notion de négation du hasard. La maladie n'arrive jamais par hasard. Il y a toujours quelque chose qui vient de l'extérieur. Et comme ça vient de l'extérieur, dès tout petit, hop, petite incision, petit crachat dessus, petit produit qu'on mettra dessus, on le protège. On le protège de quoi? Pas des forces visibles, mais des forces invisibles, dont les marques corporelles ne sont pas uniquement une question physique sur un corps, c'est également une question très très liée à l'invisible. Ensuite, maintenant, après, en fonction maintenant de son lignage, il aura des marques partielles. Par exemple, si j'en ai deux, on sera, ah oui, ça c'est tel clan. Ah, il y en a trois, ah, c'est tel autre clan. Mais il y aura des marques partielles. Par exemple, si j'en ai deux, on sera, ah oui, ça c'est tel clan.

0: Dans ces traditions, la douleur est une traversée, un passage. Le corps devient alors plus qu'un corps, il devient symbole, interface, messager. Et toi, qu'as-tu inscrit sur ta peau ? Je n'ai peut-être jamais grandi dans une tribu africaine, mais je porte une ou des blessures et parfois j'ai besoin de la montrer ou au contraire de la cacher. Dans nos sociétés modernes, la scarification n'a pas disparu. Elle a juste changé de forme. Les piercings, les tatouages, les implants. Les dessins qu'on grave dans la peau comme on signerait une page. Pourquoi ? Peut-être pour la même raison que les carreaux ou les kaningara. Parce que la douleur transforme. Parce qu'elle raconte. Parce qu'elle laisse une trace. Il y a quelque chose que j'ai mis longtemps à comprendre. C'est cette ligne, invisible mais réelle, entre ce qui soigne et ce qui abîme. Ce que certains appellent un rituel et que d'autres qualifieraient de folie. J'ai vu des gestes qui m'ont troublé, des corps marqués volontairement, des blessures faites pour ne jamais guérir complètement. Et j'ai mis du temps à entendre ce qu'il y avait dessous. Parfois une quête, parfois un appel, parfois une douleur ancienne qui cherchait à devenir visible. Dans certaines cultures, cette ligne est claire, encadrée, sacralisée. On ne sacrifie pas un corps pour le plaisir, on le fait à un moment précis, dans un lieu dédié, entouré de chants, de regards, de silence. La communauté sait ce qui se passe, elle accompagne, elle contient.
1: Taxi clearance.
2: Taxi clearance. Taxi clearance.
0: Mais chez nous, qui tient ce cadre? Qui veille sur ceux qui souffrent en silence? J'ai rencontré des personnes qui s'entaillaient discrètement le soir, sans rite, sans mots. Juste un geste répété dans l'ombre, pour sentir, pour faire taire, pour calmer une douleur intérieure devenue trop forte. Et là, on est loin du kintsugi. On est dans l'absence du contenant. Le corps devient le seul lieu d'expression, la seule page blanche où inscrire un trop-plein. Alors je me pose la question, à quel moment une trace devient-elle trop lourde? À quel moment le corps n'est plus mémoire vivante, mais champ de bataille? Je crois que tout dépend du sens, de la présence aussi, de l'écoute. Une cicatrice peut être une blessure, ou une couture, une blessure fermée, transformée. Mais quand elle est faite dans la solitude, dans le désespoir, elle n'est plus lien, elle devient coupure. Et pourtant, ce n'est pas à critiquer. Jamais. Ce n'est pas en disant c'est mal qu'on apaise la douleur. C'est en tendant l'oreille, en disant peut-être, je t'ai vu, je vois ta marque et je ne m'éloigne pas.

J'ai aussi rencontré des personnes qui avaient transformé leur corps après un choc, un accident, une opération, un viol, et qui avaient fait de cette zone meurtrie une œuvre. Un tatouage, un bijou, une danse, une couleur. Le corps ne ment pas, mais il a aussi cette capacité incroyable, celle de créer du sens là où il n'y avait que du vide, de la honte, du silence.

0: Je me souviens de cette femme qui avait tatoué une rose au-dessus de sa cicatrice. Pas pour cacher, pas pour faire joli, mais pour dire « J'ai traversé, je suis encore là ». Je pense à cet homme qui avait une grande brûlure sur le bras. Il avait fait graver un serpent qui épousait la forme de la peau fendue. Comme si la bête avait toujours été là, comme si elle s'était réveillée dans le feu. Ce qui me touche dans tout ça, c'est que le corps devient alors un lieu de passage entre la blessure et la guérison. Il est à la fois le témoin du drame et le lieu de la reconstruction. Ce n'est pas si simple. Ce n'est jamais simple. Parfois, il faut des années pour que la douleur se transforme en création. Mais quand ça arrive, c'est puissant. C'est bouleversant.
1: Donc, moi, à l'aube de mes 30 ans, en fait, on m'a annoncé que j'aurais plus la possibilité d'avoir des enfants et qu'il fallait me faire une ablation totale de l'utérus. Et donc, médicalement parlant, c'était tellement complexe qu'ils ont dû m'ouvrir, faire une césarienne, en fait, comme pour une grossesse. Donc, j'ai eu une cicatrice de 14 agrafes sur tout le bas-ventre, comme si j'avais eu une césarienne et que j'avais accouché. Sauf que c'était pour m'enlever ce qui me permettrait d'avoir encore un enfant. Et j'ai voulu cacher cette cicatrice ou effacer cette cicatrice par un tatouage. Et donc j'ai choisi de faire tatouer une plume parce que c'était un peu comme un rêve qui s'envolait en fait de pouvoir avoir encore un enfant.
2: Mais quand vous regardez à nouveau cette plume, est-ce qu'elle vous dit réalise tes rêves? Est-ce qu'elle vous donne un élan sur l'avenir?
1: Oui, pour ne plus attendre. Parce que moi j'ai eu mon premier enfant jeune et heureusement parce que j'en aurais peut-être pas eu après. Et on aurait pu faire un deuxième enfant rapidement derrière pour qu'il ait un frère ou une sœur. Après, ça s'est pas présenté parce que c'était comme ça. Et par contre, au moment donné où on m'a dit maintenant c'est tout de suite ou plus du tout, même le tout de suite était devenu compliqué et du coup c'était trop tard. Donc plutôt que d'avoir des souhaits ou des rêves, d'attendre et d'hésiter, faut le faire tout de suite, quoi.
2: Et aujourd'hui, qu'est-ce que vous faites tout de suite? Vous avez appliqué cette philosophie par la plume, par le geste, qui est de l'ordre de la création, puisque c'était...
1: Créer notre restaurant, en fait, parce que c'est quelque chose qu'on a fait avec mon mari, parce qu'on est tous les deux passionnés de la restauration. Un rêve qu'on avait depuis toujours, on se disait un jour, on aura le nôtre. Et donc après, on s'est donné les moyens de le faire. Et...
0: Alors oui, il y a une ligne fine, mouvante, entre l'acte thérapeutique et l'autodestruction. Mais cette ligne ne se voit pas toujours de l'extérieur, elle se sent, elle se devine, et elle demande de la présence, de la tendresse, de l'espace. J'aimerais qu'on puisse un jour partager cela aux enfants, leur dire que leurs blessures, même invisibles, ont le droit d'exister, qu'on peut les soigner autrement qu'en se faisant mal, qu'il y a d'autres manières d'inscrire la douleur dans la matière. Avec la voix, avec l'argile, avec le chant, avec l'art, avec la douceur. Mais si parfois le corps doit parler plus fort, alors soyons là pour l'entendre. Et vous, quelle cicatrice portez-vous? Les vôtres racontent quoi? Le corps se rappelle de tout. Mais il peut apprendre à raconter autrement.
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Aujourd'hui, dans le voyage intérieur, la réalisation a été faite par Richard Federman pour la voix haute et pour la production finale. L'écriture par Jean-Guillaume Bélier. Merci à nos témoignages, Agnès, Françoise et à notre anthropologue, Agé Lomo. Et à très bientôt pour une nouvelle escale, toujours plus loin, toujours plus à l'intérieur. Bye.

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quand la chance se cache juste sous vos yeux, même quand il est tard, que vous êtes en panne, sans réseau, et que la seule personne qui s'arrête, c'est quelqu'un que même ses pots de chambre, parce qu'il n'y connaît rien en mécanique. Parfois, la vie choisit des détours étranges. Il aurait pu continuer sa route, elle aurait pu refuser, mais ce jour-là, autour d'une simple tasse de thé, deux inconnus ont laissé le hasard faire les choses. 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Un appel, un « je reviens tout de suite ». Et parfois, il suffit de quelques minutes pour que tout bascule sans prévenir. Elle était déjà partie. Juste un mot, laissez-la. Merci.

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1: Et salut les amis, comment allez-vous aujourd'hui?
2: Coucou Carlito, ça va très très bien parce qu'on est ensemble, alors tout va bien.
1: Très content d'être avec vous. Alors on est en équipe un peu restreinte hein, aujourd'hui. Il y a Virginie Bourdin qui tourne encore.
3: Toujours.
1: Elle tourne toujours, elle est sur elle-même, elle est avec le collectif Métissé, mais évidemment on l'embrasse très fort.
2: Oui,
1: elle
2: va revenir.
1: On lui fait des gros poutous.
2: Oui.
1: On a perdu également deux personnalités, c'est-à-dire le Grand Sphinx et Thierry Alonso.
2: Parce qu'il paraît qu'ils se connaissent.
1: Eh ben, écoute, je crois qu'ils sont partis ensemble à Dubaï.
2: Arrête!
3: Cacher des millions.
1: Mais il faut pas le dire. Faut pas le dire. En tout cas, il reste les meilleurs.
2: Ouais.
1: Moi, donc. Vous l'avez entendu.
4: Votre serviteur.
1: Voilà, Laurence Ruati.
2: Coucou.
1: Coucou, ma Lolotte. Vous avez bossé, vous.
2: Avec comme une dingue.
1: La comme une dingue. On va vous retrouver tout à l'heure avec la Lolo Web. Il y aura quelques petites questions. Et puis, d'autres sont là également. Yann Morel, bonjour.
5: Oui, bonjour.
1: Comment va?
5: Mais ça va très, très bien. Merci
1: quand vous parlez, il y a une sorte de planitude. Vous avez le don d'apaiser un petit peu.
3: C'est pour ça qu'on l'a pris, d'ailleurs.
1: Oui, c'est ça.
3: C'est pour justement faire redescendre le niveau.
1: C'est le quotient calmitude.
4: Ah non, mais voilà. Moi, alors, j'ai un effet sur les gens qui est incroyable.
1: Ouais.
4: Je sais rendre les gens zen, mais tu vois, mais d'une force.
1: Ah ouais.
4: Ah, c'est un truc de foufou, quoi.
1: Et quand ils me regardent, je me sens hypnotisé, dis donc. Vous prenez la carte bleue, comment ça se passe?
4: Non, mais déconne mise à part, il y a quelques années, j'étais parti en tournée avec un gars. C'était un spectacle, on était juste deux, tu vois. Et le gars, il était tout le temps speed et tout, machin. Et il était là, bon, allez, vas-y, là, machin, on monte dans la voiture et tout. Et puis dans la voiture, il trépignait. Je fais, mec, on est dans la voiture, on est sur la route. Enfin, je veux dire,
1: pas des speed.
4: Maintenant, enfin, de toute façon, quoi qu'il arrive, on n'arrivera pas. Enfin, voilà. Maintenant, il y a plus qu'à arriver au point B et c'est tout en fait. Il y a pas besoin d'être speed.
1: Là, vous êtes notre zénitude.
4: Mais voilà. Et il dit, mais c'est pas con ce que tu dis.
1: Bah ouais.
4: Je dis, bah ouais. Détends-toi, mec.
3: Oui, mais tu pars aussi avec un peu de.
1: Tu pars avec un peu de stress.
3: Non,
1: mais
3: non.
1: Pourquoi tu pars avec des gens comme ça d'abord?
2: Oui,
3: il n'est pas parti avec un peu de stress, il est parti avec un con en fait.
1: C'est ça.
3: Le mec. Mais oui, arrête de t'énerver, gars.
4: Non, mais tu sais ce que c'est le milieu du spectacle. Souvent, les artistes, ils sont un peu speed, ils sont un peu stress, machin. Faut que tout se passe bien, faut que tout soit prêt.
1: Ben oui,
3: non. Surtout qu'en plus, on le fait tous. C'est que tu t'arrives, t'essayes de rouler un peu plus vite que la vitesse parce que.
1: Mais oh non, jamais.
3: Mais non. Moi, je mets le régulateur. Quand c'est 110, je mets 114. Mais vraiment parce que.
1: Ah, vous aussi, vous faites
3: oui,
1: ça.
3: Oui, pour être délinquant.
1: Alors moi, je mets jamais 130, je mets toujours 132.
3: Oui.
1: Ou 133, tu vois. Comme ça, j'ai l'impression d'être dans le délit.
2: T'es un rebelle. Ah, t'es un rebelle.
3: Je suis un rebelle. Et même une fois, j'ai traversé en dehors des passages cloutés.
1: Non.
3: Mais oui. Et sans accélérer rien. Ah oui, bon, il y avait personne, mais. Oh, j'étais là quand même, j'étais fou. Et alors, donc. Du coup...
1: T'es fou. J'ai un message pour les automobilistes. Finissez.
3: Et en fait, tu gagnes rien. Tu gagnes quoi, 10 minutes, un quart d'heure?
1: Ah, oui, voire 5 minutes sur une longue distance, peut-être, mais sinon.
2: Mais même
4: c'est,
2: pas.
4: C'est 5-6 minutes.
1: C'est 2 minutes.
2: Ah ouais, c'est ridicule.
3: Non, je veux dire, tu roules à 130, tu roules à 180, t'as gagné, allez, même si t'as gagné un quart d'heure, 20 minutes.
1: Ouais.
3: Tu vas à distance, bien sûr, mais c'est quoi?
1: Alors.
2: Et comme t'as perdu 4 fois ton permis, au niveau du calcul,
1: c'est ça.
3: Oui!
1: Non mais
3: oui,
1: c'est vrai, je m'en suis rendu compte.
3: Tu prends des risques, donc en fait ça sert à rien de mourir en fait.
1: Absolument.
3: Enfin moi je le garde pour la fin tout ça.
1: Jérôme est là, vous l'avez compris, là en grande forme également. Jérôme, on va vous retrouver avec des brefs de comptoir tout à l'heure. Et puis qu'est-ce que je voulais dire sur les automobilistes, vous qui nous écoutez dans votre voiture, soyez prudents parce que il y a des fois des moments de solitude comme celui que je suis en train de vivre maintenant.
2: Ah pourquoi?
1: Ah ben parce que je voulais dire un truc et je l'ai mangé.
2: Ah non.
1: Eh ben tant pis. On va démarrer avec une petite tournée de blagues. Allez, qui c'est qui a une blagounette à nous donner?
4: Alors c'est un mec qui est représentant en commerce. Je me souviens plus ce qu'il représente, mais enfin on s'en fout, c'est pas le sujet.
3: et donc. Non mais t'avais le temps d'y penser quand même.
4: Oui mais c'est pareil, il est parti avec le conseil de Carlito.
3: Ouais.
4: Ils sont au même endroit, c'est tous les deux, ils sont au bar tranquille. Et donc le mec il rentre chez lui et.
3: Pareil, on s'en fout. Strasbourg.
4: Non mais ça c'est pareil, ça n'a pas d'impact.
3: Maison, appartement, on s'en branle.
4: Donc il rentre chez lui et là il y a sa femme qui lui dit, t'as vu notre nouveau vase, chérie? Il est pas magnifique ce vase? Le mec, bah oui, c'est un très très joli vase, hein, dis donc. Bah, magnifique. Et puis, deux semaines plus tard, il repart, pendant une semaine, il revient. Chérie, regarde, t'as vu ce tableau au mur? Il est pas magnifique? Ah oui, il est vraiment très très beau ce tableau, hein. Punaise, oui, il est vraiment magnifique, en plus signé et tout, ah ouais, non, magnifique, quoi. Et puis, son voyage d'après, il revient, mais un peu plus tôt que prévu, tu vois. Et là, bien sûr, Bah, qu'est-ce qu'il fait? Il trouve sa femme au lit avec un monsieur.
1: Oh non!
2: Non, ça arrive jamais, ça.
4: Et le mec, tu vois, tout à coup, il se refait le film. Il fait, ah, mais le vase, c'était lui, alors? La femme, il fait, bah, oui. Et le tableau, c'était lui aussi. Bah, oui. Bon, bah, couvre-le, tu vois bien qu'il va prendre froid, là.
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1: Le retour de votre émission Les Affreux Jojo. Yann Morel,
2: oui.
1: Si tu as 4000 euros et que ton meilleur ami a besoin de 2000 euros et que ta femme a besoin de 1000 euros, combien il te reste? S'il te plaît. Tu as 4000 euros.
2: Oui.
1: Ton meilleur ami a besoin de 2000.
2: Oui.
1: Non, mais et ta femme en a besoin 1000. Combien te reste-t-il?
2: 4000, moi je leur prête rien, moi. Moi je suis rien, moi.
1: C'était un peu ça la réponse. C'est 4000 et deux messages non lus. Ça, c'est pas mal aussi.
2: Ah oui. Je sentais qu'il y avait une entourloupe.
3: Ah oui, bien sûr.
1: Ah oui, non, surtout pas. Bon, Lolotte, vous tracez-vous sur le web?
4: Ouais.
1: Et vous cherchez des petites infos sympas. On vous écoute. Ouais.
4: Alors j'ai découvert un truc, alors je savais pas personnellement que ça existait. Est-ce que vous savez, mes affreux, ce qu'est la nymphoplastie?
1: Ah.
4: Et bim.
1: D'accord.
2: Alors c'est quand tu te tapes du plastique tout le temps.
3: Ouais. Bon, info, on sait.
1: Oui, nympho. Bon.
3: Plastie, on sait aussi.
1: Ouais.
2: Ah, ça dépend, c'est des plastilles à la menthe ou des plastilles.
4: Pas de plastilles à la menthe ni de plastilles.
1: Point trop d'info.
4: Non.
1: Point trop d'info.
4: Mais
1: oui.
4: Il l'a dit.
1: C'est cadeau.
3: Ah, attends. Est-ce que c'est pas c'est une maladie, la nymphoplastie? Parce que je sais, moi. Je vais vous expliquer.
4: C'est
3: une maladie. C'est en fait quand t'as une t'es malade, tu écoutes Ça plane pour moi en boucle tout le temps.
1: Pourquoi pas?
3: Vous l'avez ou pas? Plastique Bertrand.
1: Ah, Plastique Bertrand. Ah, oui. Bien joué.
3: Et on a quand même les deux plus nazes qui sont pas là. Je pense quand même qu'on avait relevé le niveau et vous l'aviez pas. La nymphoplastie. Oui, toi, je t'aime bien, toi.
4: Moi, je l'avais aussi.
3: Tu l'avais aussi?
1: Est-ce que Yann Morel et vous, Jérôme, vous couchez ensemble? Parce que je trouve que vous congratulez. Congratulez.
3: Oh là là.
2: Moi, je me fais
4: congratuler
2: comme ça, monsieur.
3: Alors, attention, si vous voulez, pour vous dire de l'intimité des infos Jojo, quand on est dans les hôtels, dans les gîtes, dans les machins, on est toujours en chambre, nous.
1: C'est vrai, vous êtes ces binômes.
4: Ouais,
1: parfait.
4: On n'a jamais osé demander.
3: Parce qu'on ronfle tous les deux.
1: On s'est
3: bien trouvé, en fait. J'essaye quand même de m'endormir avant lui, mais c'est ça, c'est un peu ça.
1: D'accord. Donc, la nymphoplastie.
4: Revenons là-dessus.
1: Elle est plastique où?
4: Allez, où est-ce qu'elle est plastique? Où est-ce qu'elle est?
3: Nymphoplastie. Alors,
1: ça y est, merde. Tu l'as ou pas?
3: Ah oui.
4: Ah, elle est jolie.
3: Ah,
4: elle.
3: Nymphoplastie.
2: Oui, c'est quand tu te fais que des poupées gonflables.
4: Ça y est, alors là, on rentre dans le vif du sujet.
1: Ça touche les animaux aussi ou pas?
4: Ça ne touche pas les animaux. Enfin, on pourrait le faire sur les animaux.
3: N'empêche, ceci dit, on en a parlé il n'y a pas longtemps, mais en off, au Japon, ils font des trucs maintenant... Faut plus imaginer la poupée gonflable que tu gonfles avec la bouche comme un canoë là.
1: Ah oui.
3: Ils font des trucs maintenant, c'est vachement réaliste.
4: Et elle parle pas. Et comment tu sais ça, toi?
3: Parce que
4: tu es tombé dessus par hasard sur une information.
3: Exactement.
4: Que
3: non, j'ai vu ça.
4: À vous.
3: J'ai vu ça. Ça coûte une blinde.
4: Ah.
3: Ça coûte une blinde, mais.
4: Est-ce que ça fait à manger?
3: Ah non. Et puis ça parle pas non plus.
1: Ah oui.
3: Eh oui, non, il y a quand même des avantages.
1: Ça, c'est bien. Remarque, avec l'IA, on fait des belles choses.
3: Elle est toujours open, elle a jamais la migraine. Non, il y a des avantages.
1: Tu vas te faire des copines.
3: Le seul désavantage, c'est qu'il faut la vider de temps en temps.
4: Ouais. Ah,
1: bon appétit si vous êtes à table, évidemment.
2: Elle est partie par la fenêtre en sifflant.
1: Faudrait qu'on demande à Monsieur Ping s'il a un avis sur la question. Notre auditeur,
2: après, il est pas japonais, il est chinois.
1: Ah, il est chinois.
2: Donc, c'est pas la même.
1: Ah, c'est pas pareil. C'est pas la même.
3: Non,
1: ça touche les hommes et les femmes?
4: Non, les femmes.
1: Que les femmes, hein.
3: Bon, attention, est-ce que c'est une maladie?
4: Non, c'est pas une maladie, non.
2: Alors, est-ce que ce serait plutôt, du coup, une opération? Tu vois, parce que plastique...
1: Bah oui, moi je pensais à ça.
4: C'est pas mal. Ouais.
1: C'est le truc que tu...
3: C'est une greffe de nymphe.
4: Une greffe de nymphe.
1: Ah, d'accord.
4: Oh, c'est joli, mais non.
1: D'accord.
3: Ça existe, ça, non, dans le... Les nymphes lymphatiques ou je sais pas quoi là, non?
2: La lymphe.
1: Est-ce que ce sont des femmes qui font une opération le lundi, une opération le mardi, une opération de chirurgie esthétique tous les jours?
4: C'est pas facile.
1: Elles sont nymphos de la plastisme.
4: De la plastie. Non. C'est-à-dire, les gars, vous tournez autour.
1: Ça va être la fin, il va falloir.
4: Ah, ça va être la fin, les gars. Oui. Qu'est-ce que c'est la nymphoplastie? C'est hyper simple en fait. Et alors c'est de plus en plus courant. Moi je connaissais pas, mais c'est de plus en plus courant.
3: Mais c'est pour parce que des filles qui sont un peu timides, elles veulent devenir nympho. Donc la nymphoplastie, ça englobe tout un pack de greffes de seins, de bubbles, boops.
4: C'est un kit.
1: Ça concerne les teuteux?
4: Non.
3: Elles refont tout en fait.
4: Alors si ça concerne pas la poitrine, ça concerne
1: le cucu.
4: C'est pas le cucu, c'est la...
1: Chatte.
4: Oui, on dit, appelons-la vulve, c'est plus joli.
3: Vulve, c'est plus joli.
4: Vulve, c'est plus joli que chatte.
3: Minou, c'est joli.
4: Minou, voilà.
3: Mais qu'est-ce que ça dit là?
4: Vulve.
3: C'est pas beau.
1: Vulve. On va marquer une pause. On va marquer une pause.
3: On dirait rien.
1: Et vous allez tout nous dire après.
3: On est un calamar, ta vulve.
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1: Bienvenue dans votre émission Les Affreux Jojo. Laurence Ruati nous a posé une petite question colle, enfin un truc qu'elle a trouvé sur le web. C'est la nymphoplastie.
2: Oui, on se demande ce qu'est la nymphoplastie.
1: On l'a touché des bouts des doigts là.
2: Arrête,
1: il y a
2: ne va
1: minutes.
2: Pas toucher du bout des doigts cette partie-là, s'il te plaît.
3: Mais ça en fait, moi j'étais bien avec mon pack esthétique parce que si t'es nympho
2: ou si t'as envie de le devenir, c'était ça ton projet.
3: Oui, non, mais même t'es nympho mais t'es moche. Mmh. C'est con. Je veux dire.
2: C'est difficilement compatible. Ou alors ça dépend de l'heure de la soirée.
4: Ouais, ça te coûte cher en alcool, quoi.
3: T'es nymphe. Ouais. Oui, mais pour les mecs.
4: Il faut offrir des verres, quoi, tu vois.
3: Ah oui, voilà.
4: Jusqu'à ce que
3: la
4: magie opère.
2: Non.
3: Jusqu'à
2: ou alors.
3: Tu te trouves belle.
2: Ou alors, oui, c'est ça. Non, ou alors t'arrives vraiment tard dans les soirées. Oui. Tu vois, t'arrives pas à 9h du soir.
3: Non, mais si t'es nympho, c'est. Il faut envoyer du steak, quoi.
2: Ah ouais.
3: T'es nympho, t'es moche, c'est con.
1: Oui, c'est un peu ballot.
2: Mais je suis sûr que c'est compatible, moi.
3: Attention. Ça marche aussi avec le beau gosse, impuissant. Con aussi.
2: Ça, c'est
1: ballot. Ça, c'est ballot.
2: Ça daille.
1: Ouh, on sent le vécu.
2: Ah ouais, on sent le vécu.
3: Ou le beau gosse, petite bite.
2: Ouais, ça, ah oui, ça daille aussi. Ça daille aussi. On arrête avec la fameuse légende de on s'en fout de la taille. Faut arrêter avec ce truc-là.
3: C'est très souvent. Et puis nous, ça nous arrange.
1: Oui, en même temps.
3: Ça nous arrange. Et c'est très très souvent le cas, mademoiselle. Quand il est beau gosse, les paquets de chocolat et tout, petite bite.
1: Ouais. Tandis que quand il est normal comme nous,
3: voilà, qui approche la cinquantaine.
1: Pas beau, mais pas moche.
4: On va dire moyen plus.
1: Voilà.
4: Moyen plus. Dénigrons pas.
2: Et
4: dans la norme.
2: C'est quoi la norme de la taille, les gars, déjà?
3: Avec un petit bidou, tout ça, c'est
1: oui,
3: très bien.
1: Oui, c'est très bien. La norme, je sais pas, 20?
2: C'est pas beaucoup.
3: Non.
2: Je dis par rapport à moi, 22.
4: Alors moi, je divise par 2, je suis à 47.
2: Alors, non, c'est vrai, c'est quoi
3: moi,
2: la norme?
3: Moi, je vais vous dire le souvenir que j'ai. En France, je crois que c'est 12.
2: C'est pas beaucoup.
3: Attention, au taquet.
1: 12 au taquet?
2: Non, mais les gars, c'est pas beaucoup, on est
1: en action.
3: Ouais. Putain, et attention.
1: C'est pas beaucoup, mais vous.
2: Non, c'est pas beaucoup, je te jure.
3: Et les recommandes du monde, c'est les Chinois, c'est 7.
2: Oh putain.
1: Ah là là. Alors, en action?
3: Oui, en action.
1: Aïe.
4: Alors, attention, c'est pas grave.
1: Non, en soi, on peut avoir un petit zizi et beaucoup de talent.
2: Faut arrêter avec vos légendes, les gars.
4: Non, mais est-ce qu'on est obligé de... Non, je suis désolé.
2: Voilà, faut avoir des grandes mains, mais démerdez-vous, mais à un moment donné.
4: Enfin, voilà, tu peux pas dire aux gens, dis donc, tout petit kiki. Oh, bah, désolé, monsieur. Non.
3: Le débat.
4: Hein. Voilà, ça marche pas.
3: Je vais vous clôturer le débat. Vous avez des filles qui sont vaginales, donc apparemment, comme Laurence.
2: Oh, ouais. C'est une légende, je vais vous expliquer pourquoi, les gars.
1: Ah.
2: Vas-y, fini.
3: Non, mais c'est au clitoris, quand même, que tout se passe.
2: Alors, figurez-vous, les gars, ce n'est pas une légende. Je vous invite à regarder sur internet à quoi ressemble un clitoris. Vous le savez ici sur la table ou pas?
3: Bien sûr.
2: Non, mais sans déconner. Vous savez que c'est très très grand.
4: Comme l'os de veau de poulet.
2: Je suis sûr que vous savez pas. En fait, le clitoris c'est vraiment très très grand. Il faut savoir que tu as deux grandes pattes en fait qui englobent le vagin. Donc toutes les femmes sont clitoridiennes. C'est parce que tu vas stimuler le clitoris par le biais du vagin que tu vas arriver à un orgasme. Non. Le seul organe des animaux de la planète. Et c'est les seuls qui l'ont, c'est la femme qui ne sert qu'au plaisir, c'est le clitoris. Et toutes les femmes sont clitoridiennes. Non, je vais vous montrer à quoi ça ressemble.
1: Mais montrez pas à nos auditeurs, ils vont être choqués. Ne montrez pas.
2: Parce que c'est important.
1: Non, mais ne vous déshabillez pas.
2: Ça ressemble.
1: Non, mais rappelez-vous.
3: Tu veux être responsable de plein de suicides ou quoi? Sérieux? Moi, j'essaie de les motiver. Les gars, si vous avez une bonne langue de 20 cm, c'est bon.
1: Oui, bien sûr, ça ressemble à la mascotte des Jeux Olympiques, oui.
2: Oui, c'est ça. Non, oui, mais tu savais,
1: c'est complètement ça.
3: Mais oui,
1: regardez bien les auditeurs, regardez bien de près.
2: Regardez, je vous invite à taper sur clitoris.
3: Oui, non, mais c'est des zones rouges foncées que tu
1: montres. On ne tape pas dans le clitoris, s'il vous plaît.
2: Tout ça. Alors, en fait, il faut que vous alliez voir sur internet. Le clitoris, c'est vraiment très, très, très, très grand, et c'est vraiment une stimulation du clitoris qui fait que une femme arrive à l'orgasme.
3: On dirait la cape de machin là, de comment il s'appelle,
1: Superman.
2: La mascotte,
1: ça y ressemble beaucoup.
2: La mascotte, y ressemble beaucoup.
1: Eh bien, merci, docteur.
2: Eh bien, écoutez,
1: on va marquer une pause et se retrouver. Juste après, non, c'est toujours pas.
2: Eh ben non.
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0: qu'on nous a demandé ce que c'était qu'une nymphoplastie.
1: Nymphoplastie.
0: Et nous avons dérivé sur le vagin et le
1: clitoris. Et le clitoris.
2: C'est voilà. Que ça se passe là, donc.
0: Bah oui, c'est là où ça se passe, bah oui, apparemment.
1: Ça se passe par là.
2: Voilà. Apparemment, on a fait le tour de la question, hein.
0: Oui.
2: On n'est pas passé derrière la question.
0: Non plus. On est allé droit dedans.
2: On est allé droit. Et puis apparemment loin, puisque Laurence Ruati nous dit qu'il fallait quand même être bon.
0: D'accord.
1: Ah oui, oui.
0: Donc revenons sur notre nymphoplastie.
1: Alors, est-ce que...
0: Donc ça concerne que les femmes, on est d'accord.
1: Ça concerne que les femmes. Ça concerne, on était même allé un petit peu plus loin, ça concerne la vulve de la femme.
0: D'accord.
1: D'ailleurs, mesdames, je vous invite à regarder votre vulve de près, c'est quand même très très impressionnant.
2: Comment?
0: Comment tu fais? Avec un miroir. Avec un petit miroir.
1: C'est impressionnant. Enfin, vous les envoyez, messieurs, des vulves de près, mais nous, on n'en voit pas. Vous voyez?
0: Non, c'est comme, enfin, ça dépend.
1: Ça dépend. Enfin, moi, non, mais,
2: Sincèrement, quand il m'arrive que je sois près, non.
1: Tu vois pas, c'est trop près.
2: J'ai pas la...
1: Ça, c'est la presbytie,
2: j'ai pas...
1: ça.
2: Non, c'est pas ça. C'est que... J'ai pas ce temps d'observation.
1: Ah ouais?
2: Si tu veux. J'y descends pas avec une torche, tu vois.
0: D'accord. Vous, c'est droit au but.
1: C'est intéressant.
2: Oui, mais maintenant que tu me donnes l'idée, effectivement, je vais attraper des, comment ça s'appelle, les forceps?
1: Ah non. Tu peux observer sans les
2: forceps. Non, je vais aller explorer le truc, vraiment à fond. Moi, tu sais, quand j'y vais à fond.
0: Spéologie. Allez, c'est parti. La frontale.
2: Oui, moi, je veux voir.
1: Mais qu'est-ce que tu fais, chérie? Attends, je le cultive. On m'a dit, fallait aller voir.
2: Moi, je veux voir les peintures rupestres et tout.
1: Qui c'est qui est passé avant?
2: Commencez
1: là-dedans.
2: Il y a quelqu'un. La fois que j'y suis allé, j'ai retrouvé ma montre. Donc, nymphoplastie.
1: Ah, revenons là-dessus.
0: Oui.
1: Donc, ça concerne la vulve. Des idées ou je vous la livre?
3: Esthétique.
1: Ah,
0: c'est une chirurgie
2: c'est
0: esthétique
2: par exemple,
0: de la vulve.
2: Quand tu as
1: ça
2: une,
1: y est, nous y sommes.
2: Comme une, bon, après, voilà. non, parce que c'est vrai qu'on a, nous garçons, on en a vu des, enfin, il y a plusieurs modèles, quoi.
0: Il y a plusieurs modèles. Voilà. Effectivement.
2: Enfin, pas pour les poils, mais pour tout le reste.
0: Mm-hmm.
2: Et, donc, il y en a, effectivement.
1: La vulve, en fait. Ça s'appelle,
2: voilà,
1: tour
2: c'est
1: de
2: ça.
1: Tour, mais.
2: Et oui, non, il y en a qui ont des escalopes, quoi. Enfin, je veux dire, il y a des trucs qu'il faut enlever.
1: Beaucoup. Mm-hmm. Alors, enlever ou pas? S'en
2: oui.
1: Fout. Si c'est là, c'est parce que.
2: Oui, mais en fait, donc il faut un truc genre plus joli.
1: Alors, c'est esthétique, effectivement. Je vous livre le colis ou pas?
0: Allez,
1: aller, je vous le livre. En fait, la nymphoplastie, c'est effectivement une opération chirurgicale qui a pour objectif de d'embellir la vulve. Mais c'est très subjectif, hein, tout ça, vous avez bien compris. Donc, soit en augmentant...
2: C'est-à-dire que si c'est Picasso qui l'a fait...
1: c'est ça.
2: Soit on retrouve avec un truc chelou.
0: D'embellir la vue.
1: D'embellir la vue.
0: Chez le coiffeur, elle fait des mèches, des bigoudis.
2: Non,
0: il y a des bigoudis.
3: Tu fais des petits dessins, tu mets des petites fleurs.
2: Oui, tu peux mettre un rideau.
1: Tu changes la tapisserie.
0: Voilà, tiens, je vais mettre ce fauteuil ici.
1: Tu mets du carrelage, tu t'organises, quoi. Tu mets des fleurs, ça sent bon. Enfin bon. Voilà, tu t'organises.
2: Oui, parce qu'il n'y a pas que les piercings, monsieur. On peut faire plein de choses.
0: Oula, je vois une glande de cheminée par ici avec un joli feu.
1: Oh, y'est ça. Oh, ma chérie, ça va être magnifique.
2: Tu peux mettre même un mini diffuseur d'odeur.
0: Oui, quand tu passes devant, il se déclenche tout seul.
2: Pssst, bah ouais.
0: Tu sais, comme chez papy, et mamie,
2: voilà, c'est ça.
0: Que t'as sur le meuble, tu passes
1: et
0: devant.
1: Et comme papy et mamie sont petits, toi, c'est à ta hauteur.
0: Oui.
1: Tu le prends dans l'œil à chaque fois.
0: Et chaque fois, ça fait.
1: Pssst, oh,
0: c'est quoi ce truc, putain?
1: Et
0: ça pue.
1: C'est horrible, on est d'accord.
2: Ça pue, mais ça peut sentir meilleur que de trucs.
0: Oui.
1: Allez, on revient.
0: Allez, on va pas prendre 30 secondes.
2: Excusez-moi.
1: Chirurgie de la vulve. Donc, soit c'est pour augmenter les grandes lèvres ou les petites lèvres, soit diminuer les petites lèvres ou les grandes lèvres. Ils font aussi des injections d'acide hyaluronique ou des injections de graisse, ce qui s'appelle lipofilling, pour en améliorer la lubrification et la tonicité.
0: Mm-hmm.
1: Okay. C'est généralement les femmes. Moi, je connais, j'ai une copine qui l'a fait. C'est vraiment pour, elle a une cinquantaine d'années. C'est pour rendre sa vulve, l'intérieur, on est d'accord, le vagin, plus tonique.
2: D'accord.
1: Voilà, plus agréable.
2: On est d'accord que
1: messieurs.
2: Ta copine, elle est quand même un peu chaudasse. Donc quand tu fais ça, c'est pour t'en servir après, on est
1: non,
2: d'accord.
1: Oui, mais c'est pour son plaisir personnel aussi. C'est pas chaudasse. Elle est avec un mec,
2: pas.
1: Elle est mariée, tout ça.
0: Ah ouais.
1: Oui, mais c'est pour, on parle de l'acte physique. C'est important de prendre du plaisir jusqu'à la fin de sa vie, quand même.
2: Par contre, je sais pas, parce que moi, ça fait des années que...
1: J'ai arrêté.
0: Que c'est fini. C'est fini tout ça.
2: Bon, par contre, parce que moi, je pensais que c'était juste pour en enlever. Mais apparemment, on peut aussi en rajouter. Alors, quelle est la taille? La taille qui va bien.
0: Ah oui.
1: Bah, celle qui te plaît, celle qui plaît à la nana, on s'en fout.
2: Ah.
1: Bah oui. Après, une vulve, c'est particulier quand même, une vulve. Donc c'est très subjectif. Est-ce que c'est beau, est-ce que c'est pas beau, est-ce que t'aimes les grandes lèvres, est-ce que t'aimes
2: pas,
1: est-ce que... Tu vois?
2: C'est pas un truc que t'exposes quand même. Enfin,
1: Oui, mais toi, t'as le droit d'être bien dans ton corps et d'avoir, enfin, tu vois.
2: Mais moi, je sais pas, moi, avec le ventre,
1: l'endroit.
2: Si tu veux, même mon
1: je
2: dégue, ça fait 10 ans que j'ai pas vu.
0: Le secret, il est là, c'est que quand vous ne voyez plus votre zizi, quand vous faites pipi, c'est que vous avez pris

0: trop de ventre, en fait.
1: C'est ça.
2: Donc, si tu veux, l'esthétique, bon, ouais. Pas de... Tu vois, la tête, oui, je la vois encore, non, les mais pieds, ça... ouais. Mais la teub, bon, elle fait ce qu'elle veut, quoi. Genre, bon, voilà, allez, salut.
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1: Nous sommes de retour dans votre émission.
2: C'est Satanas.
1: Là, c'est ça, je cherchais quand il a fait ce petit rire là.
2: C'est Diabolo. C'est le chien. C'est
1: Diabolo, oui,
2: le
1: comme chien. Ça, il rigole comme ça. Nous sommes de retour dans votre radio. Ce sont les affreux Jojo avec Laurence Ruati. On a appris plein de choses avec vous, Lolotin.
3: Oui.
1: Dis donc,
4: plein, n'exagère pas non plus.
1: Enfin, je sais pas si elle devrait pas.
2: Instructif.
1: Elle devrait faire une petite chronique, peut-être, Madame Docteur. Tu vois, un truc un peu comme ça.
3: Ouais,
5: la prochaine fois, je fais ça aussi.
1: Alors, Docteur Ruati.
4: Remplacez Brigitte Lahaye.
1: Ouais, puis ça sonne bien, regardez. Docteur Ruati. Qu'en pensez-vous?
5: Ça marche bien, ça?
1: Ça marche bien.
5: Allez.
1: Yann Morel est là également, Jérôme aussi. Yann, vous allez nous proposer un flash info.
6: Allez.
1: Bah ouais, parce que c'est important de s'informer dans la vie.
6: Allez,
1: vous êtes capable. Il est belge,
6: le flash? Non, non, non.
1: Ah bon, d'accord.
6: Je sais pas. Tu me dis, je fais allez, mais.
1: Allez.
4: On dirait que tu le connais pas, là. Même en dehors des émissions, des fois, il fait des voix.
1: C'est vrai.
4: Excusez-moi. Il s'excuse, et puis voilà, il repart en normal.
7: Bonjour à toutes et à tous. Nous sommes aujourd'hui et c'est l'heure de votre flash info. Passons sans plus attendre à l'actualité de la semaine. À la une des titres aujourd'hui, une épidémie semble frapper les. D'après les scientifiques, rien d'inquiétant puisque le seul symptôme est que l'on ne peut pas finir. Apparemment, cela ne durait que quelques et les personnes atteintes ne s'en apercevraient même. Lundi, au zoo de Beauval, un petit malin s'est amusé à peindre la corne d'un rhinocéros en jaune. Un chimpanzé, passant par là, a confondu la corne de l'animal avec une banane et a tenté de la lui arracher. Le primate est devenu fou et a alors agressé l'auteur de la mauvaise plaisanterie. Résultat, tel est pris qu'il croyait prendre, le singe a effectivement réussi à arracher quelque chose et est reparti dans son arbre avec son trophée. Mardi, c'est la fête au village, pardon.
1: Au village! c'est la fête au village!
7: Les parents, les enfants ont amené leur potage. Alors, ces paroles tirées du succès du groupe Les Musclés en 1989 seront reprises par Nathalie C, qui était l'invitée des Afro Jojo il y a quelques jours pour son prochain album. Mercredi, c'est Ravioli. Mais c'est aussi sorti cinéma. Ce mercredi est donc sorti sur les écrans le dernier film de Buclesson. L'histoire, un homme cherche à se venger du meurtre de sa femme et de sa fille, assassinés par un policier marseillais. La bande annonce tout de suite.
8: Ils ont tué sa famille.
9: Ah, vous avez tué ma famille.
8: Ils vont le regretter.
9: Vous allez le regretter.
10: flingue. Tuez-le. Explosion.
4: Flingue.
10: Tu me le paieras, enfoiré. Cascade de voiture.
8: Tu t'appelles comment? Nicolas Police. Mais tout le monde m'appelle Nick. Nick la police. Le nouveau film de Buclesson. Mercredi sur vos écrans.
7: Mm-hmm. Eh ben, ça fait envie.
4: Oh oui.
7: Quatre hommes retapent une maison en bord de mer et se blessent grièvement en tentant d'enfoncer des clous avec un requin marteau. Vendredi.
1: Oui, celle-là, oui.
7: Voilà. Vendredi, People, Raymond Delarue a fait le buzz sur Internet. En effet, une vidéo dans laquelle il paraît en slip kangourou avec une bouteille de whisky vide à la main circule actuellement sur la toile. Dans cette vidéo, on le voit se livrer à des expériences étranges avec son acolyte Thierry Alonso. Dans sa conférence de presse hier, il nie les faits et prétend que l'on a affaire à un affreux trucage. Ceci sera donc l'objet de la question de la semaine prochaine. Est-ce que cette vidéo influencera les chances de Raymond Delarue d'être élu lors de ses prochaines élections communales? Alors, c'est la fin de cette édition. L'ensemble de la rédaction et moi-même vous souhaitons une affreuse fin de semaine.
1: Merci Raymond, on va saluer évidemment, c'est lui qui a créé cette émission, les affreux Jojo. Jérôme, je suis désolé, on n'a plus le temps pour vos brèves.
5: Bah oui,
1: parce qu'il faut absolument marquer une pause et gagner un petit peu d'argent avec la pub qui arrive.
4: Moi, je suis encore sur la rhinoplastie
5: j'en ai d'autres, vous verrez. Restez pour les autres émissions, les amis.
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2: Et c'est déjà la fin, les amis.
3: Ouais,
2: mais ça passe à une vitesse incroyable. Incroyable. On a appris plein de choses. Plein de choses. On a eu un joli flash info de Yann Morel. On n'a pas eu les brèves de comptoir de Jérôme, mais peut-être qu'on les aura dans une autre émission.
4: Certainement.
2: On va vous faire bosser, Yann, tout à l'heure. Là, dans quelques secondes, préparez-vous avec ce jeu qui s'intitule So British Lyrics. Vous allez nous donner des questions, pas des questions, vous allez nous donner des paroles d'un tube anglais, mais vous allez nous les donner en français.
4: Tout à fait.
2: À nous de découvrir le titre de la chanson. Docteur,
5: on dirait le mec de chez M6.
2: Oui, mais c'est ça, c'est ça.
5: C'est lui.
2: Oui, c'est lui, c'est lui, c'est lui. Dites-moi, docteur Ruati.
6: Oui.
2: Selon Socrate, seule une femme qui a accouché sans péridurale peut comprendre un homme qui a un rhume. Est-ce vrai?
6: Bleu.
5: Alors, t'aurais posé la question à moi, je t'aurais dit oui. Peut-être pas, docteur Ruati.
2: Docteur Ruati.
5: Tu vas prendre.
2: Ça vous va bien, docteur Ruati? Je vous vois trop bien.
6: Mais j'ai des trucs là. Je vais vous. Alors là, et les prochaines émissions vont être dingues. Je suis tombée sur des trucs.
2: D'accord.
6: Les amis. Ça va être fou.
2: Bon, super. Yann, vous êtes chaud?
4: Je suis toujours chaud.
2: Vous êtes prêts? Alors c'est parti. So British Lyrics.
4: Alors. Chanson toujours très connue, hein, je le rappelle, hein,
5: je ne fais pas des faces
4: de titres qu'on ne connaît pas.
5: Et puis, ça nous arrange.
4: Ouais. Alors, donc, si je devais rester, je te gênerais. Alors je pars.
2: Attends, si je devais rester, je te gênerais.
4: Plus précisément, je serai toujours sur ton chemin. Dans le sens, ouais, je te gênerais. Alors je pars.
2: Ouais.
4: Mais je sais.
2: Go back to Ice.
4: Que je penserai à toi.
5: I think to you.
4: À chaque pas sur mon chemin.
2: And step by step for the road.
4: Et attention, refrain.
2: Oui.
4: Et que.
5: And
4: je t'aimerai toujours.
5: And I love the good fly.
4: Je t'aimerai toujours.
2: I love forever. I love you forever.
4: Toi. Mon chéri,
5: you,
4: toi,
5: my love,
2: okay. You, my darling, oh my alors, darling,
4: non,
2: c'est plus
4: pas ça. Alors,
5: c'est pas
4: des souvenirs doux.
5: C'est pas Ghost.
2: C'est un slow.
4: Ghost, c'était quoi?
2: C'est la chanson des Platters.
4: Non, c'est
5: my love.
4: C'est pas Ghost. Mais c'est aussi la chanson d'un film avec.
6: Rien à voir.
4: C'est aussi la chanson d'un film avec Kevin Costner.
5: Ah, Robin des Bois.
4: Et la chanteuse en question.
2: Ah, Whitney Houston.
4: Alors,
2: Craven Sister.
4: Et je t'aimerai toujours.
2: Ah,
6: and I love you too.
5: I believe I can fly.
6: And love.
4: Oui, c'est ça.
6: I'm waiting on you.
2: C'est ça. Et donc, comment ça s'appelle déjà?
4: I will always.
2: C'est le slow de Whitney Houston.
5: En tout cas, je sais pas ce que c'est le truc, mais quand dans les émissions là de chant, qu'il y en a beaucoup, quand t'as un candidat qui s'attaque à ça, c'est que il maîtrise un peu le gars.
2: Ah ouais.
5: Ou la fille d'ailleurs.
4: Oui, t'y vas pas comme ça.
5: Oui. C'est-à-dire que le mec, s'il fait le casting avec à la queue leu-leu, tu vois, tu dis, bon, tu vois le level, tu vois.
4: Allez, on va revoir les ambitions à la hausse.
5: Quand tu vois Whitney Houston ou l'autre, là, comment il s'appelle, celui qui est mort dans l'hélicoptère?
2: Balabonne.
5: Oui, il y a une chanson où tu passes trois octaves, apparemment, parce que
2: je
5: suis nul en chant, mais...
2: Non, c'était exceptionnel, Balabonne.
4: Alors, nouvelle chanson très connue pour les roqueux.
2: Les rockers.
4: Voilà, pour les ceux qui aiment
2: les rockers, les métalleux.
4: Pour ceux, alors pas métalleux, mais pour ceux qui aiment le rock.
2: Rock and roll.
4: Le bon vieux rock.
2: Allez.
4: Alors, il y a une femme qui est sûre que tout ce qui brille est de l'or. Et elle s'achète un escalier pour le paradis.
5: Waouh.
2: Un escalier en anglais, escalier les gars, vous l'avez?
6: J'ai pas moi.
4: Parce qu'en plus si vous l'avez escalier la chanson est liée.
5: C'est pas Stairway to Heaven?
4: C'est ça.
2: Ouais.
5: Et je suis bon aussi moi.
2: C'est escalier, bien.
4: C'est Stairway.
2: Donc nickel. Yann, on va vous arrêter là, c'était plutôt sympa ce truc.
4: Bien sûr.
2: Voilà, moi j'aime bien ce nouveau jeu parce que c'est déjà fini les amis.
6: Mais c'est fou ça.
2: Eh ben ouais, écoutez, on va vous embrasser, vous souhaiter une bonne journée, une bonne soirée, une bonne matinée, un bon petit déj, un bon appétit puisqu'on sait pas trop à quelle heure est diffusée cette émission. On va vous retrouver très prochainement dans votre radio. Il y avait Laurence Ruati, que je vous demande d'applaudir. Il y avait Yann Morel. Et Jérôme Delarue. A très bientôt les amis, gros bisous.
6: Et il y avait Carlito.
7: Tchuss.
6: Les affreux
7: Jojo, affreux Jojo.
2: Pirouette.

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2: Eh bien, bienvenue dans Faut qu'on en parle. Cette fois-ci, on plonge au cœur d'une révolution qui fait trembler le monde, celle de l'intelligence artificielle. Miracle technologique ou menace dans tous les domaines de la vie, c'est la grande question. Entre fascination et inquiétude, l'IA s'invite partout. Dans nos voitures, nos entreprises, nos écoles et même dans nos métiers. Chauffeurs, comptables, journalistes ou artisans, personne ne semble à l'abri. Mais faut-il vraiment craindre la fin du travail humain ? Certains dénoncent une vague de suppression d'emplois sans précédent, d'autres, au contraire, parlent d'une chance unique de réinventer notre manière de travailler, d'innover, de créer. Alors, que va-t-il vraiment se passer ? Sommes-nous prêts à affronter ce bouleversement ? Pour en parler, nos invités, experts du travail, chercheurs, acteurs de la tech et spécialistes, vont débattre avec nous sans langue de bois pour tenter de vous répondre à cette question. L'intelligence artificielle va-t-elle tuer l'emploi ou simplement le transformer ? Réagissez tout au long de l'émission avec le hashtag FQEP ou sur les réseaux sociaux et par téléphone aussi sur le répondeur au 07 839 839 75. Et pour m'accompagner, elle est là, toujours fidèle au poste. Comme toujours, bonsoir Mylène.
3: Bonsoir, bonsoir à tous.
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2: Dans le tourbillon des révolutions technologiques, nous allons vous éclairer sur l'IA, son fonctionnement, ses coulisses. Mais aussi une question brûlante s'impose à nous, allons-nous assister à la fin des métiers traditionnels ?
3: Alors que l'intelligence artificielle s'installe dans nos vies au quotidien, partout et pour tout, elle bouscule aussi nos habitudes de travail et redessine le paysage de l'emploi. Mais s'agit-il d'une menace ou d'une chance ?
2: Certains redoutent une disparition massive des professions historiques, remplacées par des algorithmes et des machines toujours plus performantes. Chauffeurs, comptables, journalistes, artisans, quel métier risque réellement de disparaître ?
3: D'autres y voient une formidable opportunité, celle de créer de nouveaux emplois, de libérer les humains de tâches répétitives et de valoriser leur créativité. Mais encore faut-il savoir quel métier émerge grâce à l'IA et comment s'y préparer.
2: Cette révolution soulève aussi des enjeux sociaux et éthiques majeurs. Fracture numérique, chômage, reconversion professionnelle, formation des jeunes générations. Sommes-nous prêts à affronter ce bouleversement ?
3: L'intelligence artificielle va-t-elle tuer l'emploi ou simplement le transformer ? Va-t-on vers la fin des métiers traditionnels ? C'est tout de suite dans Faut qu'on en parle.
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3: Et on reçoit Rémi Chapu, qui est enseignant à CPE Lyon, chercheur au LIRIS, membre au collège Humanité, Société et IA à LAFIA, docteur en intelligence artificielle, spécialiste de l'éthique computationnelle. Bonsoir.
4: Bonsoir.
2: Nous avons aussi Pierre Baldi, qui est doctorant en droit du travail au sein de l'école de droit social de Montpellier sur le sujet intelligence artificielle et relations de travail, membre du collège Humanité, de la Société aussi et de l'Association française pour l'intelligence artificielle. Bonsoir Pierre.
5: Bonsoir.
3: Jean-François Foucard, secrétaire national parcours professionnel à la CFE-CGC. Bonsoir.
6: Bonsoir.
2: Nous avons aussi Serge Abitboul, qui est informaticien-chercheur à l'ENS Paris et directeur de recherche émérite à l'INRIA.
7: Bonjour.
3: Et enfin, Juliane Luneau, qui est fondateur de The French Bot. Bonsoir.
8: Bonsoir.
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3: L'IA fait beaucoup réfléchir et intrigue vraiment. Le monde change depuis l'apparition au grand jour pour le public de ChatGPT, il n'y a pas si longtemps que cela. Mais avant de commencer ce débat, voici quelques chiffres.
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3: L'intelligence artificielle, on en parle partout. Mais concrètement, Luc, quelle est la place qu'elle prend aujourd'hui dans nos vies ?
2: Elle est devenue omniprésente, hein, Mylène. En 2025, le marché mondial de l'IA pèse près de 758 milliards de dollars. C'est colossal. Et en à peine 5 ans, il a plus que doublé. Et surtout, près de 80% des entreprises dans le monde utilisent désormais l'IA d'une manière ou d'une autre pour automatiser, créer ou analyser.
3: Donc on n'est plus du tout dans de la science-fiction, hein, mais est-ce que ce sont réellement et seulement les grandes entreprises qui s'y mettent ?
2: Pas du tout. L'IA s'est démocratisée, hein. Les petites structures s'y mettent aussi, notamment avec des outils génératifs comme ChatGPT, Midjourney et d'autres. On estime qu'il y a aujourd'hui plus de 370 millions d'utilisateurs réguliers des outils dans ce monde en pleine exponentielle. Et cela va continuer à exploser dans les prochaines années.
3: Ouais, c'est impressionnant. Et du côté des dirigeants, ils en pensent quoi ? C'est une tendance de fond ou vraiment un effet de mode ?
2: Clairement une tendance de fond. 92% des dirigeants disent vouloir augmenter leurs investissements en IA d'ici 3 ans. Pour eux, c'est un levier de compétitivité incontournable. L'IA aide à gagner gagner du temps, à réduire les coûts, mais aussi à innover plus vite.
3: Mais ça ne pose pas de problème sur des questions d'éthique, de données personnelles, voire d'emploi ?
2: Bien sûr, hein, c'est l'autre facette de la médaille. Hein. L'IA bouleverse le monde du travail et certains métiers en sont directement impactés. Il y a aussi des enjeux de protection de données, de désinformation même par les biais algorithmiques. C'est pour ça qu'on en parle de plus en plus maintenant d'une IA responsable.
3: Eh bien, merci Luc pour ces précisions. On passe tout de suite aux réactions de nos auditeurs.
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2: On a Clara, 28 ans, graphiste à Toulouse. Franchement, j'utilise des IA tous les jours sans me rendre compte. Entre ChatGPT pour mes textes et Midjourney pour mes visuels, j'ai l'impression d'avoir gagné un assistant. Mais en même temps, ça me fait un peu peur. Si moi je m'en sers pour aller plus vite, est-ce qu'un jour mon patron ne va pas s'en servir pour me remplacer ?
3: Alain, 52 ans, artisan menuisier au Mans. Pour moi, l'intelligence artificielle, c'est encore un truc trop d'ingénieurs. On en parle partout, mais personne n'explique vraiment ce que c'est. Tant qu'on n'a pas de définition claire, on mélange tout. Les robots, les applis, les algorithmes. Et au final, on finit par se méfier de tout.
2: Eh bien, on va ouvrir maintenant ce débat avec nos invités. Quand on parle clairement d'intelligence artificielle, de quoi parle-t-on vraiment ? Est-ce une vraie intelligence ? Qui se lance ? Allez, Serge, peut-être ?
7: Écoutez, si vous voulez, c'est du logiciel. C'est ce qu'il faut. Il y a deux choses qu'il faut garder en tête. La première chose, c'est pas un truc qui nous vient des extraterrestres et qui nous est tombé sur la tête. C'est des choses qui ont été développées par des humains. Et plus précisément, c'est des logiciels qui tournent sur des ordinateurs. Donc, depuis les débuts de l'informatique, on essaie de faire au logiciel des choses de plus en plus compliquées, de plus en plus intéressantes, on va dire. Et on a fait des tas de progrès depuis 70 ans, depuis le début de l'informatique. Et maintenant, on arrive à faire des tâches qui nous ont arrêtés pendant très longtemps. Donc, c'est pour ça qu'on en parle peut-être plus. C'est pour ça que vous avez votre émission aujourd'hui. On a les IA génératives qui font des choses comme de générer du texte qu'on avait toujours pendant très longtemps, on bloquait les informaticiens qui n'arrivaient pas à le faire. Et maintenant, on a de nouvelles techniques, on a peut-être plus de puissance de calcul, on dispose de plus de données, ce qui fait qu'aujourd'hui, on arrive à faire des choses qui sont plus intelligentes, entre guillemets. Je mets plein de guillemets parce qu'on ne sait pas très bien définir ce que c'est qu'intelligence. Alors, donc, si vous avez du mal à définir ce que c'est qu'intelligence, intelligence artificielle, c'est ce truc que vous n'avez pas bien compris qui est fait par des machines.
2: Ok. Rémi, peut-être, ou d'autres intervenants ?
5: Qu'est-ce que c'est ? Je suis tout à fait d'accord avec ce que Serge vient de dire. Effectivement, on a du mal à définir l'intelligence. Il y a pas mal de définitions possibles. Les chercheurs, notamment en sciences sociales, sont pas forcément d'accord sur les définitions utilisées. Donc, je rebondis tout à fait sur ce que Serge a dit. Je suis tout à fait d'accord là-dessus. Donc voilà, je dirais que l'intelligence artificielle aujourd'hui, oui, c'est une façon de faire des choses qui semblent assez impressionnantes. Notamment, je rebondis sur la génération de texte. On a l'impression, parce que ça utilise du langage, qu'on va dire, naturel, parfois certains ont tendance à donner des qualités humaines à ces logiciels, de dire ouais, « ça parle tellement bien ma langue que forcément il y a quelque chose derrière ». Pas forcément, attention, là-dessus il va falloir être très clair, c'est pas parce que c'est un logiciel capable de manipuler du texte et de très bien le manipuler, là-dessus il n'y a pas de souci, hein, ça fait des choses tout à fait extraordinaires, mais c'est pas parce que ça manipule très bien du texte qu'il y a forcément une intelligence humaine derrière, des émotions, de l'empathie ou je ne sais quoi. Ça, c'est quelque chose qu'on voit assez souvent. Les gens disent « Ah mais ça a de l'empathie, ça comprend ma douleur, etc. » Ça ne manipule que du texte. Ça
2: fait très bien. Il y en a effectivement qui prennent les IA pour des psys, hein, c'est clair, hein, pour aller plus loin dans
5: exactement.
2: Ce que tu dis.
5: Oui. Exactement.
2: Donc là, sur la partie texte, effectivement, on va dire peut-être qu'aujourd'hui, c'est un peu au point. On voit maintenant les dérives, ou en tout cas ça va beaucoup plus loin, ça commence à générer de l'image depuis un petit moment et maintenant de manière plutôt parfaite, et pire, des vidéos maintenant. Donc c'est vrai que ce terme d'intelligence paraît un petit peu fort, ou est-ce que c'est peut-être pour faire peur un peu au public, dire c'est un vrai cerveau, alors qu'en fait, comme l'a dit Serge, c'est qu'un programme au final.
8: C'est surtout une mauvaise traduction, parce qu'intelligence en anglais c'est renseignement, ça aurait dû être renseignement augmenté au départ. Et qu'à un moment donné, c'est toujours pareil, mal nommer les choses font peur aux gens. Hein. Donc, c'est que des stats sur des données, et à un moment donné, on arrive à en déduire un certain nombre de choses, mais c'est des renseignements augmentés.
2: Ça va plus vite, effectivement, qu'un humain.
3: Et concrètement, comment ça fonctionne, une IA ? Enfin, qu'est-ce qui a été mis en place pour la créer, etc. Expliquez-nous.
7: Alors, d'abord, il faudrait peut-être tordre un peu le cou à certaines idées. Il n'y a pas une IA, il y a plein de logiciels, il y a toute une gamme de logiciels. Et puis après, il faudrait rentrer un peu dans les détails. Alors, ça prendrait probablement toute l'émission, mais en disant, en étant un peu caricatural, il y a les IA symboliques qui manipulent des chiffres, des symboles, qui sont capables de faire des preuves, des vérifications de code, etc. Ces IA qui ont déjà depuis très longtemps envahi nos logiciels. Et puis il y a les IA statistiques, notamment les IA, ces fameuses IA neuronales qui fonctionnent. Alors on a l'impression que c'est des neurones artificiels, rien à voir avec des neurones humains. C'est des IA qui calculent sur du parallélisme massif. Et qui font ce qu'on appelle de l'apprentissage automatique, c'est ce qu'ils sont capables d'apprendre à refaire ce que font les humains. Donc on leur donne plein d'exemples et puis elles calculent et puis elles vont essayer de refaire la même chose ou de façon un peu différente. Elles peuvent aussi faire des tas de parties, par exemple des parties de Go les unes contre elles-mêmes jusqu'à apprendre à jouer au Go. Donc c'est vraiment l'apprentissage, c'est-à-dire qu'elles sont capables d'apprendre à résoudre un problème. Le problème étant de jouer au Go, de parler français, de traduire du serbo-croate, ce que vous voulez. Mais encore une fois, peut-être, parce que j'ai peut-être été un peu long, ce qu'il faut bien garder en tête, c'est pas une IA, c'est pas vous avez l'habitude d'avoir votre voisin ou votre voisine qui est une intelligence naturelle. Ben là, c'est pas une intelligence, c'est toute une gamme de logiciels qui font tout un paquet de trucs. Alors après, on peut essayer de les regrouper et puis de leur faire faire ce qu'on pourrait appeler l'IA générale de demain. Mais encore une fois, c'est toute une batterie de logiciels qui s'enrichit en permanence.
9: Effectivement. Et justement, donc Serge, tu parlais d'apprentissage automatique de réseaux neuronaux. Concrètement, comment ça fonctionne derrière? Parce que
7: Je peux
9: c'est
7: essayer de
9: assez
7: décrire.
9: perturbant pour le commun des mortels, je dirais, de se dire que finalement un programme informatique est capable d'apprendre lui-même. On va dire, on va se croire dans Matrix finalement, ce genre de film de
7: Alors,
9: science-fiction.
7: on n'est pas dans Matrix, on est vraiment dans un logiciel. Alors, l'idée, mais encore une fois, c'est très complexe comme logiciel et on a toujours tendance à sursimplifier. Mais si vous voulez, vous avez des couches de petits composants électroniques qu'on va appeler des neurones par analogie avec les neurones qu'on a dans le cerveau, mais c'est très très loin. Et puis, essentiellement, on va leur dire, bah voilà ce que sur cette entrée, je voudrais avoir telle sortie. Et puis, il va y avoir chacun des petits processeurs. Vous imaginez des millions, des milliards de processeurs. Des millions, des milliards de processeurs vont, d'une certaine façon, bouger un petit peu pour essayer de faire que quand vous mettez cette entrée-là, vous aurez la sortie que vous essayez. Alors, l'idée qu'on donne, par exemple, c'est un chat et un chien. Une photo de chat et une photo de chien. C'est un problème tout con qui a bloqué les informaticiens pendant des années. D'accord, on sait reconnaître un chat d'un chien. Si je vous demande comment vous reconnaissez un chat d'un chien, vous êtes totalement incapable de m'expliquer. Un enfant de 3 ans y arrive sans problème. Donc ces petits paramètres se fixent. Donc vous allez imaginer des couches de petits processeurs. On lui donne une entrée, on lui demande de toucher un petit peu pour forcer la bonne sortie. Et puis on fait ça et on fait ça et on fait ça avec des dizaines de milliers d'entrées. Et à la fin, tous les petits paramètres ont été fixés et sur les 10 000 photos que vous avez en entrée, il se trompe plus parce que vous lui avez dit c'est 5 000 c'est chien, c'est 5 000 c'est chat. Et après, vous lui mettez une photo qu'il n'a jamais vue. Eh bien, il se trouve, c'est pas de la magie, c'est de la statistique, il se trouve que il va reconnaître un chat d'un chien avec une extrêmement bonne probabilité. D'accord? Parce qu'il va essayer en fait de reconnaître si ça ressemble plus à ce que vous avez dit qui était un chien ou si ça ressemble plus à ce que vous avez dit qui était un chat. Voilà, c'est comme ça que ça fonctionne. Alors c'est pour ça qu'on parle beaucoup d'entraînement de ces réseaux de neurones. C'est parce qu'il faut les entraîner. Et pour les entraîner, il faut fixer ces milliards. Alors maintenant, c'est des milliards, ces milliards de petits paramètres. Et puis c'est des gros calculs. Encore une fois, c'est des calculs qui sont des statistiques sur les données que vous leur donnez. Et à la fin, vous avez un système qui est ce qu'on appelle un modèle maintenant, qui a toutes les valeurs de ces petits boutons. Et il se trouve que tous les valeurs de ces petits boutons ont appris à faire une tâche particulière. Alors cette tâche, ça peut être de reconnaître un chat d'un chien, beaucoup plus bruyant, ça peut être de traduire du serbo-croate au français.
9: Oui, c'est pour ça qu'effectivement aujourd'hui il y a différents types d'IA qui sont plus ou moins spécialisés sur telle ou telle chose. Effectivement.
7: Absolument.
3: On entend aussi souvent parler de d'IA faible, d'IA forte. C'est quoi, Rémi, la différence?
5: Alors, la différence, c'est que on va appeler IA forte un système d'IA qui serait capable de construire en fait sa propre intelligence, un peu comme nous on le fait en tant qu'être humain, plutôt que de s'inspirer d'un processus naturel. Donc comme Serge l'a très bien expliqué, on prend un peu grosso modo le fonctionnement des neurones, mais comme tu l'as dit Serge, c'est pas vraiment des neurones humains, et on essaie d'appliquer un algorithme qui va apprendre à peu près à reconnaître des choses. Si on essaie de refaire quelque chose que la nature a déjà fait, on va plutôt appeler ça l'IA faible. On essaie de faire quelque chose de très simple qui résout une tâche. L'IA forte, à l'inverse, c'est quelque chose qui construit sa propre intelligence et qui, en fait, serait l'équivalent d'un humain quasiment, qui serait peut-être doué d'une conscience, etc. Moi, il faut bien préciser que cette distinction, c'est une distinction très théorique. Actuellement, nous n'avons pas d'IA forte. On ne sait même pas si c'est faisable ou pas. Mais voilà, donc on est plus aujourd'hui sur des systèmes d'IA faibles qui vont reproduire un système déjà existant, comme l'entraînement automatique, mais ça pourrait aussi être l'IA symbolique, etc.
9: Oui, parce qu'aujourd'hui, l'entraînement de ces IA, on l'a déjà vu, hein, tout le monde a déjà vu ces reportages au fin fond de l'Afrique, les gens ils cliquent comme ça, ils sont payés de misère pour entraîner les IA. C'est sûr que c'est, on est loin de la grosse automatisation à ce niveau-là. Et par contre, donc du coup, puisque tu parlais un peu de conscience, finalement, est-ce qu'on peut vraiment parler d'intelligence? Je vais le mettre entre guillemets. Finalement, s'il n'y a pas de conscience.
5: Je pense qu'il faudrait inviter un psychologue ou un philosophe en plus dans le groupe. De ce que j'avais regardé en philosophie, c'est assez débattu. Il y a vraiment un gros débat sur conscience, etc. Est-ce que l'intelligence et la conscience sont forcément liées? Il y a une tendance à dire qu'il y a une corrélation entre les deux. Est-ce que l'un est la cause de l'autre? C'est débattu. J'ai pas envie de prendre parti pour un camp ou l'autre. C'est quelque chose qui est vraiment un champ d'inanité en philosophie. Donc voilà, c'est pas clair.
9: C'est pas simple.
3: Pierre, un avis sur ça?
10: En tout cas, et je m'inscris complètement dans la lignée de Serge et de Rémi sur ces questions-là, le fait est que l'IA forte n'est actuellement absolument pas possible, difficilement même envisageable, et cette confusion vraiment, l'utilisation du terme d'intelligence artificielle, l'utilisation du terme de réseau neuronaux, a vraiment tendance à polluer le débat, en fait, parce que, comme l'a dit Serge, c'est du logiciel, ce sont des probabilités, des statistiques, et on n'est pas du tout sur quelque chose de personnifié, qui aurait une volonté, qui voudrait dire quelque chose. ChatGPT, par exemple, et tous les générateurs de texte, on a l'impression qu'il dit quelque chose, mais il n'y a pas de volonté derrière, il n'y a pas de conviction, d'argumentation réellement. Emily Bender, qui est une linguiste, a dit que ça a l'air d'être du langage, mais ça n'en est pas, parce qu'il n'y a pas derrière d'intention, de volonté. Et justement, toute cette personnifiée, en fait, ça a aussi un avantage pour ceux qui la mettent en avant, c'est justement, alors, de mettre un peu de côté l'aspect uniquement technique, un peu dur et de simplifier, mais aussi de décaler le débat et d'invisibiliser le rôle extrêmement important des humains dans la production de ces systèmes. Alors, on a parlé là rapidement des personnes qui vont par exemple étiqueter des jeux de données un nom pour que l'intelligence puisse savoir si c'est un chat ou c'est un chien. Il faut que quelqu'un lui dise si c'est un chat ou si c'est un chien. C'est notamment le cas pour la vision. Mais il y a également dans les concepteurs des personnes qui font des choix d'optimisation, des choix politiques, sociaux, et c'est véritablement quelque chose qui n'est pas pris en compte, surtout que ça peut amener à des biais, des discriminations, alors à la fois soit volontaire, on a vu certains acteurs vouloir justement contrôler les sorties de leur modèle, mais aussi de manière plus diffuse, on va dire, du fait des données ou du fait d'automatisme de certaines personnes. Il y avait un exemple très connu il y a quelques années avec la société Amazon qui avait mis en place un système de recrutement, mais qui était basé sur toutes les embauches de l'entreprise à un certain poste. Parce que malheureusement, c'était, comme on l'a dit, l'informatique, un milieu surtout masculin, et donc l'algorithme de recrutement faisait systématiquement une discrimination. Dès lors qu'il avait un profil féminin, il l'écartait. C'est vrai également en médecine. Donc la question de la donnée, de la qualité de la donnée et de son traitement, ton traitement biaisé ou non est un vrai sujet. Par exemple, pour la question de la détection des cancers, étant donné qu'on a moins de on a moins de données sur les personnes à la peau noire, alors on peut moins bien reconnaître, par exemple, des mélanomes ou ce genre de soucis.
9: Très clair, effectivement. Julien, toi qui est fondateur en fait de The French Bot, comment tu perçois justement ça, cette conscience, enfin cette intelligence et cette finalement peut-être conscience de l'IA, parce que tu fais des bots, donc normalement c'est censé répondre à des questions des gens.
11: Oui, ouais, tout à fait. Ben c'est vrai que c'est des points sur lesquels j'apprends et je suis, eh bien tu l'as dit un peu dans le concret, c'est-à-dire à la création d'automatisation ou à former des gens. Mais sur des choses un petit peu plus simples, c'est comment utiliser les outils sans, en toute honnêteté, forcément comprendre entièrement le fond. En revanche, on a aussi une chaîne YouTube avec The French Bot où on interroge des gens comme Maxime Fournès de Posia et des gens de la sorte. Et c'est vrai que c'est, je suis encore, il faut l'avouer, tout à fait dans l'apprentissage sur ces sujets. Et c'est vrai que c'est des questions qu'on nous pose souvent, comment ça marche derrière, et c'est vrai que je me réfère aux gens comme Rémi, Serge ou nos invités ici souvent pour essayer de comprendre un peu plus comment ça marche derrière, mais il y a une vraie méconnaissance si je dois être honnête de ma part sur comment ça marche en toute honnêteté. Ce que je sais, c'est que voilà, il peut y avoir parfois des craintes, mais qui sont fondées sur ce qu'on appelle la super intelligence, un modèle qui irait jusqu'à, enfin, au-delà de ce qu'on connaît et du simple peut-être ChatGPT, et qui pourrait, voilà, potentiellement mettre à risque. Alors, on parle de biohacking ou de sujets comme la cybersécurité. Et donc, en fait, c'est peut-être aussi des fois loin de ce que les gens ont parfois peur du robot qui va venir nous attaquer dans notre cuisine, notre salle de bain. Et parfois, donc je l'ai vu avec Rémi de Pause IA, où peut-être les risques peuvent être différents sur des super intelligences. Voilà.
9: Non, on n'en est finalement pas encore là.
3: Oui, quand on parle de risques, c'est vraiment beaucoup de réactions qu'on a eues. On entend souvent les auditeurs qui nous disaient « mais l'IA va nous dépasser ». Alors, est-ce que ça, c'est réaliste ou c'est de la science-fiction, clairement?
7: Je veux dire, l'IA nous a déjà dépassé sur plein d'endroits. Enfin, je veux dire, si vous essayez de faire une multiplication d'une matrice de 1000 par 1000 par une autre matrice de 1000 par 1000, il n'y a aucun humain qui va y arriver sans se bourrer. L'IA va le faire. Elles arrivent à piloter des chaînes de montage de machines qui sont extrêmement complexes, etc. Donc on est déjà dépassé sur plein d'endroits. Mais d'une certaine façon, on s'en fout, parce que c'est nous qui avons construit ces logiciels, c'est nos logiciels, ils sont là à notre service, il faut arrêter de paniquer. Alors les explications sur ces inquiétudes des gens, elles sont réelles. Pour une première raison, c'est que les gens ne comprennent pas comment ça fonctionne. Et quand on ne comprend pas comment ça fonctionne, ben on a toujours tendance à avoir peur, à penser que c'est un peu magique, c'est de la magie noire, etc. Donc il faut, je pense que c'est important, ça souligne l'importance de former les gens, de leur expliquer ce qu'ils sont en train de faire, de leur expliquer un minimum d'informatique pour qu'ils comprennent ce qui se passe. Il ne s'agit pas d'en faire des ingénieurs de chez Google ou Microsoft, mais de leur faire comprendre ce qu'ils sont en train de faire, les outils qu'ils utilisent tous les jours. Et puis, après ça, est-ce que je suis inquiet sur le fait que les IA vont prendre le pouvoir et me dégommer? Personnellement, non, sauf si on leur demande de le faire, mais dans ces cas-là, c'est notre responsabilité, c'est pas la leur. Et l'autre chose, par contre, il y a des vrais problèmes, certains qui ont été mentionnés par Julien, c'est il y a des vrais problèmes, il y a des problèmes sur le travail, il y a des problèmes l'abondance de fake news, il y a des problèmes, on a mentionné tout à l'heure l'empathie qu'on pouvait avoir pour ces logiciels, bah ça crée un souci. Quand vous devenez empathique avec un bot et que vous commencez à avoir des sentiments pour ce bot, bah psychologiquement, il y a peut-être, je suis pas psychologue, mais je m'inquiète un peu de ce genre de choses. Donc il y a des vrais soucis, mais je pense que l'inquiétude principale que vous mentionnez, c'est essentiellement de la de la méconnaissance, c'est parce qu'on comprend pas ce que c'est, donc si on comprend pas, bah, c'est que ça doit être de la magie noire.
9: Oui, c'était le cas un peu au Moyen-Âge, hein. Les gens ne comprenaient pas, alors on brûlait les gens sur des bûchers. Enfin voilà, donc effectivement, on est un peu finalement dans ce même esprit, on a toujours peur de ce qu'on ne comprend pas. Après, oui.
7: Brûlons les robots.
9: Oui, on en est un peu là. Bah, tout à l'heure, je vous parlais de Matrix, mais oui, les gens peuvent se dire, on entend des fois, hein, des gens qui se disent, ah, mais peut-être qu'un jour, on en arrivera là, ou on entend des géants de la tech qui disent, il faudrait peut-être créer un bouton rouge. Vous avez entendu parler de ça il y a quelques mois ou un an, je sais plus. Ils disaient, il faut qu'on ait un bouton on peut appuyer pour arrêter l'IA. En tenant des discours comme ça, forcément, ça fait peur aux gens, clairement. Mais on n'en est pas du tout là. À vous
5: je
9: écouter
5: peut-être réagir sur ce que Serge vient de dire. Donc je suis tout à fait d'accord sur le fait qu'effectivement il y a déjà une méconnaissance des gens. Peut-être rappeler justement au passage ce qu'est la notion, enfin l'idée même, la crainte de super intelligence. Julien t'en avait parlé un petit peu, mais repréciser le concept, c'est de dire ok, on sait faire un système d'IA qui est capable de résoudre une tâche. Mettons, inventons une métrique, disons qu'il la résout à 80% d'efficacité par rapport à un humain. Ok. On s'améliore, 6 mois plus tard, elle fait 90%, etc. Ok, on s'améliore. Si à un moment, on atteint 100, 101% d'efficacité par rapport à l'humain, ce que dit la crainte de la superintelligence, c'est que comme créer un système d'IA est une tâche intelligente cognitive, alors un système qu'on a créé qui est à 100 ou 101% d'efficacité sera capable de lui aussi créer un système d'IA qui sera encore plus efficace. Et donc ce truc-là va faire une espèce de boule de neige en montant de façon exponentielle et on n'arrivera plus à le contrôler. C'est ça la définition qu'on donne à super intelligence. C'est plus intelligent que l'humain, on n'arrive plus à le contrôler. J'ai bien insisté sur le fait que c'était une crainte parce que là encore, c'est pas sûr que ça arrive un jour ce truc-là. Déjà, j'ai dit, on invente une mesure, parce qu'actuellement, on revient sur la question de l'intelligence, on ne sait pas vraiment définir intelligence. Donc, ça veut dire quoi un système qui est 101% efficace par rapport à l'humain? Est-ce que c'est qu'il a un plus gros QI que nous? Je ne sais pas, parce que le test du QI, il n'est pas si bon que ça pour mesurer l'intelligence. Donc, il y a ce problème-là de définition manquante. Et puis, comme l'a dit Serge, effectivement, il y a d'autres problèmes aujourd'hui. Alors, je ne dis pas que la superintelligence ne peut pas arriver. Je dis juste, on ne sait pas. Comme on n'a pas posé les définitions, ce n'est pas garanti. En revanche, il y a des chercheurs, notamment Travis Lacroix, super intéressants sur le sujet, qui disent, attention, il y a des biais actuels, il y a des problèmes actuels qui sont très importants, très urgents. Et si on se concentre uniquement sur l'avenir très lointain, voire même hypothétique, comme j'ai dit, si ça se trouve, la superintelligence n'arrivera jamais. On va passer à côté de tous ces problèmes. Parmi ces problèmes, il y a celui que Pierre a mentionné du recrutement actuel. Si on dit, ok, c'est pas grave, on n'embauche aucune femme, mais vous inquiétez pas, on est en train de préparer la super intelligence. Je suis pas certain qu'on ait gagné au change. Peut-être résoudre les problèmes tout de suite. Et d'ailleurs, comme Travis Lacroix le dit, si on résout les problèmes tout de suite, ça peut aider à donner des armes contre la super intelligence si ça devait arriver dans un futur plus ou moins lointain. C'est un problème qu'on appelle notamment l'alignement de valeurs. C'est le fait de faire en sorte que ces systèmes d'IA, ils vont prendre des actions, des décisions qui sont alignées avec ce qu'on voudrait qu'ils fassent. Ce qui est très difficile, parce que justement, c'est pas clair, nous, dans notre tête, ce qu'on voudrait que ces systèmes fassent. C'est très, très difficile d'arriver à dire « voilà ce que je veux que tu fasses précisément ». Il y avait cet exemple, peut-être que certains des auditeurs ont déjà entendu parler, l'usine à trombone, dans lequel on dit « voilà, un système d'IA, ton but, ce que je veux que tu optimises, c'est la production de trombone ». Si on dit ça comme ça, le système pourrait très bien, si on lui donne les moyens physiques de le faire, ce qui n'est pas garanti là non plus, mais si on lui donne les moyens physiques de le faire, il pourrait très bien détruire l'univers parce qu'il cherche à produire des trombones. Donc il va absorber tous les éléments métalliques de la Terre pour produire des trombones, puis quand il n'y en aura plus sur Terre, il ira dans l'espace, etc. Parce qu'on n'a pas bien défini le problème. Donc il faut aligner ces systèmes avec ce qu'on veut vraiment qu'ils fassent. Et ça permettra de résoudre des problèmes très concrets actuels. On l'a dit, il y a des questions de biais, des questions de désinformation, ce genre de choses. Ouais.
9: Pour en revenir un petit peu aux données, effectivement, l'IA, on l'a dit tout à l'heure, elle apprend finalement à partir des données. Aujourd'hui, on sait bien que les données sont souvent gérées par des géants de la tech. Est-ce que finalement, c'est inquiétant tout ça? Qui peut se lancer sur le sujet? Oui. Ça vous fait pas peur, vous?
7: Oui,
9: par exemple, Google domine le monde, soyons clairs, et d'autres.
7: C'est, c'est juste c'est juste une phase du problème. C'est-à-dire que c'est vrai qu'aujourd'hui, les géants américains et chinois ont une domination assez complète du monde numérique. Donc, comme tu as dit, comme vous avez dit, ils dominent les données, ils contrôlent les données, mais ils contrôlent aussi les puces très puissantes pour faire des calculs super sophistiqués. Ils contrôlent aussi les data centers et la technologie pour faire les data centers. Et donc, d'une certaine façon, ils contrôlent notre monde et notre. On parle d'indépendance numérique. Il n'y a pas véritablement d'indépendance. Si les États-Unis voulaient demain matin déclarer une guerre économique et arrêter de nous donner accès à leurs data centers et à leurs technologies, on serait dans une

0: Software Heritage, des trucs comme ça, GitHub, des données qui sont accessibles à tout le monde. Et c'est ça qui les entraîne. Mais elles s'entraînent aussi, et c'est une petite partie, mais quand même, sur des données propriétaires. Alors ça peut être des journaux comme Le Monde ou Libération, ça peut être des bases de données de livres. Et c'est un petit peu la petite différence, c'est-à-dire que massivement, elles utilisent des données que tout le monde a. Et donc, on pourrait entraîner une intelligence artificielle générative sur ces données-là et avoir quelque chose de très bonne qualité. Mais elles ont le petit plus, qui est toutes les données privées auxquelles seules quelques entreprises américaines ont accès. Et ça, c'est véritablement un problème pour le futur. C'est-à-dire que si on veut que cette intelligence artificielle soit un bien commun, il faut arriver à régler ce problème-là, de mettre que les données qui les entraînent deviennent aussi des biens communs. Et ça, on n'y est pas.
1: Ok, effectivement, dans ce cas-là, ouais, ça peut être finalement peut-être un peu moins inquiétant. Après, on le voit, il y a des IA qui s'entraînent dans les entreprises aussi, hein, qui sont adaptées sur les data pures de chaque entreprise. Mais ça, on va en parler en seconde partie quand on va développer les métiers qui émergent, les métiers qui disparaissent, etc. Puisqu'on a aussi Jean-François de la CFE-CGC qui est avec nous. Finalement, jusqu'où on peut faire confiance à une IA dans ses réponses ou ses décisions aujourd'hui, là, en 2025? Parce que peut-être qu'en 2030, ça sera différent.
2: Alors, en ce qui concerne la décision, la véritable réponse, ce serait pas du tout. Comme on l'a dit, y a pas de volonté, il n'y a pas de décision a priori dans l'intelligence artificielle. Il peut y avoir des éléments statistiques, des éléments d'optimisation qu'on peut prendre en compte, mais une décision par intelligence artificielle, bon, tout d'abord le RGPD l'interdit, une décision ayant des effets significatifs sur une personne basée sur l'intelligence artificielle, c'est purement et simplement interdit. Mais aussi, on voit quand on discute avec ChatGPT, il peut y avoir des retournements extrêmement rapides qui sont dus au fait qu'il n'y a pas de raisonnement sous-jacent derrière. Alors on essaye avec la chain of thought de le faire développer, mais concrètement, dès lors qu'on essaye de bidouiller un peu, on arrive à lui faire dire à peu près ce qu'on veut, parce que le but, c'est la rétention des utilisateurs, c'est le fait d'apporter une réponse satisfaisante, parce que c'est de la complétion de texte,
1: Et puis,
2: concrètement.
1: on se rend compte effectivement que quand on pose des questions au ChatGPT ou une autre IA, il part des fois dans un raisonnement. Il va dire, faut c'est ça, ça, ça, ça, par exemple la méthode. Et puis toi, tu vas lui dire, ben non, moi je pense que c'est plutôt comme ça. Puis bizarrement, il va un peu retourner sa veste, l'algorithme, dire, ah oui,
2: Oui.
1: finalement, t'as peut-être raison, peut-être comme ça, etc. Et là, c'est assez étrange. On le sent bien en fait en questionnant chaque modèle, on va dire, qu'il s'enfonce en fait finalement dans son erreur peut-être au final. Donc on peut pas boire les paroles de toutes ces tirs. Oui.
0: Si je peux être en désaccord avec tous les deux, d'abord sur le fait que les IA se trompent, etc. Oui, hein, ChatGPT aujourd'hui fait plein d'erreurs et c'est des IA qui seraient générales comme ça, qui répondraient et parleraient à peu près de tout, peuvent faire plein d'erreurs. Mais si vous êtes dans un domaine spécifique, dans une application spécifique, vous pouvez faire des IA qui sont extrêmement plus précises, voire qui arrivent à avoir un degré d'être juste au-delà de ce que peuvent être les humains dans ce domaine-là. Sur un domaine précis, et pas n'importe quel domaine, il y a des domaines qui sont plus complexes que d'autres, mais sur des domaines, disons, moyens ou simples, on peut arriver à avoir des IA qui sont plus précises et qui font moins d'erreurs que les humains. C'est la première chose. Donc, contrairement à ce que peut faire ChatGPT quand elle discute avec vous. Et la deuxième chose, pour en revenir à Pierre, ce qu'a dit Pierre, moi c'est un sujet que je trouve passionnant parce que c'est vrai, le RGPD se lave les mains en disant ah, attention, attention, on ne fait pas faire de décision, on ne fait pas prendre de décision à des. C'est le data qui dit on ne fait pas prendre de décision à des machines. Ok, on ne fait pas prendre de décision à des machines, c'est-à-dire qu'il doit y avoir un humain derrière. Donc ça,
2: Bien
0: c'est
2: sûr.
0: assez facile. Quand il y a un problème, on met un humain derrière. Bon, maintenant, imaginez cet humain qui va prendre des décisions. Moi, j'ai vu par exemple les gens qui font de la modération dans les réseaux sociaux. Donc, ils sont dans un centre, par exemple, à Barcelone, et puis ils voient passer des trucs et on leur montre une photo en disant, ben, ça, c'est une photo pornographique, et ils disent, l'algorithme de modération a calculé, c'est une photo pornographique, et ils disent, il a dit oui, ben, je mets oui, ça, il a dit non, il dit non. Et la personne fait ça à longueur de journée. C'est très bien. Mais plus l'algorithme se perfectionne, moins l'algorithme se trompe, si vous voulez, plus le travail de la personne devient complètement inutile. Enfin, c'est-à-dire qu'au bout d'un moment, vous imaginez bien que

0: La personne va, si elle a passé 24 heures toute sa journée à dire que l'algorithme ne se trompait pas, l'heure qui va se passer après, elle va être assez peu efficace. C'est-à-dire qu'elle va même plus regarder, d'une certaine façon. Donc, il faut un petit peu se méfier. Je pense que l'idée de dire, oui, il y a toujours on met toujours un humain derrière, c'est une façon un peu de se cacher derrière son petit doigt. À mon avis, la vraie question, c'est est-ce qu'il y a des tâches qu'on ne veut pas faire réaliser par des logiciels? Ou est-ce que cette tâche-là, on s'en fout? J'ai décidé si on doit mettre des contraventions pour des excès de vitesse. Moi, ça ne me dérange pas que ce soit des machines qui le fassent. Mais il y a des tâches qui sont peut-être dans la justice, des choses comme
1: On
0: ça, sur
1: pourra en
0: lesquelles on
1: parler
0: peut se
1: sur
0: poser des questions.
1: la deuxième partie sur les métiers. Je vois que Jean-François
0: Voilà.
1: veut réagir.
2: Simplement, peut-être pour préciser, je parlais spécifiquement de décision. Lorsqu'il s'agit, par exemple, pour ce qui est de savoir si une photo est pornographique ou non, je n'appelle pas ça réellement une décision, parce qu'il n'y a pas vraiment de volonté derrière. Ça peut être l'adéquation avec des critères précis, techniques, qu'on peut mettre en avant. Je suis tout à fait d'accord sur le fait que actuellement, on essaye de mettre en place des dispositifs de contrôle humain, que c'est la véritable obsession du RGPD, mais aussi du RIA dans une certaine mesure. Mais les contours de ce contrôle, effectivement, ça peut devenir très vite des boîtes d'enregistrement, d'avoir, en plus dans des conditions de travail qui peuvent être difficiles, d'avoir simplement un travailleur qui va dire oui, non, des centaines de fois par jour. Mais pour ce qui est de la décision, c'est-à-dire là où ça suppose un choix, là où ça suppose une volonté, par exemple dans le cadre du travail, on aura l'occasion d'en reparler. Pour ces choses-là, il me semble quand même que la primauté doit rester à l'humain. Mais pour des questions effectivement techniques, reste à évidemment mettre la ligne, ce qui n'a rien d'évident. Pour des questions techniques, effectivement, ça peut tout à fait être automatisé. Mais on en parlera sur les tâches.
1: Jean-François.
3: Oui, c'était pour rebondir sur les propos de Serge. J'ai appuyé. Moi, j'ai fait de l'interface. Globalement, on se fait plaisir en disant qu'on met un humain derrière. Pourquoi? Parce que le but, c'est d'aller beaucoup plus vite. Et à un moment donné, quand vous avez 1 000, 10 000, 100 000, 1 million, à un moment donné, les gens, ils vont pas cliquer pendant des millions de fois dans la journée. Deuxièmement, sur le sujet, vous avez qu'à vous prendre, vous, en activité. Il suffit de regarder un truc qui a été implémenté, le RGPD sur les sites. Quand vous rentrez dans un site, il faut yes, confirme, et à un moment donné, vous occupez plus de, vous faites yes, yes, yes. Il aurait été plus intelligent de dire, je mets un paramètre, à un moment donné, je peux dire, je vais sur des sites, je vais me poser des questions, et de l'autre, je le laisse en automatique, parce que les gens font clic sans se préoccuper des choses. Et si votre travail, comme l'a dit Serge, c'est de cliquer tout le temps, à un moment donné, la personne vient vous dire merci de m'enlever ce travail, il ne m'intéresse plus parce que je deviens fou, et donc ça ne sert strictement à rien. Parce qu'on se cache derrière les choses. La philosophie, c'est d'aller plus vite. Donc à un moment donné, ça ira plus vite que nous. Point barre. Deuxième question, deuxième sujet, vous avez dit il n'y a pas de décision. Bien sûr que si, dans un domaine bien particulier qui est l'armée. La gestion de drones et à un moment donné, un essaim de drones, on donne la main on dit, clac, gérer l'intelligence, gérer les cibles, et ça tire à tout va, puisque c'est pas possible. Vous mettez un essaim de drones à 1 000 ou 1 500 drones, comment la personne qui est derrière peut gérer? Bien sûr que non, ça dure à peu près 30 secondes.
1: On va pas aller vers
3: Donc ça a été
1: Terminator quand
3: déjà
1: même,
3: fait.
1: rassurez-nous.
3: Ben non, non, mais ça. Mais non, mais ça a
1: Parlons de
3: déjà
1: l'arme.
3: été fait dans des endroits bien particuliers. Certes, quand on est sur l'armée, mais n'imaginez quand même pas qu'à chaque fois, on se fait plaisir en disant il y aura un humain derrière. Je pense que Serge a raison en disant faut définir ce qu'on ne veut pas aller. Parce que tout est fait pour aller plus vite et pour automatiser et pour enchaîner plus vite. Donc, soit vous décidez, je coupe la chaîne. À un moment donné, ça peut pas se faire. Il y aura forcément un humain pour une plus-value donnée. Sinon, il y a aucun. Forcément, c'est mort au bout d'un certain temps, quoi. Quand vous pensez je finis là-dessus, mais qu'une dernière étude montre que dans 10 ans, un chercheur, il sait plus lui qui aura le savoir, mais il devra faire des arbitrages. Je me demande comment, en fonction de ce que l'IA lui aura donné, interpelle quand même légèrement.
1: Mais l'IA, de toute façon, elle est nourrie de données, c'est ce qu'on disait. On va en parler après sur les métiers qui vont émerger, les métiers qui vont disparaître. Donc, en fait, s'il n'y a pas la donnée, l'IA, elle va pas être capable de sortir quelque chose de cohérent. Ok, allez, on se retrouve juste dans quelques secondes sur votre radio.
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5: Quand vous avez vu le sommaire de l'émission, vous avez été très nombreux à nous poser des questions avec le hashtag FQEP sur les réseaux sociaux. Et on a une question qui est beaucoup revenue. Est-ce que l'IA, c'est un prolongement de l'humain ou une rupture totale? Rémi, peut-être?
6: Alors, c'est vrai que je vois pas très bien le sens de cette question. Prolongement
1: du cerveau total. Humain, je pense, dans l'esprit.
6: Oh, ah, dans ce sens-là, ouais.
1: Une extension, finalement, on l'a dit tout à l'heure, on a entendu parler du terme augmenté. Est-ce que finalement, c'est pas notre cerveau augmenté? Un prolongement.
6: Alors, l'IA actuellement n'est pas un cerveau augmenté. C'est une façon différente de calculer les choses. On l'a dit, Serge l'a mentionné avec par exemple l'apprentissage automatique. Et encore une fois, c'est pas la seule technique en IA, même si c'est celle qui est prépondérante aujourd'hui, donc on va beaucoup parler de ça. Mais l'apprentissage automatique s'inspire un peu du fonctionnement du cerveau humain, mais on n'est même pas sûr d'avoir tout compris dans le cerveau humain. Il y a quelques mécanismes qui nous échappent encore, donc comment est-ce qu'on pourrait dire que le réseau de neurones serait une augmentation de ces mécanismes qu'on n'a pas compris? Ça paraît bizarre. Je pense aussi qu'il faut faire attention à quelque chose. Il y a beaucoup de personnes qui, c'est une branche qu'on appelle le transhumanisme, qui considèrent qu'on pourrait utiliser l'IA pour prolonger ou augmenter l'humain. Donc dans le sens inverse, ce serait pas l'IA qui serait l'augmentation de l'humain, mais ce serait l'humain qui serait augmenté par l'IA. C'est une philosophie qui existe actuellement. Je pense qu'il y a quand même des risques associés à cette philosophie aussi, pas acceptée par tout le monde. Donc il faut faire attention aussi, à se renseigner sur ça veut dire quoi concrètement transhumanisme, qu'est-ce que ça veut dire augmenter l'humain par l'IA, quelle serait la part de décision de l'humain dedans, etc. Donc voilà, j'aurais tendance à dire l'IA n'est pas une prolongation de l'humain. À voir ensuite si certains voudraient l'inverse, donc que l'humain soit prolongé par l'IA.
5: L'IA, les gens oublient des fois qu'elle est un peu partout. Toi, Juliane, tu crées des bots. Est-ce que les personnes se rendent compte qu'elles parlent du coup à une intelligence artificielle?
7: Oui. Alors sur des cas simples, on peut feinter l'humain, on a quand même des limites à ce que nous on peut faire, ou du moins à ce que moi je peux faire en toute honnêteté. Maintenant, ça nous facilite grandement la tâche, et parfois il y a des cas d'usage où les gens sont plus heureux finalement, pas plus heureux, mais disons que ça émet une praticité quand à 22h vous voulez des informations sur un colis que vous attendez parce que vous en avez besoin pour une partie de votre maison, votre rénovation ou quoi que ce soit, et que vous avez l'occasion finalement de savoir en discutant où est-ce que votre colis avec un chatbot, vous êtes heureux du soir de pouvoir vous coucher en ayant l'info et pas en vous mettant ça dans la tête pour appeler le lendemain. Est-ce que les gens s'en aperçoivent? Oui. Même sur les modes vocaux, vous avez déjà eu, je pense, des appels.
1: C'est l'enfer. Voilà. Il n'y a plus que ça maintenant. Des appels spam où c'est des IA en fait qui nous parlent.
7: Voilà. Alors ça justement, Luc, on le voit quand même, c'est nouveau. Ça a ses limites. Encore hier, j'ai eu ce genre d'appel où on est bluffé sur les premières secondes, mais en fait, on entend tout à fait après que la discussion est scindée et que, alors peut-être pas pour toute la population qui aurait pas ces notions, mais voilà, quelqu'un qui a un minima entendu d'intelligence.
1: Ça se repère, on va dire, pour des gens un peu initiés comme vous, voilà, ça se repère. Clairement.
7: Mais même des gens classiques, avoir quelques notions,
1: il suffit de pas répondre exactement à la question et tout de suite le truc il boucle ou il c'est pas cohérent en fait. On sent qu'on n'est pas face à un humain derrière le téléphone.
7: Tout à fait. Donc je pense que oui, pour répondre à la question, les gens sont à ce stade aujourd'hui, on n'arrive pas à faire quelque chose de entièrement bluffant.
1: Mais là, du coup, tu vois, tu commençais déjà à toucher un petit peu notre seconde partie. On va vraiment être focus sur les métiers. Tu disais, le bot, il va pouvoir répondre jour, nuit. Donc, tu vois, on peut déjà imaginer que peut-être que la personne qui est au standard la journée aux horaires de bureau pour répondre où est le colis, peut-être que c'est le genre de poste qui peuvent peut-être disparaître à terme. Avant de terminer un petit peu cette partie, on va dire assez générale sur l'IA, est-ce que clairement, pour vous, là, l'IA pourrait-elle un jour dépasser finalement l'homme? Aujourd'hui, on est en 2025, si on se projette, est-ce que ça serait pour vous possible, ou vous pensez qu'on sera quand même de toute façon à un moment, l'IA se limiterait forcément finalement à son propre programme? Serge, peut-être déjà?
0: Pour moi, c'est une fausse question, et c'est peut-être pas la question la plus intéressante, mais Pardon.
1: Mais vas-y, développe, hein, pas de souci.
0: Déjà, je pense que l'IA a dépassé l'homme de plein de façons différentes. Quand on voit, par exemple, aujourd'hui, avec les IA génératives, on fait des compétitions avec Hervé Le Tellier et qu'on n'est pas capable de dire si le texte est d'Hervé Le Tellier ou de l'IA, ça veut dire que le texte est de toute façon déjà bien meilleur que ce texte qui serait écrit par Monsieur, Madame Michou ou par moi-même. Donc, on est dans plein de domaines, on est déjà dépassé par l'IA. Mais encore une fois, moi, ça m'intéresse moyen. Parce que je fais pas une compétition avec l'IA. L'IA, c'est pas un extraterrestre qui est arrivé sur Terre et qui est en compétition avec moi pour les ressources. L'IA, c'est pour moi, c'est un outil qui doit nous aider à résoudre nos problèmes, nous aider dans nos vies quotidiennes. Et c'est uniquement ça.
1: Nous faire gagner du temps au final, puisque l'IA va plus vite.
0: Gagner du temps, me concentrer sur les tâches. Là, j'empiète déjà sur la deuxième partie. Me concentrer sur les tâches les plus intéressantes, me faire vivre mieux. C'est pour ça, c'est un outil pour moi au même titre que, je sais pas, la roue ou l'imprimerie. Donc c'est un outil au service de l'homme. C'est pas un truc en compétition. Donc se poser la question, est-ce que ça fera mieux que l'homme ou pas? À mon avis, ça fait déjà mieux sur plein de choses et d'une certaine façon, je m'en fous parce que elle est à mon service et c'est les humains qui déterminent ce qu'on doit faire avec. Et je pense qu'il faut vraiment garder ça en tête. Alors après ça, on peut rentrer dans tous les fantasmes et se dire, bah non, un jour, c'est pas quelque chose qui va nous permettre de faire des tâches, mais c'est quelque chose qui sera en compétition avec nous. Alors là, vous ouvrez tous les pans de la science-fiction où on voit des IA prendre le pouvoir, prendre la. Bon, alors évidemment, si on leur demande de le faire, comme c'est nous qui décidons, bah si on leur demande de le faire, elles le feront. Mais encore une fois, pour moi, il faut garder en tête que c'est pas une compétition avec les humains, ce sont des outils qui ont été développés par des humains.
1: Au service des humains. Jean-François, je récupère, tu veux réagir?
3: Oui, en fait, il y a deux sujets. Il y a le fait que l'IA, entre guillemets, c'est des bases de données et ça permet de récupérer du savoir. Il y a une époque, il y a très longtemps, il y a en gros 600-700 ans, c'était quasiment uniquement avec la mémoire. Après, on est passé avec les livres et maintenant, on est passé avec les bases de données. Après, c'est avec ces bases de données, qu'est-ce qu'on en fait? Et aujourd'hui, le but du jeu, c'est plutôt de produire, voire maintenant peut-être générer. On va voir après. Mais pour l'instant, on est toujours dans la production quand même. Augmenter la vitesse de production.
1: Oui, c'est ça. C'est augmenter finalement la rentabilité et aller peut-être plus vite sur des tâches finalement qui paraissaient peut-être ingrates. Alors après, on va vraiment, quand on va parler des métiers, ça peut être un petit peu, j'allais dire, méchant pour certains métiers, hein, parce que des métiers pourraient être remplacés complètement par des IA. Du coup, au final, c'est pas finalement l'IA le problème. Peut-être, en vous écoutant, au contraire, ça peut nous permettre d'améliorer certaines choses. C'est plutôt ce qu'on en fait. Puisque aujourd'hui, il y a des dérives, clairement, avec l'IA. Il y a de la fake news, il y a des choses qui sont un petit peu... C'est comme tout outil finalement. Au début, les réseaux sociaux, c'était pareil, ont été utilisés pour faire aussi pour de la propagande, mal utilisée finalement. Et l'IA, c'est un peu la même chose aujourd'hui. On le voit. D'ailleurs, on le voit comme ça. Il y a eu pas mal de sites qui se sont fait épingler, des faux sites internet avec des fake news où les gens ont fait de l'argent comme ça avec des trucs complètement IA. Enfin, on voit vraiment les dérives. Oui.
6: Je voudrais juste rebondir sur une chose que Serge a dit, et ça va rejoindre un petit peu cette question. Je suis tout à fait d'accord avec ce que tu as dit, Serge, sur le fait que c'était un outil qui devait nous servir. Et je voudrais insister sur un point que tu as mentionné, mais pour que ce soit bien clair pour nos auditeurs, les systèmes d'IA peuvent être meilleurs que nous sur certaines tâches, et c'est ça qui est important, c'est sur certaines tâches. Il y aura toujours évidemment la question de est-ce que ces systèmes vont nous dépasser de manière générale un jour. On revient peut-être un peu sur la question de superintelligence, etc. Et là-dessus, pour que nos auditeurs peut-être arrivent à éviter de se laisser avoir, je dirais, on entend plusieurs personnes assez populaires, assez influentes, je ne donnerai pas de nom, mais vous aurez certainement des noms en tête, qui nous disent d'ici 5 ans, on va arriver à faire ça, d'ici 10 ans, on va arriver à faire ça, etc. C'est intéressant de remarquer qu'en fait, depuis 1960, donc quasiment la création du champ de recherche de l'IA, on a prédit qu'on arriverait à faire un système qui serait meilleur que l'homme en tout point, ou en tout cas similaire à l'homme en tout point, dans les 20 ans à venir. Et cette prédiction de 20 ans, elle a reculé d'une année chaque année depuis 1960. Donc, encore une fois, je ne suis pas en train de dire que ça ne peut pas arriver, je suis juste en train de dire, ne vous laissez pas avoir par quelqu'un qui vous promet que ça sera dans 20 ans, parce que ça fait 60 ans qu'on promet que ça sera dans 20 ans. Peut-être que c'est vraiment pour dans 20 ans cette fois, mais peut-être pas. Donc, on ne sait pas là-dessus. Voilà.
5: Et du coup,
0: Oui, je veux aller dans le sens de Rémi, mais en le contredisant quand même un petit peu. Oui, c'est toujours très, très compliqué de prédire l'avenir. Et pendant des années, j'ai entendu dire on va avoir de la traduction automatique. Et la traduction automatique était pourrie. Et j'ai entendu ça pendant des années, on a dit bah, dans 10 ans, il y aura de la traduction automatique. Sauf qu'aujourd'hui, on l'a.
6: Oui, bien sûr.
0: Donc la question d'avoir une IA qui serait meilleure que les humains surtout, je ne sais pas si ce sera dans 20 ans, mais j'aurais presque tendance à dire, encore une fois, ce n'est pas la vraie question, on s'en fout. Ça servira à quoi de faire une IA qui fait exactement la même chose que mon voisin ou ma voisine? Je m'en fous, ça ne sert à rien. Moi, ce que j'ai besoin, c'est d'IA qui soit capable de résoudre des problèmes que je ne sais pas faire et qui vont m'aider dans ma vie quotidienne. Refaire un humain d'une certaine façon, et je vais peut-être caricaturer un peu, mais faire une IA qui soit comme un humain, ça voudrait dire essentiellement la brider de plein de façons différentes pour qu'elle calcule pas trop vite, pour qu'elle connaisse pas trop de choses. Voilà, c'est ça. Donc après ça, qu'elle soit capable de faire tout ce qu'un humain peut faire, probablement, à mon avis, mais c'est de la science-fiction, j'en sais rien. Je dirais oui, on va y arriver, je ne sais pas quand, mais on va y arriver. Mais à la limite, je m'en fous, ça sert à rien. Ça sert à rien de faire ça.
1: Alors effectivement, pour conclure un petit peu cette partie avant de switcher sur la partie métier.
5: On a beaucoup, beaucoup, beaucoup de monde qui nous a demandé à quoi va ressembler le monde de l'IA d'ici 5, 10, 25 ans. Donc à vous écouter, peut-être que elle aura pas évolué. Enfin, vu que
1: À
5: ça
1: quoi
5: met
1: va
5: du
1: ressembler notre
5: temps,
1: monde finalement,
5: voilà.
1: oui. Dans 25 ans, à des voitures autonomes où tout est piloté par IA, enfin, comment vous imaginez finalement
5: Cette évolution.
1: cette évolution? Puisqu'on voit, juste pour resituer le contexte, on est en 2025, là, on voit en fait que le grand public finalement a découvert quoi? Allez, l'IA, parce que c'était bien sûr dans les cartons avant et ça fonctionnait pour un public plus confidentiel. C'est quoi? C'est décembre 2022, je crois. Allez, il y a peut-être 3 ans avec ChatGPT 3.5 à l'époque où d'un seul coup tout le monde a entendu parler de ça. Donc ces 3 ans, c'est rien.
7: Oui. Ouais, il y a des. Alors, si je peux me permettre, ouais, sur l'évolution, moi, je le vois plus par rapport aux outils, par exemple, de génération de vidéos, où on voit des
1: C'est
7: progrès fous, je
1: bluffant, hein.
7: pense. Ouais, c'est très
1: C'est même
7: bluffant.
1: flippant, je dirais, le terme. C'est
7: Ouais,
1: le bon terme.
7: c'est flippant. Alors après, il y a des techniques aussi utilisées. On voit beaucoup de vidéos qui sont prises comme des vidéos qui sont des vidéos de caméra, donc où on joue avec le côté vidéo qui n'est pas qualitative, et donc ça nous permet des fois de jouer, enfin d'avoir un bluff qui est assez bien. Mais sur les vidéos même de qualité, c'est vrai qu'en une année on voit une évolution folle. Donc quand même sur une échelle de 5 à 10 ans, je vois des perspectives folles, d'autant qu'on met beaucoup de moyens là-dedans, et que de l'autre côté, outre-Atlantique, ça y va fort. On parle par exemple de San Francisco. Ils sont partis sur un modèle, ce qu'ils appellent le 996, c'est-à-dire 9h, 21h de travail, 6 jours sur 7. Donc il y a un vrai, il y a une vraie, comment dire, il y a une vraie concurrence qui s'est mise en place aux États-Unis, et sont sur la course un peu à cette intelligence artificielle, à celui qui ira en premier décrocher cette super intelligence. Donc moi, j'aurais quand même tendance à dire que ça va évoluer fortement là dans les années à venir. Alors après, sur quel point justement, quelles sont les choses les plus visibles qui vont arriver, ça c'est tout bonnement dur à définir. Et après aussi, à quel pays ça va s'appliquer, parce qu'on voit que l'Union européenne régule énormément les avancées de l'IA, ou de manière générale régule énormément. Donc je pense qu'il y aura des pays précurseurs qui auront peut-être des intelligences artificielles de pointe, et d'autres qui seront un peu à la traîne, l'Europe y compris.
1: Jean-François, je vois que tu veux réagir.
3: Bah, en fait, c'est difficile de le dire, parce qu'en fait, il y a quand même une dimension sociétale, puisqu'aujourd'hui, c'est globalement pour aller plus vite et remplacer des gens. Après, la question, c'est de quoi vont-ils vivre? Et donc, si à un moment donné, ils vivent pas, ça s'appelle une révolution, et à un moment donné, tous les schémas tombent, c'est difficile de le dire. C'est-à-dire qu'à un moment donné, il faut tellement de matériaux en tout genre, il suffit de regarder la Thaïlande et autres aujourd'hui, qu'ils peuvent plus manger, ils peuvent plus se nourrir, suite le fleuve est totalement entre guillemets pourri par les métaux qui sont mis et l'extraction. Ça peut générer des choses assez bizarres. C'est très très difficile de le dire, sachant que ça touche quasiment toute la population. Alors si on regarde que le côté positif, c'est du service. Super, mais demain, en fait, les gens, ils vont faire quoi? Ils vont vivre de quoi? Et dans quel environnement?
1: Effectivement, on va justement bientôt glisser sur la partie métier. D'autres réactions sur comment, comment allez Serge, comment toi tu vois le monde finalement dans 5, 10, 25 ans? Point de vue.
0: Je vais démarrer d'un point de vue technique. Je regarde. Donc, je suis pas futurologue, donc j'en sais rien. Déjà, première chose.
1: Tu
0: Et
1: vois
0: ce que je veux dire
1: l'évolution de
0: là,
1: la
0: c'est
1: technique,
0: juste,
1: peut-être. Tu peux essayer
0: voilà,
1: d'extrapoler.
0: sur l'évolution de la technique. À mon avis, elle s'évolue extrêmement rapidement pour des raisons comme pour des raisons de puissance de calcul, de données disponibles et puis de technologies qu'on a développées sur les 70 ans de l'informatique. Et donc, ça avance de plus en plus vite. Et si je devais m'avancer sur qu'est-ce qu'on saura faire techniquement ou pas, je ne vois pas de tâches cognitives qui soient réalisables par des humains aujourd'hui qui ne seront pas réalisables à assez court terme par des machines.
1: Tout est
0: Personnellement,
1: envisageable
0: j'en vois pas.
1: finalement, techniquement, pour toi.
0: Techniquement, c'est envisageable. La question, c'est là, je rejoins ce que vient de dire Jean-François, c'est vraiment une question sociétale, c'est-à-dire comment, quelle société on construit avec cette technologie, c'est ça le problème. Et je rajouterais que il faut en plus donc gérer cette transition numérique qui va être extrêmement brutale, hein. C'est-à-dire qu'on la révolution industrielle, on a mis ça a duré des dizaines d'années. Là, on voit la vitesse à laquelle la technologie arrive avec Internet, elle se propage à une vitesse considérable. Donc, il va falloir gérer cette transition numérique de façon extrêmement brutale. Et en même temps, on a une autre transition qui est la transition environnementale, qui, elle, est tout aussi brutale. C'est-à-dire que on va être confronté à comment on installe toutes ces nouvelles technologies, comment on les utilise, dans un contexte où bah, les ressources seront rares, l'eau va se mettre à être plus rare, l'énergie, il va falloir faire un peu
1: Mais
0: attention,
1: oui, c'est
0: etc. Donc,
1: paradoxal. Tous ces data centers sont carrément finalement anti-écologiques. Enfin, c'est alors qu'on a besoin de plus en plus de data centers et de puissance de calcul. Donc oui, c'est plutôt des enjeux de société, tout ça, plus que des
0: voilà,
1: choix
0: c'est
1: techniques.
0: exactement. Donc, si pour résumer, d'un point de vue technologique, je pense que énormément de choses sont possibles dans les années qui viennent, mais il faut voir comment ça transforme notre société et comment on vit avec une transition environnementale extrêmement
1: Et
0: importante.
1: finalement, de manière plus rapide que la dernière, on va dire que la dernière révolution technologique, finalement, ça a été l'arrivée d'Internet, allez, dans les années 90. Fin des années 90, le grand public a commencé à s'équiper. Donc là, on va dire qu'en 30 ans, ben, aujourd'hui, on n'imagine même pas la vie sans Internet. Là, tu penses que côté IA, ça va aller encore plus vite et que finalement, dans
0: Bah oui,
1: 10 ans.
0: ça va plus vite parce qu'on a Internet. C'est ça qu'il faut voir aussi. C'est-à-dire que quand les gens sortent ChatGPT est disponible extrêmement rapidement à cause d'Internet et disponible à toute la population.
1: C'est une
0: Et c'est
1: suite en
0: ça qui
1: fait.
0: accélère. Alors qu'avant, bah, il y avait des limitations techniques. Il fallait que les gens installent des câbles, il fallait que les gens apprennent à servir de ces ordinateurs. Les gens maintenant savent se servir d'Internet et d'une certaine façon, ça leur prend une demi-heure pour savoir servir de ChatGPT.
1: Et finalement, on a accès à des bases de données dans le monde entier immédiatement, voilà, tous ces outils.
0: Exactement, donc ça accélère la révolution en cours.
1: Un autre point de vue
3: Et puis
1: éventuellement avant
3: avec le
1: d'attaquer sur le métier.
3: télétravail,
1: Oui.
3: juste avec le télétravail, en fait, quasiment tous les process sont numérisés. Une fois que c'est numérisé, on est capable de faire des choses dessus, hein. Toutes les données numériques, entre guillemets, ne vous appartiennent plus. Les gens peuvent inventer énormément de choses à partir des algorithmes et tout, du moment qu'ils ont accès aux données. Donc, on ne maîtrise pas l'intelligence des gens, entre guillemets.
1: Allez, nous allons à continuer cette émission. On se retrouve dans quelques secondes et on va aborder la partie métier et éducation.
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5: Quels sont les prochains défis pour l'emploi? Comment améliorer les métiers traditionnels? Nous allons maintenant aborder toutes vos questions avec nos invités.
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5: Luc, on entend souvent dire que l'intelligence artificielle va détruire des emplois. Est-ce que c'est un mythe ou une réalité?
1: C'est bien réel, hein, Mylène. Selon le Forum économique mondial, près de 85 millions d'emplois pourraient disparaître très rapidement à cause de l'automatisation et de l'IA. Les plus touchés sont les métiers administratifs, la comptabilité, la saisie de données ou encore certains postes, par exemple, dans l'industrie.
5: Et pourtant, tout n'est pas si sombre. Est-ce que l'IA va aussi créer de nouveaux métiers?
1: Et oui, heureusement. D'ailleurs, en balance, le même rapport prévoit 97 millions de nouveaux postes liés à l'IA et à la technologie. On peut parler de prompt engineer, des spécialistes en cybersécu, d'analyse de données ou encore des superviseurs d'algorithmes. En clair, l'emploi se transforme plus qu'il ne disparaît.
5: C'est le cas en France?
1: Oui, hein, la France suit le mouvement. D'après France Stratégie, près d'un emploi sur deux verra ses tâches profondément modifiées par l'intelligence artificielle d'ici 10 ans. Et déjà, une entreprise sur trois forme ses salariés à des nouveaux outils d'IA.
5: Et avant de continuer le débat avec nos experts en plateau, voici quelques réactions que vous nous avez laissées avec le hashtag FQEP ou sur notre répondeur le 07 839 839 75.
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1: Sophia, 34 ans, de Marseille, elle est assistante comptable. Dans mon cabinet, on utilise déjà un logiciel qui scanne les factures et qui fait la saisie automatique. Avant, on était 4 à le faire à la main, maintenant on est 2. Alors oui, c'est plus rapide, mais j'ai peur que dans 2 ans, il n'y ait plus besoin de moi du tout.
5: Maxime, 25 ans, développeur à Lyon. Je vois l'IA comme une opportunité. J'ai appris à l'utiliser pour automatiser des tâches et aujourd'hui, je gagne du temps. On ne perd pas forcément nos emplois, on les transforme. Le vrai danger, c'est de refuser d'apprendre à s'en servir.
1: Et oui, effectivement, faisons un focus sur le travail et sur les métiers déjà qui sont en danger dans les entreprises. Quelles sont les inquiétudes que vous entendez le plus souvent, Jean-François, dans les entreprises?
3: Alors effectivement, c'est que l'IA remplace, enfin entre guillemets, que les emplois disparaissent. Alors, il faut quand même enlever quelques fake news quand même globalement. En 2009, au niveau de l'écologie, il devait y avoir énormément d'emplois créés, des nouveaux métiers. Il y a excessivement peu de nouveaux métiers. Ça, c'est déjà un premier point. Les nouveaux métiers, il y en a quand même pas énormément. Il y en aura éventuellement pas énormément. Globalement, les data scientists, c'était des gens qui géraient déjà des données. Pour les assureurs, ils se sont, ça a un peu évolué, ils ont augmenté, mais des vrais nouveaux métiers, il n'y en a pas beaucoup. Deuxièmement, les métiers se transforment. Alors, quand le métier se transforme, on verra après le niveau des tâches. Quand le métier se transforme, en fait, il s'avère qu'il y a des gens qui sont contents parce qu'ils continuent à faire pourquoi ce qu'ils aimaient, et d'autres, en fait, ils ne veulent plus faire ce métier, puisqu'à un moment donné, le sens dans un métier, c'est extatique, donc c'est vous qui l'amenez. Ça va vous faire plaisir de faire quelque chose, et si on vous l'enlève, si l'automatisation, pour faire simple, vous l'enlève, en fait, ce métier vous intéresse plus, et vous voulez faire autre chose. Après, on a 2-3 challenges quand même. On a comment on devient, dans les métiers intellectuels, comment on devient senior quand on n'est jamais passé par junior? Ça, c'est quand même une question qu'il va falloir se poser. Alors, on peut penser que, comme par exemple pour les éléments finis, pour le calcul automatique des structures, en fait, c'est que les logiciels, les gens qui font les logiciels, qui pourront se payer la formation d'une personne pendant 20 ou 30 ans afin d'être en capacité de sortir du cadre. Parce que si on veut s'améliorer, il faudra bien sortir du cadre, entre guillemets, intellectuel qui est basé. Après, c'est le volume, c'est-à-dire qu'à un moment donné, ça touche tous les métiers, ça devrait toucher tous les métiers et toutes les personnes. Ça fait quand même à peu près 30 millions d'actifs aujourd'hui. Et globalement, vu le peu d'argent qu'on met sur la formation dans notre pays, je rappelle qu'on est au niveau de la qualité des salariés, si je peux m'exprimer ainsi, on est 26e européen sur 35 sur l'OCDE quand même. On ne fait que baisser. Donc il y a des challenges tant en formation, tant qu'en évolution. Et après, on arrive sur la question de volume. Quand à un moment donné, on augmente, enfin, les tâches font de plus en plus rapides, on automatise de façon générale. En fait, il y a moins de besoins d'emploi. Et pour rebondir sur ce qu'a dit Serge, on est aussi sur une problématique de transition écologique et théoriquement, on devrait produire moins. Mais quand on doit produire moins, mais avec les outils, on produit beaucoup plus vite, ça nécessite quand même des baisses, entre guillemets, d'effectifs. Et que va-t-on faire de ces gens-là? Sur quel sujet? Alors, on dit bien, et je finirai là-dessus, qu'il y a énormément d'emplois pour s'occuper des personnes âgées, mais je suis pas sûr que l'ensemble de la population veuille s'occuper des personnes âgées. J'ai jamais vu de petites filles ou de petits garçons se disant à 6 ans, chouette, je vais être infirmier dans un EHPAD ou assistante dans un EHPAD. Voilà.
1: Effectivement.
3: Donc des vraies inquiétudes, parce que ça a été dit au départ, les gens ne connaissent pas ce que c'est. Par contre, ils sentent bien que ça va beaucoup plus vite et que ça va transformer les choses, et ils ne voient pas de sortie pour eux parce qu'on ne les accompagne pas.
5: Pourtant, c'est réel. Aujourd'hui, on a des professions qui sont plus exposées à l'automatisation que d'autres. Serge, quels sont ces métiers-là ?
0: J'ai pas entendu votre question parce que j'ai des interruptions de réseau.
5: Il y a des professions aujourd'hui qui sont plus exposées que d'autres à l'automatisation. C'est quoi comme métier ?
0: Alors, c'est pas simple à voir, faut voir dans le temps, parce qu'il y a des métiers qui sont sauvés, non pas par le fait que c'est pas automatisable, mais par le fait que ça coûterait trop cher ou que c'est pas rentable. Donc, c'est des...
1: Ah oui, effectivement, on a perdu Serge.
0: Et aussi, il y a une deuxième question, c'est sur quel temps vous vous placez. Est-ce que vous placez sur 5 ans, sur 10 ans, sur 20 ans? Ça change tout. Disons que les métiers qui sont...
1: Ah. Serge, on a des problèmes de liaison avec Serge.
0: Les métiers manuels.
1: Oui, Serge, on a quelques petits problèmes de liaison. J'allais rebondir là-dessus. J'allais dire les métiers manuels. Là, tu étais en train de développer. Oui. Ceux-là, ils vont pas être...
0: Les métiers manuels et les métiers du soin. Mais je pense que au-delà de ça, si on prend sur des longues périodes de temps, si on regarde pas sur les 5 ou 10 années, mais sur des longues périodes de temps, l'analyse de Jean-François est imparable. On produit moins et on les machines vont faire de plus en plus de travail pour nous. Ça veut dire que il faut se sortir de la tête qu'il y aura beaucoup de travail. Il y aura de moins en moins de travail. Alors, je parle de travail salarié,
1: ça fait rêver ce qu'on entend là. Ça voudrait dire qu'on va travailler, il faudrait travailler moins pour produire pareil. Donc, vous connaissez bien un peu la logique des entreprises. Puisque vous pouvez produire plus, on va produire plus. On va être dans une logique économique
0: les machines,
1: après.
0: Alors, le problème est sociétal. C'est-à-dire que si le travail des machines, tout ce qui est remplacé par le travail humain est remplacé par des algorithmes, si ce travail-là, le produit de ce travail-là est partagé dans tous les êtres humains, ça se passe très bien. Sinon, vous avez un...
1: Oui. Serge, oui, on te perd.
3: Bah, sinon, vous produisez des produits qui ne peuvent pas être achetés parce que les gens ne travaillent pas.
1: Oui, c'est un cercle vicieux.
0: C'est une société qui n'est pas tenable.
1: Donc, en termes de... Finalement, pour répondre un peu à cette question sur les professions, à part les métiers manuels et dans la santé, clairement... quasiment tout est automatisable et remplaçable, en tout cas, ou en tout cas accélérer la manière de faire. On peut prendre par exemple le cas d'un développeur informatique qui peut-être à l'époque débitait, je donne n'importe quoi comme chiffre, les 3 programmes dans la semaine. Bah maintenant on va peut-être lui en demander d'en faire 10 parce qu'il va se faire aider de l'IA.
0: Alors là, moi j'ai demandé autour de moi et les points de vue sont assez différents. Je pense que ça dépend ce que vous développez, mais il y a des gens qui me disent que 80% de leur travail peut être fait automatiquement et qu'ils gagnent une productivité énorme. Il y a des gens qui disent que c'est moins, mais clairement il y aura besoin de beaucoup plus d'informatique, mais on aura des informaticiens qui seront beaucoup beaucoup plus productifs. Donc c'est pas forcément ça.
1: Alors sur les métiers de l'informatique, mais après c'est vrai que sur d'autres métiers, comme des métiers en fait où on fait de l'écrit, du journalisme, des rapports dans des sociétés ou autres.
0: Pareil, ce sera la même chose. Pareil, c'est-à-dire qu'une grande partie de leur travail sera remplacée par du travail de machine.
1: Je vois que alors Rémi veut réagir déjà. Rémi, peut-être.
6: Ouais, c'était pour justement. Alors, comment dire, le sens du mot automatisation, il faut bien le définir ici. Je suis pas certain que tous les métiers soient 100% automatisables. Là-dessus, c'est difficile de se prononcer parce que j'ai vu des études qui donnent des chiffres différents. Donc, je sais pas exactement quel métier va être automatisé à quel pourcentage. Certains le seront peut-être à 80%. Donc, c'est des métiers qui sont très à risque. D'autres sont très automatisables à 50%. Je pense que le truc à retenir, en fait, si on regarde un petit peu toutes ces études, c'est que la majorité des métiers vont changer. Ça, c'est à peu près une certitude quand on voit la direction des choses et quand on voit les études prospectives qui sont faites. En revanche, que les métiers disparaissent entièrement, c'est pas sûr. Il y aura peut-être effectivement certains métiers qui seront 100% automatisables, peut-être les métiers moins qualifiés.
1: Oui, mais du coup, il peut y avoir des réductions, parce que tu disais certains métiers peuvent être allés automatisables à 50%. Ça veut dire que s'il y avait 2 personnes pour faire le boulot, on va en enlever une. Voilà.
6: Alors, je dirais surtout que ça serait des tâches au sein de ce métier qui va disparaître.
1: Okay.
6: Et ça, on en a déjà parlé. Jean-François, t'en as parlé là-dessus. Des gens qui font un métier parce que ça leur plaît. On leur enlève une tâche dans ce métier. On dit, bah, ça, en fait, t'as plus besoin de le faire. Le métier va nécessairement changer.
1: Oui, par exemple, on prend une.
6: Il y a des gens qui seront contents, des gens qui seront mécontents.
1: Oui, par exemple, on prend une ADV qui prend des commandes dans une société. Elle aime bien le contact humain au téléphone, etc. Bah, demain, ça se trouve, ça sera. On lui enlèvera cette tâche, ça va être automatisé derrière un écran NIA. Bah, là, son métier l'intéressera plus. Elle dit, bah, moi, j'aimais bien avoir des clients, madame machin, le vendre trois remèdes de papier, j'ai n'importe quoi. Voilà. Et effectivement, oui, là, ça a tout son sens. Jean-François, peut-être, je vois. Enfin, tout le monde veut réagir. Donc,
3: oui. Vas-y. Alors, il y a toujours des transformations. Et après, ça a une question de gestion de volume. Parce que, par exemple, s'il y a des informaticiens, il y en aura, je pense toujours, je suis un peu d'accord. Après, ils auront peut-être des niveaux supérieurs. Aujourd'hui, on a toujours des maréchals ferrants.
1: Oui, oui.
3: Au 18e siècle, il y en avait beaucoup, beaucoup plus. Mais on a toujours, parce que il y a des activités qui nécessitent. Après, c'est la question de volume. Il y aura peut-être toujours des journalistes, et on peut le souhaiter. Le volume sera sûrement très, très, très, très, très différent. Donc, après, l'emploi, il y a toujours une adéquation entre volume, compétences et rémunération. Les gens qui aujourd'hui abreuvent entre guillemets les modèles, c'est quelques clics, à chaque clic c'est quelques centimes. Et on va les chercher dans des endroits bien particuliers. Après, c'est quelle est la nature du travail et pourquoi faire. C'est quand même vous me parlez des métiers qui sont les plus touchés aujourd'hui. Bah, il y a un métier qui est vraiment touché aujourd'hui, c'est le métier d'avocat. Hein,
1: ah oui, carrément.
3: Bien sûr, puisque aujourd'hui, au niveau des sociétés, ils sont en train de se regrouper pour pouvoir avoir des modèles, pour que les modèles puissent travailler sur le plus de données possible. Le nombre de juniors va diminuer de façon drastique. Ouais. Les big four des sociétés de conseil qui avaient une pyramide, entre guillemets, c'était pyramidal, aujourd'hui disent que ça va être des tours, c'est-à-dire qu'ils vont diminuer de façon drastique le nombre de jeunes. La problématique, c'est que l'IA, en faisant des choses automatiques, baisse le besoin d'avoir un certain nombre de juniors, de jeunes du métier.
1: Oui, qui faisaient ces tâches-là finalement et qui finalement apprenaient leur métier et évoluaient. Maintenant, ce ne sera plus le cas.
3: Mais il faut être, par exemple, un jeune avocat pour trouver quelque chose. Aujourd'hui, il y a des plaidoiries pour amener des données. Il lui faut à peu près une semaine. L'IA est à peu près capable de le faire en 2 minutes. Donc, la personne qui est capable de payer entre 2 minutes et alors aujourd'hui on oublie quelque chose, c'est que quand même les infrastructures, il y a un coût d'avoir une IA, hein. Enfin, je veux dire, c'est pas gratuit d'avoir un informatique, une base de données, et donc après tout dépendra de la capacité, un, ce qui a été dit au départ sociétalement, d'amener de l'énergie, parce que tout ça, toutes ces infrastructures nécessitent de l'énergie et des métaux. Mais si ça reste et ça perdure, forcément, il y aura des impacts violents sur cette dimension, entre guillemets, sur l'école blanc. Dernier point sur l'école bleue, sur les métiers manuels, il y aura aussi beaucoup d'évolutions. Si vous regardez ce qui se passe en Chine, vous avez énormément d'outils, par exemple, pour dresser un mur. C'est des machines qui commencent à le faire. Il y a un humain derrière qui alimente, entre guillemets, avec du ciment, mais il y a beaucoup de machines qui sont en train d'arriver. Et la dimension, entre guillemets, manuelle, aura sûrement plus de sens dans la rénovation que dans la construction.
1: Ah oui, on pourrait même imaginer automatiser ça avec des robots pilotés par IA, effectivement. Pierre, je vois que tu souhaites réagir aussi.
2: Oui, tout à fait. Ouais. En fait, la question, c'est, comme on l'a dit, donc les systèmes d'IA sont des outils qui font une tâche, en intelligence, une tâche précise, bien définie. Donc, c'est vraiment des tâches qui sont automatisées. Et lorsqu'on parle de risque d'automatisation pour des emplois, c'est lorsqu'une majorité ou la quasi-totalité des tâches d'un emploi, d'un métier, sont automatisables. Et effectivement, il y a, outre le fait qu'une tâche soit dans l'absolu automatisable, il y a également le coût pour l'entreprise de la mettre en œuvre. Il y a également, on l'a dit, la résistance sociale. Notamment, on l'a vu aux États-Unis avec les grèves des scénaristes et des acteurs. Il ne faut pas également sous-estimer le mouvement social, qu'on peut parfois qualifier de ludique, de façon peut-être un peu méprisante, mais il y a aussi une vraie question d'acceptation par les travailleurs. Et également la question de savoir quelles tâches on souhaite automatiser. c'est une vraie question de compétences. On l'a dit, se pose plutôt la question pour les postes dits juniors. Et ça, ça pose des vrais problèmes en termes d'acquisition de compétences, d'acquisition de l'expérience, parce que si personne ne peut entrer sur le métier, dans le marché du travail, qui n'a pas d'expérience qui peut être acquise, alors ça va dégrader globalement les compétences métiers. Donc ça pose la question véritablement de la formation initiale, également de la formation continue, pour essayer d'adapter, de permettre aux gens d'utiliser mieux ces outils, ou de changer carrément leur orientation professionnelle, mais ça reste quand même un remède limité. C'est-à-dire que les personnes, les comptables, par exemple, qui sont à risque d'être automatisés, ils vont pas devenir data scientist avec une formation de quelques semaines ou même de quelques mois. Donc, il y a d'autres voies qui ont été proposées. La plus spectaculaire, c'est peut-être la question du revenu de base qui a été beaucoup mise en avant dans le débat public. Mais ça part vraiment du principe que le travail humain va devenir rare, va être réservé à une élite et qu'il faudra bien faire en sorte que tout le reste de la population soit...
1: Ce que j'allais dire. C'est ça, c'est qu'à force d'automatiser des tâches de métier finalement pas pour une population d'élite, il va rester plus que des élites qui vont coder des IA ou autres, voilà, et qui donc du coup forcément il peut y avoir beaucoup de gens sur le carreau. Si on prend juste, oui, vas-y.
2: Mais là, c'est déjà se poser dans une perspective où, comme ça a été dit, l'intelligence artificielle va pouvoir automatiser énormément de tâches. Le fait est que ce n'est actuellement pas le cas. Il y a une vraie différence entre l'exposition à l'intelligence artificielle, c'est-à-dire le fait de l'utiliser dans le cadre de son activité et le fait qu'une tâche soit automatisée. Par exemple, prenez l'exemple des avocats, le fait en soi qu'une recherche documentaire sur des bases de données, sur Légifrance ou quelque chose d'autre, le fait que ça se soit automatisé, ça n'est en soi pas l'automatisation de toute la profession d'avocat. Il y a également des tâches humaines, sociales, qui restent et qui, en attendant des progrès quand même conséquents, restent et qui peut aussi également être défendu par les mouvements sociaux et par les représentants du personnel, par exemple.
1: On peut être aussi, par exemple, focus sur un métier précis, par exemple le journaliste. Là, ça va être un petit peu différent de l'avocat, au final, parce que finalement, c'est quoi le travail de journaliste? Est-ce que c'est celui qui écrit, qui produit du texte, ou c'est celui qui va aller capter l'info parce que, je sais pas moi, il y a la fête du village, puisqu'on l'a dit tout à l'heure, les IA sont alimentées par des données finalement. Sauf qu'à la fête du village, ils vont rencontrer Madame Machin, qui va chanter tel titre, et puis elle va chanter faux, etc. Ça, l'IA peut pas le savoir. Il va bien falloir qu'un journaliste, que quelqu'un, un humain, vienne physiquement, vive l'événement, un festival, je sais pas, pour capter ces informations. Et après, pourquoi pas les faire nourrir par une IA? Parce que ça, par exemple, dans le métier de journaliste, dans le journalisme, c'est du tabou aujourd'hui, soi-disant, aucun journaliste ne l'utilise, etc. Clairement, ça se voit. Vous qui êtes dans le milieu informatique, vous pouvez lire des textes, vous voyez bien que ça a été écrit. Mais le contenu de l'information, lui, a vraiment été cherché par cette personne sur place, sur le terrain. Et ça, l'IA peut pas l'inventer. Alors qu'un avocat, c'est un peu différent. Vous dites, il peut aller lire des textes, analyser plusieurs plaidoiries, etc. Et donc, l'IA peut le faire à sa place. Donc, il y a quand même des métiers où il y a des subtilités différentes.
7: Alors,
2: bien sûr.
1: Oui, Julien, oui. Vas-y.
7: Ouais, Luc, pour revenir à ça, donc sur le métier de journalisme et de capter l'information, c'est vrai que je l'avais pas vu sous cet angle, se dire il faut quand même quelqu'un sur le terrain.
1: Oui, là je pousse le truc à l'extrême, quelqu'un sur le terrain qui va aller voir que la chanteuse dans tel festival, elle a chanté faux. Ça, peut pas le deviner.
7: Oui,
1: et puis dans l'article,
7: d'accord,
1: ça sera écrit.
7: Ouais. Ça c'est vrai, même si maintenant on peut avoir même des outils qui vont je sais pas si on mettra en place sur une interview ou sur différentes événements des outils qui viendraient capter tout l'audio et peut-être retranscrire tout ça. Enfin,
1: alors,
7: on n'en est pas là, mais par contre ça a modéré votre propos, Luc, je me permets de le modérer sur le texte et de se dire est-ce que nous on arriverait à reconnaître un texte IA ou pas IA? C'est quand même de plus en plus c'est de plus en plus difficile à faire et je pense que c'est là où justement l'intelligence artificielle a le plus évolué ou en tout cas est la plus
1: de l'IA de ChatGPT d'il y a 3 ans, on est bien d'accord que ça n'a plus rien à voir
7: Je pense aussi à Claude. Oui. Ouais, je pense aussi à Claude qui fait des textes, qui génère des textes assez impressionnants. Et on le voit sur des réseaux comme LinkedIn, les réseaux professionnels où maintenant tout le monde, enfin, il y a énormément de personnes qui utilisent l'intelligence artificielle pour créer du contenu. Et moi, je voudrais revenir aussi avec ce que disait Pierre, et je suis assez d'accord que le tout automatisé, ça ne marche pas. Le tout IA, ça ne marche pas. Ou en tout cas, à l'heure actuelle, quand nous, on a les mains dans le cambouis, bah, c'est dur de faire du tout automatisé. Souvent, on se confronte à des échecs, à des bugs. En fait, ça devient vite une usine à gaz où on n'arrive pas à faire fonctionner correctement. Par contre, effectivement, de cerner une tâche, eh bien, c'est vraiment là où on essaie aussi d'orienter nos clients, c'est de se dire, ben, voilà, ils ont une idée vraiment de l'intelligence artificielle qui va tout résoudre dans la boîte. Non, mais par contre, cerner une tâche qu'on peut automatiser et qu'on peut, parce que automatiser mettre de l'IA, c'est différent, mais avec laquelle on peut intégrer de l'IA, oui, ça a beaucoup de pertinence. Après, sur les jobs, on en parlait un petit peu aussi. Il y a cette étude de l'université de Stanford qui disait sur des diagnostics médecine que l'intelligence artificielle était bien plus efficace que les médecins. Donc je vais reprendre un petit peu ce qui était donné par l'étude, où en fait on a l'IA a correctement diagnostiqué 82% des cas contre 72% pour les praticiens médecins. Et après, il y a au-delà de ça, il y a une autre étude connexe qui s'est mis un peu dans la boucle et qui disait que si on met l'humain et l'IA ensemble, là encore, ça serait moins efficace que l'intelligence artificielle seule. Donc, il y a vraiment quand même des choses qui peuvent évoluer. Et je ne sais pas ce qu'en pensent nos convives, parce que moi, c'est juste des études que je lis et que j'apprends, mais il y a peut-être un sujet par rapport à ça. Et les postes clés dans notre société, on a parlé d'avocats, mais de médecine, mais voilà. Qu'est-ce que pensent nos invités de cette étude?
3: En fait, aujourd'hui, si on regarde les règles qu'ont décidé l'investissement, c'est une question, il faut regarder la plus-value. Le premier métier qui a été, entre guillemets, avec de l'IA et quasiment automatisé, c'est les traders. Les traders, avec la vitesse...
1: Mais parce que voilà, on a besoin de rapidité dans ce métier, c'est pour ça.
3: Bah, il y a quelques traders encore, mais le volume des transactions, si vous regardez le nombre de transactions que passe un trader dans le monde et ce qui est fait en automatique, vous verrez, la différence est phénoménale. Donc ça, c'est, il y en a, ils vont, c'est quelques pourcents par rapport à tout le reste. Deuxièmement, sur ce qui vient d'être dit, par exemple l'oncologie sur les cancers, bah c'est qu'une question de base de données. L'IA a accès à tellement de bases de données qu'en fonction de la pathologie et de tout ce qu'elle, comme il s'appelle le malade, en fait, il peut s'avérer chaque médecin entre guillemets a son protocole et à un moment donné pour cette personne, il vaut mieux éventuellement un autre protocole. Ça, le médecin peut pas le voir en moyenne. Et c'est l'IA qui dit bah pour telle personne il vaut mieux telle chose parce que statistiquement c'est meilleur. Donc on voit qu'à un moment donné il faut des médecins, il faut que l'IA, parce qu'à un moment donné il faut qu'une décision le jour où on fera encore une décision qu'avec l'IA, il faut quand même l'annoncer que vous avez un cancer et autres, donc le médecin sera quand même utilisé. Mais si vous regardez aujourd'hui, il y a énormément d'opérations qui se font en automatique. Vous faites des yeux, des choses comme ça, c'est la machine, on a rentré des choses, il y a l'IA qui permet de gérer les choses et ça se fait en automatique. C'est-à-dire que l'IA, il n'y a pas que le... Là, aujourd'hui, on est sur le chat GPT, le génératif, ainsi de suite, mais la grande masse, c'est de l'IA qui a été dédiée par rapport à des tâches pour les automatiser. Et ce qui est en train d'arriver, vous le savez sans doute mieux que moi, les spécialistes de l'informatique, mais nous, moi j'ai eu des colloques où même des spécialistes nous annoncent l'arrivée de l'agentique, donc des agents qui enchaînent entre guillemets différentes tâches, et là ça change d'étape. On peut faire énormément plus d'automatiser, énormément plus de tâches dans un métier donné. Alors est-ce que le métier sera totalement automatisable aujourd'hui? Non. Par contre, ça diminue de façon drastique le besoin de personnes, puisqu'une seule personne peut en faire plus. J'ai un exemple où à un moment donné, il y a un appel, comment il s'appelle, une plateforme téléphonique, ils vont passer de 4200 personnes à 200 personnes. C'est juste pour vous donner l'ordre de grandeur.
1: Rémi?
6: Oui, je voulais rebondir justement sur la notion d'agentique. Ça, c'est une notion extrêmement récente. C'est vrai qu'on entend beaucoup parler de ça. On nous promet, notamment les vendeurs justement de systèmes d'IA agentiques, nous promettent de remplacer quasi totalité de nos tâches, etc. J'ai quand même voulu me renseigner un petit peu sur est-ce que ça fonctionnait ou pas, parce qu'au-delà des promesses, faut pas oublier que ceux qui nous promettent que ça fonctionne bien sont ceux qui nous vendent l'outil.
1: Oui, forcément.
6: Donc, faut déjà quand même vérifier. Ok, est-ce que la promesse est respectée ? Alors. J'ai pu voir qu'il y avait pas mal de donc ce qu'on appelle les benchmarks, donc on va dire des ensembles de scores de comparaison. Il y en a un certain nombre. J'en ai pris un qui me semblait assez pertinent, qui s'appelle Gaia, si ça intéresse nos auditeurs. Et en fait, on distingue quatre niveaux de systèmes agentiques. Alors, je vais essayer de passer assez rapidement là-dessus. Il y a le niveau analytique qui, grosso modo, va juste, entre guillemets, récupérer des informations et produire des résumés. Ça, c'est ce qu'on a déjà pu voir avec ChatGPT, etc. Là-dessus, les benchmarks montrent que ça marche plutôt bien. Au maximum, on est sur 96% de performance par rapport à une métrique donnée. On a un ensemble de questions-réponses, si vous voulez. On dit, voilà une question... Un humain donné a fourni une réponse et on vérifie que le système donne la bonne réponse. Bon. On voit que sur ce niveau-là, au niveau vraiment niveau 1, 96%. Le max, hein, le max. La moyenne est déjà à 53% pour le haut du panier. Donc, si la moyenne est de 53%, ça veut dire aussi qu'il faut faire attention à choisir le bon système. Alors là-dessus, est-ce que ChatGPT sera le meilleur ou Claude ou Anthropic ou Mistral ou... C'est très compliqué. Donc, c'est pas parce que le meilleur est à 93%, enfin 96, pardon, qu'ils sont tous très bons. Après, il y a un deuxième niveau qui sera le logique. Celui-là, c'est un agent qui sera capable de faire des modifications. Par exemple, on lui dit, mets à jour automatiquement le prix d'un produit en rayon par rapport à la demande. Donc là, il va regarder en temps réel les fluctuations d'achat, vente, etc. Il va dire, puisque la demande augmente, je vais augmenter le prix avec. On voit déjà que le niveau, on est au max à 85% et en moyenne à 45%. Donc déjà ça commence à diminuer. 45% en moyenne, ça veut dire que vous prenez un système au hasard, vous prenez ChatGPT ou Claude, peu importe, il y a une chance qu'il soit moins bon que le hasard, moins que 50%, c'est déjà pas beaucoup. Et puis après, on a un troisième niveau qui est le transactionnel. Alors celui-là, c'est celui qui automatise, on va dire, vraiment toute une chaîne. Donc par exemple, il peut envoyer des emails automatiquement, il peut placer des commandes, faire des recommandations, interagir avec d'autres systèmes. Celui-là, c'est vraiment, on va dire, l'agent agentique qui va automatiser une bonne partie du processus. Et là, même si le max reste à 79%, ce qui est assez incroyable, on a des systèmes qui ont 0% de performance sur le benchmark et la moyenne est à 30%. Donc ce niveau 3 d'agentique, je pense qu'il est encore un petit peu risqué, ou alors faut vraiment être sûr d'avoir trouvé le système qui avait le 79% de performance. Donc on n'en est pas encore à tout automatiser. Et puis après, pour information, il y a le niveau 4 qui est le niveau physique, mais celui-là n'existe pas encore. On a quand même des entreprises qui essaient de faire ça. Boston Dynamics, en juillet, ils ont sorti une étude. Ils commencent à mettre des LLM, donc Large Language Models, hein, la technologie derrière ChatGPT et compagnie, des LLM mais adaptés à la robotique. Typiquement, ils appelaient ça large vision models, etc. Large robotic behaviors models. Voilà, donc ça commence, mais on n'y est pas encore. C'est pas disponible pour le grand public.
1: Julien, oui.
7: Oui. Déjà. C'est super intéressant. Oui. Ouais. C'est vraiment ça conforte ce que je dis et ce qu'on voit nous au quotidien, c'est-à-dire que ça devient vite, c'est ce que dit Rémi, et du coup c'est approuvé par le terrain, ça devient vite une usine à gaz de tout automatiser. Donc il y a vraiment, nous, on essaie de se focaliser sur des tâches plutôt que d'en faire un ensemble qui va tout automatiser. Alors nous, on se forme beaucoup aussi à travers des formations, mais aussi via YouTube, et c'est un outil génial pour en apprendre plus. Et c'est vrai que ce qui marche le plus, les vidéos qui marchent le plus, c'est l'agent IA automatique qui va prendre vos factures, les mettre, entre guillemets, pouvoir les automatiser, faire une ligne, comment dire, sur votre compte en banque et tout relier avec votre comptable. Alors c'est possible, parce que ça, c'est pas encore trop complexe, mais des fois, on voit que c'est agrégé avec d'autres éléments beaucoup plus complexes. Et ça, ce qu'on vous dit pas chez les gens qui font les vidéos, c'est que ça va marcher une fois, deux fois, et ça va pas être parfait. Et du coup, on est vraiment loin d'un outil qui va être adopté par les gens qui potentiellement achèteraient cette automatisation. Donc, je rejoins parfaitement ce que dit Rémi, moi, plus d'un point de vue sur le terrain, où quand on cherche à tout automatiser, c'est pas efficace. Et parfois même, on veut mettre de l'IA là où il n'y a pas d'intérêt de mettre de l'IA. Parfois, changer juste son CRM, ce qui nous permet de, je pense pour les entreprises, de capter toute la base de données de clients. Parfois, juste de changer le CRM, d'avoir des outils adaptés, mais pas forcément des outils d'intelligence artificielle, mais qui soient plus adaptés à ce qu'on propose. C'est juste déjà ça. Et nous, c'est ce qu'on fait aussi, des conseils. C'est déjà ça qu'il faut mettre en place avant de vouloir mettre de l'IA partout. Voilà ce que j'avais à dire.
1: Très clair. Alors, on va dériver tranquillement sur les métiers émergents. On se retrouve dans quelques secondes sur votre radio.
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5: Et oui, focus maintenant sur les nouveaux métiers qui émergent grâce à l'IA. Quels sont-ils concrètement? Lesquels ont déjà vu le jour grâce à l'intelligence artificielle? Rémi, peut-être? Lesquels ont déjà vu le jour grâce à l'intelligence artificielle? Rémi, peut-être?

0: Parce que c'est vrai qu'il y a des techniques, c'est pas tout à fait du langage naturel, un système d'IA génératif, hein. Ça a été entraîné, comme on l'a dit, par rapport à des données. Et donc, selon la manière dont on formule ce prompt, on peut avoir des réponses tout à fait différentes. Pour ceux qui avaient utilisé Stable Diffusion et Midjourney quand ça avait commencé au tout début, avant même ChatGPT, vous avez pu vous en rendre compte, hein, selon les mots-clés qu'on mettait derrière, il suffisait de dire, par exemple, 4K, Ultra HD, ArtStation, je sais pas quoi, et ça changeait fondamentalement vraiment le résultat. Donc, on nous vend cette idée de prompt engineer dans les entreprises qui seraient spécialisées pour l'utilisation de l'IA. Je pense que ce n'est pas tout à fait exact. Je pense qu'il faut quand même que ce prompt engineer, il ait des connaissances du domaine dans lequel on veut le faire
1: Ouais,
0: travailler.
1: c'est-à-dire qu'on peut pas imaginer
0: C'est-à-dire.
1: qu'un cabinet comptable embauche un prompt engineer pour que bah, la comptable ou les comptables posent des questions, disent bon moi je voudrais que ça me fasse ça. Est-ce que tu peux me faire la requête qui enfin le prompt qui va aller bien si si la personne en question a aucune notion en compta, ça matche pas en fait. C'est clairement ce que tu es en
0: Alors,
1: train
0: en tout cas,
1: d'expliquer.
0: il faudra avoir cette connaissance experte pour utiliser au maximum le système derrière. Et donc, à la limite, si on a deux employés qui sont en collaboration, pourquoi pas des équipes pluridisciplinaires, ça s'est déjà vu. Ce que je dis, c'est que si par contre on supprime tous les comptables et on dit bah c'est pas grave, on a un prompt engineer qui est super fort pour utiliser l'IA, donc il va remplacer à lui tout seul le métier, ça marchera pas. Il faudra que ce soit un comptable qui se spécialise pour le prompting. Ou éventuellement, peut-être c'est vrai que j'avais pas pensé avant, mais pourquoi pas une équipe pluridisciplinaire, oui, quelqu'un qui est spécialisé en prompt et un comptable qui est capable d'apporter la réalité terrain, de dire bah non, en fait ça marche pas comme ça, voilà comme voilà ce qu'est le métier de comptable. Donc voilà pour un des métiers dont on parle le plus aujourd'hui avec surtout les systèmes donc LLM, ChatGPT, etc.
1: Parce qu'après, ça reste des métiers, surtout dans l'IT, data analyst,
0: Bien
1: des
0: sûr, bien
1: concepteurs, des
0: sûr.
1: devs, etc. Donc, ça, c'est de
0: On aura besoin
1: l'informatique
0: de gens
1: pure et
0: pour
1: dure.
0: créer de nouveaux modèles. Mais
1: Mais.
0: ça, c'est très spécialisé. Et ça, c'est vrai que j'en ai pas parlé, mais comment dire,
1: Oui, mais ça va
0: les
1: rester à la
0: chercheurs,
1: marge
0: les
1: au final. Ça
0: scientifiques.
1: va pas être la majorité des.
0: Exactement. On ne peut pas demander à tout le monde de devenir concepteur de ChatGPT. Ça me semble pas normal ou cohérent, ou c'est des gens qui voudraient faire autre chose et je les comprends.
1: Et c'est raccord avec ce qu'on
0: Donc on ne
1: disait
0: peut
1: tout
0: pas
1: à l'heure. Oui,
0: imaginer.
1: ça risque de mettre beaucoup de gens sur le carreau. Serge, je vois que tu veux réagir.
2: Oui, je voulais commencer par être un peu dans le même sens que Rémi. C'est oui, il y aura besoin de gens qui savent faire des prompts ou des gens qui savent développer des modèles, mais je ne crois pas que ces gens-là doivent être des gens spécialistes uniquement d'IA. C'est-à-dire que on a vu la même chose dans data science, l'analyse de données. Au début, il y avait les seuls qui savaient manipuler les outils, c'était les informaticiens, et on s'est aperçu qu'il y avait des grosses limites. On s'est aperçu que c'était vachement plus efficace de prendre des gens de métier et de leur apprendre à utiliser les études. Et c'est comme ça que ça se passe le plus souvent. Donc, je pense que les prompt engineers, vous serez pas prompt engineer, vous serez prompt engineer dans, je sais pas moi, dans le médical ou dans le juridique ou dans un domaine très particulier. Et pareil, vous développerez des modèles, vous développez des modèles pas dans l'absolu, vous développez des modèles dans votre domaine de compétences. Mais ce que je voudrais dire aussi, à part ça, c'est qu'il faut aussi sortir de l'IA générative. On parle que des IA génératives parce que c'est ça qu'on voit aujourd'hui et c'est le truc que le grand public a découvert, et c'est vrai, c'est génial, mais etc. Mais il n'y a pas que ça en intelligence artificielle. Et je pense que dans les métiers un peu d'avenir, c'est les gens qui sont capables d'intégrer des outils. Donc on est encore dans l'idée, c'est-à-dire prendre des outils d'IA générative, mais d'autres outils, des outils d'analyse de données, des outils de contrôle de flux, des outils des tas d'outils qui utilisent de l'IA. Et de faire des tâches complexes avec tous ces outils. Donc, l'intégration de logiciels et le développement de logiciels et les DevOps, c'est des métiers qui existent déjà, mais c'est des métiers qui, à mon avis, sont amenés à se développer justement parce que les tâches se complexifient et qu'il va falloir intégrer de plus en plus de logiciels complexes. Alors, évidemment, une fois que j'ai dit ça, c'est vrai que ces tâches-là aussi sont impactés par les IA génératives. C'est-à-dire qu'aujourd'hui, quand vous faites de l'intégration de logiciels, ben vous le faites avec, si vous êtes bon, vous le faites avec, je sais pas moi, Copilot sur un écran. Donc, c'est des logiciels qui ne sont pas que des IA génératives, mais qui peuvent évidemment utiliser aussi des métiers qui ne sont pas uniquement liés aux IA génératives, mais qui peuvent utiliser ces outils-là.
1: Ouais, donc finalement, pour la précision pour les prompt engineers, on pourrait plutôt imaginer aussi des formations, peut-être pour former un maximum de personnes qui

0: connaissent, qui ont les compétences métiers, à faire des vrais prompts au final. C'est-à-dire la comptable, pour prendre le cas de la comptable, bah prendre la comptable, bah peut-être qu'il faut qu'elle passe une formation et qu'on explique aux gens comment on écrit des vrais prompts pour avoir les bonnes réponses des IA génératives.
1: Dans tous les métiers.
0: Dans tous les métiers, oui,
2: je suis comptable parce qu'on est parti là-dessus. Hein. Sa durée de vie est, va être très, très éphémère. Si on prend un peu de recul, dans le temps, quand il y avait les bases de données, à un moment donné, quand on faisait des requêtes, ça s'appelait des requêtes, en fait, il fallait apprendre, savoir si on faisait une union, une intersection avant, pour diminuer le temps, sinon, entre guillemets, vous pouviez avoir 2 minutes ou 10 jours avant d'avoir la réponse. Donc, à un moment donné, c'est parce que c'était de la technique. Mais ça s'est encapsulé. Et demain, les requêtes et les fameux prompts seront encapsulés. On va de plus en plus avec des questions de logiciel. On va faire du langage naturel. Et derrière, il y aura des gens qui auront analysé que par rapport à telle requête, il vaut mieux faire telle chose. Mais ça va être encapsulé. Enfin,
0: ouais, donc ça, le métier ça, c'est purement un métier, de faire du prompt.
2: Entre guillemets, la durée de vie va être excessivement rapide et sa mort va être aussi très rapide. C'est-à-dire qu'à un moment donné, de dire il faut apprendre à faire ça, c'est quoi? C'est basé sur un outil et l'outil va évoluer. Autant, et il va évoluer très très vite. Bah écoutez, faire ça ou autre chose, ça marchera pendant 3-4 ans et puis après il faudra qu'il fasse autre chose la personne.
0: Hein. Donc là, vous écoutez, c'est pas très simple. Vous avez pas vraiment en tête finalement des métiers qui vont être émergents, hormis effectivement des métiers hyper pointus dans l'informatique pour justement peut-être développer ces IA. Vous en voyez pas comme ça là à court terme des métiers.
2: Je vais vous donner un exemple pour vous montrer qu'à un moment donné, c'est pas nous qui allons pouvoir définir, se projeter des nouveaux métiers qui vont arriver. S'ils émergent, c'est qu'on les a pas vus arriver. En 2009, quand il y a eu le grand raout sur l'écologie, à un moment donné, au niveau national, on avait dit un nouveau métier, c'était vraiment important, c'était de la maintenance sur les éoliennes. Et une nouvelle technologie, tout, enfin, c'était extraordinaire. Et vous savez ce que les compétences qu'il faut avoir pour être mainteneur sur les éoliennes, eh ben, il faut pas avoir le mal de mer, il faut être capable de travailler en hauteur. Des alpinistes. Et en fait, la technologie de base, c'était un BTS, entre guillemets, un tout petit peu amélioré d'électronique, mais quasiment rien. Les compétences de base, c'était de travailler en hauteur, de supporter d'aller en mer, puisque c'est...
0: Ah oui, ça, on peut pas l'apprendre. Aujourd'hui. Et dernier
2: point, c'est juste un détail sociologique, c'est accepter de travailler pendant les vacances d'été. Parce que la maintenance se fait là.
0: Donc c'est vraiment très compliqué. C'est vrai qu'on l'a vu tout à l'heure. Je vous parlais des réseaux sociaux. On a vu des métiers émerger comme le community manager. Bon, finalement, peut-être qu'à terme, il peut se faire aussi remplacer par une IA, parce qu'il y a eu des formations qui ont été lancées sur ce type de métier. Là, c'est très difficile d'arriver à mettre le doigt sur. Il va y avoir ou il y a ce nouveau métier qui est en train de naître juste uniquement parce que bah, maintenant l'IA se démocratise. Julien,
1: si je peux essayer de répondre à Jean-François. Pour défendre la notion de prompt engineer. Prompt engineer, c'est pas un truc qui s'explique en 5 minutes de manière générale ou même en une semaine de formation. Prompt engineer, c'est dans un domaine particulier. C'est-à-dire, je vais prendre le domaine que je connais mieux, c'est la programmation, le développement de logiciels. D'accord. Dans le développement de logiciels, vous pouvez continuer à développer du logiciel comme le faisait votre père et votre grand-père, sauf que votre grand-père probablement développait du logiciel, c'est-à-dire à la mano, en utilisant les trucs qui sont disponibles, etc. Ça marche. C'est comme ça qu'on a fait des logiciels depuis 50 ans et ça marche. Sauf qu'aujourd'hui, vous avez une technique qui est complètement différente, c'est d'utiliser des outils des large language models pour développer du logiciel en vous appuyant sur tous les logiciels qui ont déjà été développés maintenant. Et ça va beaucoup plus vite. Vous pouvez développer des logiciels beaucoup plus vite. Donc, est-ce que quand vous êtes dans un prompt pour développer du logiciel, est-ce que vous avez un prompt engineer? Non. Vous êtes un prompt engineer dans le cadre du logiciel. Plus prosaïquement, vous êtes un développeur de logiciels qui a appris à se servir de ces nouveaux outils. Donc, moi, ce que je voulais dire, c'est que la question, c'est qu'il faut Il ne faut pas voir ça comme un nouveau métier. C'est le métier d'avant, qui était le métier de développeur de logiciel, qui maintenant utilise le prompt parce que ça lui fait gagner du temps. Et je pense qu'on peut voir ça dans à peu près n'importe quelle profession. Et avoir l'idée d'apprendre le prompt engineer de manière un peu générale, ça n'a pas beaucoup de sens. C'est voir l'intelligence artificielle un peu hors sol. L'intelligence artificielle n'est pas hors sol. L'intelligence artificielle, elle se développe dans une société, avec des métiers, avec du logiciel, et c'est ça qu'il faut garder en tête. Donc, ça va transformer le métier. Vous serez prompt engineer, vous serez juste un spécialiste de votre domaine qui sait écrire des prompts et qui sait dialoguer et utiliser ces nouveaux outils.
0: Mais finalement,
1: Je ne sais pas
0: l'IA.
1: si j'ai été clair.
0: Si, si, justement, je pense que c'est ce que tu dis, que finalement, l'IA ne fait pas que remplacer, finalement, elle augmente et elle transforme les métiers existants. C'est clairement ça. Julien, tu veux?
3: Ouais, super. Je voudrais moi aussi apporter, moi, Luc a un métier qui justement est peut-être un peu pas à la portée de tous, mais que les gens peuvent comprendre assez facilement, c'est former des équipes, par exemple dans une entreprise. C'est là un petit peu là ce qu'on fait ces derniers temps avec nous. On se spécialise du coup, donc il y a vraiment un côté très avoir un endroit où on se spécialise dans l'IA. Parce qu'on va vraiment avoir une valeur ajoutée où là tout le monde vend de l'IA générale et se dit bah nous on peut automatiser votre entreprise. Nous on s'est un peu basé là sur un constat où on avait besoin où les agences immobilières pardon avaient besoin de se spécialiser et par exemple c'est de former bah, les agents immobiliers à utiliser les outils au quotidien. Alors là où on voit qu'il y a des modérations par exemple c'est qu'il existe déjà des applications qui peuvent leur permettre, par exemple, de rédiger des annonces. Si on est dans le concret, Luc, se dire, bah, quand un agent immobilier vient visiter un bien qu'il va mettre sur le marché, il peut rédiger son annonce automatiquement. Il peut prendre une photo et avoir ce qu'on appelle le home staging, c'est-à-dire la photo avant, bah, où on a un appart un peu désuète et on va voir l'après. Et tout ça, donc, il y a des applications qui existent. Souvent, elles sont un petit peu chères. Mais
0: On
3: nous,
0: voit qu'on
3: on
0: remplace
3: s'est
0: les métiers de
3: spécialisé.
0: designer, décorateur d'intérieur, tout ça. Hein. Hop.
3: Ouais, mais pour des choses des fois très simples, parce que faire une annonce, ça demande peut-être pas des fois l'opportunité de mettre en face un
0: Oui.
3: photographe. Vous allez payer 200 €, peut-être 300 € pour la. C'est ça aussi la réalité. C'est qu'aujourd'hui, il y a des économies en face. Et donc, ouais, former donc des entreprises, Luc. Mais pour ça veut pas dire. J'arrive comme ça dans le marché, je connais un petit peu de ChatGPT. C'est non, justement, on est vraiment au-delà de ça. Moi, je peux créer des choses un petit peu plus complexes, mais justement, je me rabaisse en me disant, bah voilà, sur les formations, là, faut être à la portée de tous et se dire, bah comprendre ce que fait l'agent immobilier au quotidien et répondre avec des cas d'usage pratiques. Donc ça, c'est des métiers qui peuvent arriver. C'est pas data scientist et des métiers comme ça hyper de pointe et dont j'ai beaucoup de respect, mais ça reste quand même des opportunités. Il y a, je pense, beaucoup de charlatans, mais il y a aussi beaucoup de gens qui changent d'avis. Moi, j'ai aidé des amis en lui disant, bah tiens, regarde Notebook LM, cette intelligence artificielle de Google, tu vas pouvoir mettre tout un tas de données, tout un tas de documents dedans et lui poser des questions. Elle va tourner uniquement sur tes documents, donc pas d'hallucinations, quelque chose qui tourne en interne. Et lui, ça a vraiment changé bah, ses journées parce que il devait étudier tout un tas de données. L'agent immobilier, pareil, quand il a des PV d'Assemblée générale, bah, d'utiliser Notebook LM et de mettre son PV et de faire des recherches dessus, bah, ça lui permet vraiment de gagner du temps. Voilà. Donc, ça change quand même des quotidiens, des journées de travailleurs. Et donc, ça, je trouve ça chouette.
0: Donc clairement, il faut vraiment axer quand même pas mal sur la formation des entreprises, la formation des salariés et pour l'utilisation de tous ces outils, je pense. C'est ce que vous êtes en train un petit peu de dire, si on veut être dérivé un petit peu sur l'éducation, parce que le temps passe très très vite. On voudrait aborder aussi quelques
2: Bah
0: points sur les
2: c'est ce
0: enjeux
2: que
0: sociaux
2: j'avais dit, hein,
0: et
2: le challenge, c'est la
1: éthiques.
2: formation,
0: C'est
2: hein.
0: la formation,
2: Parce qu'il
0: ouais.
2: y a de plus en plus d'outils qui arrivent, et pour la, entre guillemets, si on reste dans le domaine productif, pour garder la productivité, il faut être en capacité de les utiliser et de les interfacer et de les utiliser au mieux quand je suis salarié. Donc,
0: Donc, faut
2: et
0: vraiment
2: la
0: former
2: problématique, c'est que
0: les
2: le
0: salariés à ces
2: volume
0: nouveaux
2: d'outils,
0: outils.
2: non, mais le volume d'outils n'arrête pas de changer. D'ailleurs, il y a un problème de définition. Aujourd'hui, on dit que les compétences d'un métier durent 3 ans. C'est pas vrai. C'est sur la partie où les logiciels sont là parce qu'on change le logiciel. C'est pas forcément les compétences, c'est la capacité d'utiliser un logiciel qui évolue.
0: Donc tout ça, il faut en prendre compte, il faut que les entreprises mettent un gros plan d'action finalement sur ça, sur ces aspects formation. Je vois que Serge dit
2: Ouais,
0: oui.
2: mais tous les ans. C'est de la
0: Oui,
2: continuité,
0: c'est
2: c'est
0: pas
2: pas
0: sur
2: juste une
0: 3 ans, un
2: fois, c'est
0: plan sur
2: pas
0: 5 ans.
2: un
0: Il faut
2: shot.
0: réadapter, remettre à jour ses compétences, former. Donc là, il y a vraiment un énorme boulot aujourd'hui. C'est peut-être pas le cas effectivement dans la plupart des entreprises. Ou est-ce qu'elles ont peut-être pas encore pris conscience? Serge, je vois que tu voulais réagir aussi.
1: Oui, non, je pense que c'est indispensable. C'est-à-dire que les entreprises Alors, je fais une affirmation, mais sans preuve. Les entreprises qui ne feront pas ça vont péricliter ou vont disparaître. Et je pense qu'il faut regarder ça au niveau des entreprises, mais il faut aussi regarder ça au niveau des États. C'est-à-dire que les États qui ne feront pas cette transition de façon assez rapide vont se retrouver, je ne sais pas, tiers-monde ou je ne sais pas. Donc, c'est à tous les niveaux. Chacun devrait se former pour sa vie quotidienne et aussi pour sa vie professionnelle. Les entreprises doivent faire un effort particulier parce que, à mon avis, c'est existentiel pour elles. C'est-à-dire, la compétitivité va dépendre de ça. Donc, si vous êtes plus compétitif, bah, vous restez pas très longtemps dans le
0: Ça veut
1: marché.
0: aussi dire qu'il
1: Et
0: faudrait,
1: les
0: parce que
1: États aussi.
0: tu parlais d'État, ça veut aussi dire qu'il faudrait prendre ça dès le plus jeune âge, finalement, dès l'école, commencer à intégrer ce genre de
1: Ah,
0: culturation à l'IA, au final?
1: oui, je pense, enfin, l'acculturation à l'informatique et l'IA fait partie alors c'est déjà dans les curriculums, mais il faut vraiment insister là-dessus. Et alors évidemment, ça ne peut pas se limiter à l'école, parce que sinon on va attendre combien de temps pour avoir transformé. Il faut que ces formations-là soient aussi dans les entreprises. Donc la formation continue, là, est au cœur du sujet.
0: Clairement. On va dériver tout de suite sur notre troisième partie autour des enjeux sociaux et éthiques. Et justement, ça va monter, je dirais, d'un cran sur ces réflexions autour des États et autres. Tout de suite, troisième partie.
4: Faut qu'on en parle, troisième partie.
5: Et oui, du coup, quels sont, selon vous, les plus grands dangers éthiques de l'IA aujourd'hui? Qui se lance?
6: Peut-être en parler un petit peu,
0: Oui,
6: parce que
0: vas-y, vas-y.
6: je travaille dessus, du coup, c'est, on va dire, le cœur de ma recherche. Comme j'ai déjà mentionné tout à l'heure, il y a le problème qu'on appelle l'alignement de valeurs, qui est peut-être un problème central. Alors c'est vrai que j'ai déjà mentionné le philosophe Travis Lacroix, est super intéressant. Il disait dans son bouquin que tout le monde pensait que son problème était le problème le plus central. J'avais beaucoup aimé cette réflexion de sa part. Mais c'est vrai que le problème d'alignement de valeur est peut-être le plus central parce que il concerne vraiment toutes les utilisations de systèmes d'IA, que ce soit des systèmes d'IA génératifs ou pas. Même en fait, ça pourrait être un problème qui pourrait être appliqué à tous les systèmes informatiques qu'on utilise, mais qui est particulièrement important quand on fait de l'IA. Et c'est vraiment d'être capable de définir ce qu'on veut que le système fasse. Donc ça, c'est d'un point de vue utilisateur. Et d'un point de vue concepteur, il faut qu'on fasse en sorte que le système soit capable de s'adapter à ce que l'utilisateur attend. Ça, c'est vraiment crucial. Et justement, du point de vue utilisateur, ça rejoint ce qu'on disait sur la formation. Je rebondis sur ce que disait Serge, je suis tout à fait d'accord. Il faut qu'il y ait une acculturation à l'IA dans les écoles, mais ailleurs. C'est très important. De la même manière que bah, on a eu des cours d'informatique, etc. Il faut qu'on ait des cours d'IA pour comprendre un peu comment ça marche, ce qu'on peut faire avec, ce qu'on ne peut pas faire avec. Ça paraît absolument évident. C'est un petit peu comme quand on utilise une voiture aujourd'hui, il faut un permis pour savoir comment la voiture fonctionne. Évidemment, le concepteur va faire en sorte que la voiture soit sûre pour l'utilisateur, hein, le moteur ne va pas exploser spontanément, mais il faut qu'on sache, par exemple, ok, la distance de freinage augmente avec la vitesse au carré, ok, donc si je vais vite, je vais mettre plus de temps à freiner, donc je sais ça et je vais adapter ma vitesse pour avoir une bonne distance de freinage. Et bien pour l'IA, c'est pareil. Il faut qu'on connaisse un petit peu au moins comment ça fonctionne. Pas être expert dedans, mais un petit peu comment ça fonctionne pour savoir comment bien s'en servir.
0: Effectivement. Et une autre question aussi qui revient régulièrement dans la tête des gens, c'est vraiment un enjeu finalement de société, hein. Est-ce que l'IA va pas rendre finalement la majorité des gens bêtes finalement au fil des années et on saura plus rien faire par nous-mêmes? Je vois que Julien, tu dis oui,
3: Ouais.
0: tu veux te lancer?
3: Ah ouais,
0: Et
3: lui,
0: c'est une
3: c'est
0: vraie
3: vrai que
0: question
3: ça, c'est.
0: ça.
3: Mais c'est une vraie question,
0: On voit
3: lui,
0: des
3: c'est
0: pubs
3: un
0: à la
3: vrai.
0: télé sur des sans
3: Ben
0: citer
3: oui.
0: des marques de téléphone. Qu'est-ce que je vais emmener en vacances, mec? Bon, en
3: Ouais.
0: gros, tu réfléchis plus quoi,
5: Mais
0: à
5: même
0: rien.
5: aujourd'hui, ça,
0: Réfléchis
5: on voit
0: plus.
5: des élèves demander combien de pattes a une grenouille, enfin,
0: Ouais, là, ça
5: pour faire un
0: devient.
5: devoir.
0: Enfin, est-ce que
3: On voit
0: finalement.
3: combien ça suscite des réactions, hein. Luc
0: Oui.
3: et même Mylène, on est tout un peu.
0: Mais
3: Et
0: c'est
3: c'est
0: très
3: vrai. Alors en
0: d'actualité,
3: fait.
0: vraiment. Les gens, enfin, est-ce que les gens vont pas devenir bêtes, ouais?
3: Ouais, c'est ça. Et il y a je pense, moi, il y a une responsabilité à avoir de chacun, c'est de mettre des limites. Moi, donc, je l'utilise au quotidien. Et par exemple, pour écrire à un ami, pour écrire à ma copine ou des choses, tu vois, du concret, je me mets une barrière en me disant, je
0: Je vais pas utiliser
3: n'utilise pas
0: l'IA pour
3: ça.
0: ça. Ah ouais, là, ça
3: Mais c'est
0: devient
3: ça.
0: fou. Oui, effectivement.
3: C'est un principe. C'est comme se dire, bah, voilà, j'ai repris le sport, donc,
0: Et oui, mais
3: chaque semaine.
0: tout est fait pour que les gens l'utilisent un plus. On le voit bien, bah, dans Android avec Gemini qui est intégré par Google pour utiliser absolument leur IA qui va tout faire. Donc là, il faut se mettre une limite. C'est ça.
3: Faut se mettre une limite.
0: C'est-à-dire, je vais après, pas écrire des mots d'amour que... à ma copine par l'IA, quoi. Ça pue, ça devient délirant.
3: C'est ça. Des conversations avec mes amis ou des choses des fois professionnelles, mais vraiment très poussées. Et là où Luc, on peut se dire attention, ça ne veut pas dire qu'on utilise l'IA, donc on n'aura pas de créativité, parce que moi, dans mon métier, bah, je suis amené un petit peu à justement changer l'angle de vue de des recherches que je vais faire avec l'IA. Donc, comment peut-être lui poser la question d'une autre manière ? Donc, il y a quand même beaucoup de créativité dans ce que je fais et dans la manière dont je le fais, parce que je suis pas aussi dans la simple tâche répétitive que je fais moi en demandant à l'IA, mais que j'essaye d'avoir des points de vue différents sur comment j'aborde ma discussion avec l'IA, etc. Donc il y a aussi une manière d'être créatif et donc de faire marcher son cerveau en discutant et en ayant du contenu de la part des IA. Mais je pense que c'est très rare les gens qui vont réussir à avoir à gagner intellectuellement comme ça. Et on voit les jeunes se poussent vont de plus en plus vers tout faire avec de l'IA et
0: oui, mais après c'est le propre de l'être humain en fait. Finalement un être humain il est flemmard quoi. Hein, si ça peut faire tout seul, je le fais faire. Et du coup on arrive à des extrêmes aujourd'hui.
7: Oui, en fait la place de la technologie c'est vraiment celle qu'on lui donne. On a construit des machines, on a créé des systèmes qui automatisent et auxquels on peut déléguer des choses, des efforts physiques, des efforts intellectuels. Donc, il faut faire très attention à savoir quelles sont les compétences, quels sont les savoir-faire qu'on accepte de se départir. Des exemples très simples, le GPS fait qu'on a de plus en plus de difficultés.
0: Ah oui, on ne peut plus s'en passer aujourd'hui. C'est fou. Hein.
7: Pour ces questions-là, c'est pas très grave. Mais comme l'avait dit Serge tout au début, la question, c'est de savoir qu'est-ce qu'on en fait. Si on veut avoir des systèmes qui vont avoir des relations, qui vont avoir pour lesquels on va avoir des amitiés, est-ce que c'est vraiment intéressant ? Est-ce que le contact humain, on veut que ce soit quelque chose qu'on délègue, ou est-ce que ça va être de l'optimisation de tableaux Excel ou de recherche bibliographique ? Et aussi. Donc ça, c'est la question de savoir qu'est-ce qu'on délègue à la technologie et quelle puissance on accepte de lui conférer. Mais également, il y a quelque chose de plus peut-être insidieux ou de plus invisible, c'est dans l'utilisation globale de systèmes d'intelligence artificielle, notamment par exemple au travail, on voit qu'il y a un retour, en tout cas une similarité assez forte entre ce qu'on voit dans certains entrepôts, par exemple d'Amazon ou dans les plateformes de travail numérique, et au début du siècle, l'industrialisation et le taylorisme, c'est-à-dire une segmentation des tâches extrêmement forte, un contrôle de l'activité, une surveillance accrue grâce à la donnée, grâce au mode de surveillance, qui en fait permet de réduire énormément l'autonomie et donc potentiellement la créativité ou d'une certaine manière l'intelligence au travail, l'humanité au travail des personnes qui sont concernées. Et donc, c'est pas uniquement une question de compétences et du choix d'utiliser ou non les systèmes, mais c'est aussi quel système on nous applique et comment on nous les applique.
0: En sachant qu'après, le souci avec tout ça, hein, c'est que derrière, il y a des boîtes finales, des boîtes, hein, des sociétés, et elles sont là pour faire de l'argent, donc elles vont vouloir qu'on l'utilise de plus en plus, pour toujours dans le but de peut-être nous mettre des publicités sous les yeux, enfin je sais pas. Donc il y a toujours cette logique financière aussi. Donc comment on va arriver ? On sait bien que l'être humain, il se laisse porter. Hein. Julien, tu disais, moi je vais pas écrire des messages d'amour à ma chérie avec de l'IA. Comment on va arriver à mettre des limites ? Parce qu'ils vont trouver un système pour te dire, il faudrait que tu le fasses comme ça, parce que ça va, je sais pas, n'importe quoi, tu vas gagner un bouquet de fleurs que ça va lui envoyer. Là, on est parti sur ce thème-là, hein, mais on pourrait imaginer des choses comme ça. Donc comment arriver à jauger ça, quoi ? À pas se faire embarquer, finalement. Et perdre son cerveau.
2: À chaque fois qu'on fait un outil, on maîtrise pas comment les gens vont l'utiliser.
0: Oui.
2: Ça, une fois, en plus, c'est des possibilités qui sont très très larges. Donc, on ne maîtrise pas. Et à deuxième sujet, on sait déjà que, avec les outils qui arrivent, on va avoir des problèmes d'interaction. Les gens perdent l'habitude de parler avec les autres. Et on voit déjà des.
0: Ça, on le voit déjà avec les réseaux sociaux et tous les ados, ils se parlent plus en tout cas avec leur téléphone. Donc là, maintenant, ça va.
2: Oui,
0: veut
2: mais
0: dire que
2: quand
0: les
2: ils arrivent au niveau de l'entreprise, ils sont déprimés.
0: Ouais.
2: Parce qu'on leur explique avec tous les chatbots et toutes l'IA qui sont les plus beaux. Et quand ils arrivent à l'entreprise, en gros, pour faire simple, on leur dit que leur travail qu'ils ont fait n'est pas au niveau. Et là, ils ont un choc assez fort. Troisième point, il y a des études qui sont en train d'arriver. Hein, ça s'appelle l'économie de l'attention et qui montrent qu'en 2050, on aura perdu 3 points de PIB avec la nouvelle génération qui arrive parce qu'elle est moins critique, elle arrive moins à se concentrer, elle arrive moins à réfléchir. Et dans, à l'heure actuelle, ils sont très très inquiets. Toutes les études du monde entier sont très très inquiètes, parce qu'en fait, les étudiants, au lieu de l'utiliser entre guillemets ChatGPT pour augmenter leurs compétences, ça remplace leur cerveau.
0: C'est ça.
2: Et comme dit un philosophe, qu'on va les remplacer leur cerveau, c'est pas bon. Et dernier point, l'avantage, c'est qu'en fait, les gens pourront toujours avoir le même QI, puisqu'en fait, le QI, c'est la moyenne d'un niveau donné sur, comme il s'appelle, sur une époque. Et le QI, entre guillemets, est resté à 100, mais on a pris, pendant les 20 dernières années, on a, entre guillemets, augmenté par rapport à 20 ans, et là, on devrait rebaisser. Mais c'est pas dramatique, hein.
1: Bon, je peux être, je vais être en désaccord avec toi, François. En fait, j'en sais rien. Je vais juste faire un peu un retour en arrière, c'est que quand l'écriture est arrivée, les gens ont dit « attention, l'écriture, ça va rendre bête ». Quand l'imprimerie est arrivée, les gens ont dit « attention, l'imprimerie, ça va rendre les gens bêtes parce qu'ils n'ont plus besoin de mémoriser quoi que ce soit ». Je sais pas, d'accord. Tout ce que je sais, c'est que les gens vont avoir beaucoup plus de temps parce qu'on va leur les dégager d'un certain nombre de tâches qui leur faisaient perdre du temps et qui n'étaient pas particulièrement intelligentes, qui étaient répétitives. Ils vont avoir plus de temps. Qu'est-ce qu'ils vont faire ? J'en sais rien. J'aimerais bien le savoir, mais je sais pas. Tout ce que je sais, c'est que potentiellement, on peut devenir plus intelligent avec ces technologies, on peut apprendre avec ces technologies, on peut faire des choses, on peut se focaliser sur les trucs plus créatifs avec ces technologies, mais on peut aussi pas le faire. Et je suis en même temps positif en disant on peut le faire, et en même temps, je sais très bien qu'on est fainéant. Donc je suis moi-même, je sais très bien que j'ai tendance à utiliser plus facilement ces IA génératives, parce que bon, j'ai un mail à écrire, c'est pas important, je vais le faire faire par l'IA. Donc je suis...
0: Ah, Serge, t'as perdu. Ah, justement, juste pour conclure
1: cette émission. Est-ce qu'on va devenir plus bête ou pas, j'en sais rien.
0: Oui, Serge, du coup, merci. Pour conclure cette émission, en fait, passionnante, est-ce que selon vous, l'IA, c'est une menace ou une chance?
3: Une chance.
0: Puis tour de table. Je suppose que vous allez tous dire que c'est une chance autour de la table.
1: C'est... Bah, je veux dire que ça dépend de ce qu'on en fait.
0: D'opportunité, ouais. Ouais.
6: Parce que ça dépend exactement.
2: Si c'est pour avoir la surveillance et mieux faire avoir donné pardon des outils qui permettent de gérer par la dictature les populations, je suis pas sûr que ça soit génial.
0: Effectivement. Eh bien, pour refermer ce débat, cette émission, faut qu'on en parle. L'intelligence artificielle, c'est clair, elle va peut-être pas tuer finalement l'emploi, mais elle est en train de le transformer de la même manière. Donc, qu'on conçoit le travail, l'éducation, le lien social. La vraie question, je pense que vous l'avez souligné, c'est peut-être pas que va faire finalement l'IA, c'est plutôt que va faire l'humain, en fait, avec l'IA. Donc, merci à toutes et à tous de nous avoir suivis. Nous avons reçu...
5: Julianne Luneau, qui est fondateur de The French Bot. Merci beaucoup.
3: Merci à vous.
0: Nous avions Rémi Chaput, qui est enseignant à CEPE Lyon, un chercheur au LIRIS, membre du Collège Humanité Société IA à l'AFIA, qui est docteur en intelligence artificielle et spécialiste de l'éthique compulsationnelle. Merci Rémi.
6: Merci pour l'invitation.
5: Serge Abitboul, qui est informaticien, chercheur à l'ENS Paris et directeur de recherche émérite à l'INRIA. Merci.
1: Merci à vous.
0: Jean-François Foucard, qui est secrétaire national parcours professionnel à la CFE-CGC. Merci Jean-François.
2: Merci à vous.
5: Et enfin, Pierre Baldi, qui est doctorant en droit du travail au sein de l'école de droit social de Montpellier sur le sujet intelligence artificielle et relations au travail, membre du collège Humanité, Société et IA de l'Association française de l'intelligence artificielle. Merci beaucoup.
1: Merci à vous.
0: Eh bien voilà, merci à vous de nous avoir suivis. Si vous voulez en savoir un petit peu plus, hein, n'hésitez pas à aller voir ensuite le podcast ou à écouter sur vos radios. Faut qu'on en parle la suite sur l'IA avec nos invités pour 20 minutes de bonus, bien évidemment.
5: À tout de suite, bye bye bye.

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